Et de la naissance à la mort, de la sphère la plus intime au domaine le plus global, les premières victimes de cet éternel conquérant sont les femmes. Et elles le sont d'autant plus si elles sont racisées, pauvres ou rurales. En conséquence de quoi, nous sommes dans une société où chaque jour dans le monde, des centaines de femmes meurent sous les coups de leur conjoint ou d'un membre de leur famille. Et les États, loin de se soucier d'empêcher ces agressions, se révèlent bien souvent incapables de punir les agresseurs. La justice, pilier de cette société de domination, est impuissante contre les violences faites aux femmes et aux minorités de genre pour des raisons aussi bien concrètes que symboliques. Ici, le manque de formation ou de volonté des personnes censées recevoir les plaintes. Là, le fait que les magistrats soient eux-mêmes misogynes et ne veulent pas comprendre la situation qui leur est exposée. Ainsi que le déclare une manifestante mexicaine lors de la marche contre les violences faites aux femmes. L'État est complice. Il ne reconnaît même pas le problème gravissime des violences faites aux femmes. Elsa Dorlin estime dans « Se défendre, une philosophie de la violence » que l'État est le principal instigateur des inégalités et qu'il est vain de lui demander justice, car il est précisément l'instance première qui institutionnalise l'injustice sociale. Les femmes argentines et mexicaines, notamment, ont démontré qu'il n'y a rien à attendre de nos dirigeants concernant la lutte contre les violences faites aux femmes. Non seulement parce qu'ils sont liés à ce système patriarcal, mais surtout parce que les violences privées cachent d'autres violences, économiques et sociales celles-là, qui, elles, sont structurelles et engendrent des situations de vulnérabilité au sein desquelles peut s'exercer la violence privée. C'est donc en instaurant un rapport de force que l'on imposera un changement. Et c'est d'ailleurs grâce à la marée populaire que l'avortement a été légalisé en Argentine en janvier dernier. Sur l'ensemble du continent, il devient récurrent de voir commissariats, mairies, préfectures être attaquées ou incendiées après un féminicide. Non pas pour se venger, mais pour dire aux flics, juges et politiciens, les violeurs, c'est vous. La mort de cette femme vous est directement imputable parce que vous ne faites pas ce qu'il faut pour assurer un cadre social sain. Et tant qu'il y aura des femmes à mourir par votre faute, nous répondrons en attaquant votre système et ses symboles. Il s'agit également, au-delà de la réaction, d'occuper un espace public où les femmes ne sont pas toujours, pas souvent, voire jamais en sécurité. De construire dans le concret des espaces collectifs où la liberté d'être et d'agir n'est plus laissée aux agresseurs, mais où les perspectives de vie, de lutte et de partage sont assurées par et pour les femmes.

À la croisée des logiques capitalistes, coloniales et patriarcales, se trouvent des industries telles que l'extractivisme ou la monoculture agricole, modèles économiques et politiques violents qui consistent à extraire de manière effrénée le maximum de ressources d'une terre supposément vierge. Le mot vierge s'entend ici comme pas encore mise en valeur par l'homme blanc. Car, comme le montre Baptiste Morisot dans Raviver les braises du vivant, l'Occident a toujours dévalué la terre sauvage pour considérer ensuite qu'elle est mise en valeur par l'exploitation. Bien entendu, c'est un concept étrange et absurde pour les populations locales, qui utilisent cette terre pour se nourrir, se vêtir et s'abriter depuis des dizaines de milliers d'années. La mise en place de la monoculture s'est toujours accompagnée d'une oppression coloniale, car l'enjeu est bien de déposséder les personnes qui dépendent localement de la terre pour exporter des denrées au profit d'un homme ou d'une entreprise et pour le plaisir ou le confort des élites occidentales. Cela se fait bien entendu au détriment de la richesse et de la diversité des agricultures locales. L'appropriation de la nature sans discernement, la destruction des modes de vie, les expulsions forcées avec peu ou pas de rétribution financière mènent à une perte de souveraineté alimentaire, à une précarisation à tous les niveaux, et poussent les populations à un exode forcé. Une migration à laquelle les États occidentaux répondent par ailleurs avec une extrême violence et un cynisme éhonté. Les femmes sont les premières victimes de ces crimes, car ce sont elles qui, la plupart du temps, sont garantes de la stabilité des communautés et qui constituent la majorité des métiers liés à la terre. Le mouvement mondial pour les forêts tropicales écrit à cet égard que l'oppression patriarcale et les violences faites aux femmes sont inséparables du modèle de la plantation industrielle. En Sierra Leone, en Côte d'Ivoire ou au Cameroun, l'alliance informelle contre les plantations industrielles de palmiers à huile s'est constituée pour lutter contre ce phénomène. Selon elle, aux abords des plantations de la multinationale Socfim, appartenant au parti aux Français Bolloré, ou de sa filiale Socapalm, les femmes des communautés sont privées de leur droit à la terre, d'un accès à une eau non polluée, à des soins de qualité et de la stabilité sociale nécessaire pour éduquer des enfants. Elles sont bien souvent exclues des négociations qui se font d'homme à homme entre l'entreprise et la communauté, et finissent sans terre ni argent, contraintes de travailler dans les plantations. L'entreprise joue sur cette contrainte pour imposer aux femmes des bas salaires, des conditions de travail délétères, ainsi qu'une oppression et des chantages où la violence physique et sexuelle est récurrente. Pour recevoir leur salaire ou conserver leur emploi, les femmes sont par exemple régulièrement contraintes à des rapports sexuels par les gardes ou le contremaître.

en Ouganda ou au Mozambique, où se trouvent des installations pétrolières et gazières de Total et d'autres entreprises, la situation est similaire. Des cas de viol sont même signalés pour convaincre les maris de vendre leurs terres ou d'abandonner la lutte contre les multinationales. Et comment ne pas évoquer la prostitution forcée des adolescentes indigènes au Canada ou au Brésil, lorsqu'une mine s'ouvre à proximité de chez elles et provoque l'afflux de milliers d'ouvriers. Ce n'est pas un phénomène nouveau. Historiquement, des conquistadors aux guerres d'indépendance, la violence sexuelle sur les femmes a toujours accompagné la domination coloniale d'un territoire. Phénomène auquel répond le slogan désormais mondial « Ni la terre, ni le corps des femmes ne sont des territoires à conquérir ». Voici donc la situation à laquelle les femmes d'une communauté sont confrontées lorsqu'une entreprise prédatrice s'installe à proximité. Cela peut nous faire comprendre la première préoccupation des luttes féministes actuelles. La nécessité impérieuse d'assurer, parfois dans l'urgence, un cadre de vie épargné par les formes les plus violentes du patriarcat. Dans la forêt tropicale de la République démocratique du Congo, la mise en place d'un tel cadre a été déterminante pour engager la lutte. Depuis 2014, des organisations comme la WECAN ont fédéré des femmes issues de différentes communautés pour leur permettre de réoccuper des terres abandonnées par les multinationales. Il s'agit principalement de terres qui, il y a quelques décennies, faisaient encore partie de la forêt tropicale du bassin du Congo, la deuxième plus grande forêt au monde. La surexploitation extractive et forestière les a transformées en déserts. Alors, les femmes se réapproprient ces terres, replantent des arbres endémiques et s'assurent à la fois une souveraineté alimentaire, une puissance économique et une autonomie sociale. Il s'agit de régénérer tant la forêt que la communauté humaine et de la relier à nouveau à l'écosystème pour l'alimentation, mais aussi pour la pharmacopée, l'habitat et toute une série de savoir-faire et de savoir-être ancestraux. Dès lors qu'un espace refuge naît, que la rencontre se fait à travers la lutte, c'est tout un espace solidaire et des perspectives nouvelles qui naissent. Les personnes opprimées partagent leurs expériences, parfois sans la présence d'oppresseurs, et c'est un précédent nécessaire à la transformation de la société. L'expérience zapatiste au Mexique est peut-être l'exemple contemporain le plus frappant de ce phénomène. C'est d'ailleurs avec ces mots que le 1er mars dernier, les femmes de l'EZLN annonçaient rejoindre la grève des femmes mexicaines. La rage et la douleur ne mènent pas toujours au désespoir et à la résignation. Il est possible qu'en jaillisse le militantisme. Nous n'avons pas besoin de permission pour lutter pour la vie. C'est ainsi que dans la forêt tropicale indonésienne, la lutte contre la déforestation a amené les femmes à dépasser le rôle de maîtresse de maison que leur impose la société, à s'organiser entre elles et à mener localement des transformations inédites. Les surfaces forestières réparties sur les îles indonésiennes sont estimées à 88 millions d'hectares. De ce fait, elles constituent la troisième plus grande forêt tropicale au monde et la seconde réserve de biodiversité. Mais sa superficie a baissé de moitié depuis 1960. Chaque minute, l'équivalent d'un terrain de football est déboisé. Les populations autochtones doivent se réfugier toujours plus loin dans des territoires enclavés et se battre pied à pied. Dans le village de Pondio, le combat a d'abord été mené par les hommes, dans un pays où la loi stipule que l'homme est chef de famille et la femme maîtresse de maison. Mais alors que les conflits armés forcent les hommes à s'exiler, à se battre loin des villages, ou bien souvent les condamnent à la prison, les femmes retrouvent le chemin des champs et forment leur propre coopérative. Au départ, il s'agit seulement de trouver des débouchés commerciaux pour les productions maraîchères, de rechercher des soutiens dans la perspective de lutte paysanne et de s'entraider. Bien évidemment, dans cet espace, les problématiques de genre deviennent très vite un sujet majeur. Les femmes mettent d'abord en place une sécurité sociale qui permet d'assurer les transports à l'hôpital ou l'achat de médicaments. Elles organisent ce qu'elles appellent une tontine, un espace où certaines viennent déposer de l'argent que d'autres peuvent emprunter et rembourser sans intérêt sur le long terme. En s'assurant une sécurité économique et en se réappropriant l'organisation de la vie collective, les femmes deviennent peu à peu l'égale des hommes dans la prise de décision. Et de ce fait, la violence de genre n'est plus tolérée. « Il y a eu beaucoup de changements pour nous, les femmes, depuis la lutte », confie une habitante de Pondio. « Avant, nous restions à la maison, nous étions à la cuisine et nous nous occupions seulement des enfants. Aujourd'hui, grâce à la coopérative, nous partageons nos expériences, nous nous entraidons. » Ces femmes racontent également qu'au départ, les hommes n'étaient pas forcément favorables à la création d'une telle coopérative, mais qu'au vu des résultats, tout le monde est désormais convaincu de la nécessité d'une telle organisation non mixte.
Construire la participation des femmes au sein d'une culture patriarcale, ce n'est pas simple, affirme une autre habitante. Il faut des pratiques et des exemples qui vont amener les hommes à respecter la présence et la participation des femmes.

La défense des écosystèmes est tout autour de la Terre profondément liée à la lutte des femmes. Cette dynamique d'ampleur s'articule notamment autour du concept de la vie reproductible et soutenable. D'abord, chasser le colon qui dévalue le vivant et les pratiques ancestrales. Façonner des espaces de liberté où est assurée notre souveraineté alimentaire, notre dignité sociale, l'accès à l'eau, à l'éducation et aux soins. En somme, défendre un projet de société qui refuse toute posture coloniale et impérialiste. Apprendre à construire un nouveau rapport au vivant, tout en se posant avec détermination en opposition au patriarcat, jusqu'à ce qu'il chute.

Au Guatemala, les femmes en lutte ont identifié cette nouvelle dynamique, en constatant que malgré une succession de victoires dans la rue, telles que la démission du président en 2015, rien ne s'améliorait dans leurs conditions de vie. Alors, en juillet et en août, les manifestations ont réclamé la mise en place d'un État plurinational et antipatriarcal basé sur le bien-vivre. Comme le confie une militante à l'Association pour les droits des femmes dans le développement, les multinationales ont déclaré la guerre aux populations locales et à leur mode de vie. Par son action concrète et son héritage colonial, le néolibéralisme détruit consciemment les langues, les cultures et l'histoire des peuples qui font la diversité de l'humanité. Il y a urgence, disent les Guatémaltèques, car le contexte de la pandémie montre clairement que le projet dominant est un projet de mort qui nous voit comme des citoyens jetables. Mais comment maintenir la vie en plein milieu d'un tel recul des droits humains? Pour répondre à cette question, des féministes de tous bords se sont fédérées au sein de l'Alianza Política Sectorial de Mujeres, avec l'ambition de réunir, malgré les différences, toute la mosaïque de peuples et de manières de faire qui constituent le Guatemala, pour des objectifs clairs: révéler la violence politique raciste, décupler la force populaire par la complicité et l'adhésion à un pacte politique commun, et récupérer les propositions des femmes autochtones pour l'émancipation. Déjà au cours de l'année écoulée, le travail de ces femmes a permis à certaines communautés de chasser les entreprises qui voulaient exploiter l'huile de palme. Il s'agit d'aller résolument vers la création d'une société nouvelle en alliant lutte locale et solidarité internationale. Il y a 2 semaines, nous évoquions ici comment la jeunesse soudanaise a su conserver sa dynamique révolutionnaire à travers les comités locaux et comment en particulier les femmes poussent encore ces dernières semaines pour transformer une société où la violence de genre est presque autorisée par la loi. En Inde, c'est la révolte de la paysannerie qui porte la parole féminine de manière inédite, en particulier dans les initiatives de démocratie directe et par la réorganisation sociale qu'elle propose. Des forêts d'Alaska aux jungles birmanes se développent des luttes contre l'industrie coloniale ou le retour de dictatures patriarcales. Et partout, les femmes sont en première ligne. Nous pouvons faire le même constat à travers les grands mouvements qui ont éclos dans de nombreux pays ces dernières années. Chili, Liban, Grèce, Turquie, Algérie, Colombie, Thaïlande, Tunisie, Rojava, Sahara occidental et jusqu'à Turtle Mountain dans le Dakota du Nord. À chaque fois, les femmes sont présentes en masse, disent, comme le souligne l'historienne chilienne Folegatti Montenegro, leur besoin de récupérer une souveraineté collective sur leurs conditions d'existence et imaginent un monde nouveau, en clamant « jusqu'à ce que la vie vaille la peine d'être vécue ».

En termes de sources, sur la nouvelle vague féministe et les résistances qui naissent contre le système patriarcal et néolibéral, vous pouvez lire l'ouvrage collectif paru en septembre dernier, intitulé « Violence de genre et résistance » aux éditions Sileps. Sur l'industrie néocoloniale et les résistances de femmes, de nombreuses autrices ont analysé ce double phénomène capitaliste et colonial qui vit aujourd'hui son apogée, et juge que dans ce contexte, le patriarcat s'intensifie. Vous pouvez ainsi lire de J. Falquet « Violence contre les femmes et décolonisation du territoire corps, de la guerre à l'extractivisme néolibéral au Guatemala » ou le volume 30 de Caminando, « Résistance féministe et populaire, alternative à l'extractivisme ». Il y a également le court-métrage de l'Alliance informelle contre les plantations industrielles de palmiers à huile en Afrique occidentale et centrale, et de nombreux sites sur lesquels vous trouverez encore plus d'informations, via campesina.org, femmesautochtones.com, ou en espagnol, nomasviolenciacontralamujeres.cl.

En musique pour accompagner cet épisode, vous avez pu entendre Hands Off de Yako, Mardial et Yanni Octaviana, Aram de Zwirek, Lyrica et Mi Vida, Mi Cuerpo, Mis Decisiones de Mare Advertencia.

a-t-il après la mort? Pas grand-chose. Pas que je sache.

Et voici venir le groupe Mix Lonely qui continue son bonhomme de chemin. La formation de Brooklyn, menée par Raeas, a réussi à mettre le monde d'accord avec leur discographie bien implacable. Une discographie complétée aujourd'hui par la sortie de leur quatrième album, All Monsters. Un album qui s'avère plus costaud qu'à l'accoutumée. Il est question de dysphorie de genre, de cauchemars d'enfance, d'anxiété, ainsi que d'addiction, tout au long de ces 9 compositions bien caverneuses. Mix Lonely continue de chasser les vilains démons à travers des morceaux surpuissants, comme Anesthétique, qu'on écoute tout de suite sur le 88.6.

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1: Et maintenant, pour satisfaire vos oreilles, chers auditeuristes de la radio Info RC, nous allons laisser la place au meilleur album de la chanteuse et saxophoniste Lakeisha Benjamin, We Dream. Un style est né. C'est un album et aussi le nom d'un morceau, le morceau qui est au cœur de l'album. Au sommet de son art, la New-Yorkaise Lakeisha Benjamin vient de sortir ce disque au croisement du hip-hop, des musiques latines et du spiritual jazz. On vous fait découvrir aujourd'hui le titre éponyme sur le 88.6 We Dream de Lakeisha Benjamin.

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2: Le 26 juin dernier, la rappeuse française 2L a sorti un nouvel EP. Il s'appelle Entracte. Elle est décidément prolifique parce que début 2026, nous avions déjà chroniqué Aria dans nos albums de la semaine sur la radio Info RC, un disque qu'elle a sorti en 2026. Et d'ailleurs, on me glisse dans l'oreillette que cet artiste, 2L, fera partie de la programmation du Pas de Côté en novembre prochain. On a hâte et vous en entendrez parler sur les ondes du 88. 8.6, donc restez avec nous. En tout cas, dans ce nouvel EP Entracte, 2L continue sur sa lancée avec un rap à la fois personnel et engagé, anticapitaliste et féministe, une lancée qui fait office de véritable comète. Et ça, c'est clairement pour le jeu de mots, parce que le morceau que je vous fais écouter tout de suite s'intitule « Comète ».

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2: Mauvaise bouche, c'est la voix d'Emma, une pop francophone aussi accrocheuse que sincère, portée par des textes qui explorent sans détour les joies, les doutes et les névroses de la vie adulte. Formée au hautbois classique dès l'enfance, passée par le conservatoire de Perpignan, puis l'école de jazz et de musique actuelle de Montpellier, Emma lance son projet aux côtés de son binôme créatif Smoogie pour créer le groupe Mauvaise Bouche. Ses textes oscillent entre confidences intimes et réflexions sur la santé mentale, les relations humaines ou encore les injonctions de notre époque. Avec des images qui sont souvent étonnantes, comme dans le morceau « Magasin d'émotions », la colère peut-elle être à vendre ? La réponse en musique avec « Mauvaise bouche, magasin d'émotions ».
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1: Lisa Leblanc, elle est de retour avec Wall Lota Tokin, prête à affronter les marionnettes d'une époque plus rock'n'roll. C'est une nouvelle pièce qui mélange l'humour qu'on lui connaît à des riffs de guitare contagieux et à l'orgue des 60s. Le morceau est accompagné d'un clip inspiré du film Happy Time Murder. On y retrouve l'artiste Lisa Leblanc accompagnée de marionnettes à taille humaine en guise d'interlocuteur. La musicienne québécoise passe cette fois-ci à l'anglais pour dénoncer les grandes gueules qui ne savent pas s'arrêter de parler et surtout les frustrations des discussions unilatérales. Alors la prochaine fois que vous vous retrouverez prise au piège devant un dialogueur qui fait passer son monologue pour une conversation, vous pourrez toujours chantonner « Wall Lota Tokin » de Lisa Leblanc. Et attention, car ce qui commence sur une note ludique se termine par un double marionnetticide. Et ça, ce sont les mots de la chanteuse Lisa Leblanc. Je vais arrêter de parler toute seule pour laisser place

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1: Je suis arrivé à temps pour ta chanson, petite sœur. C'était vraiment incroyable. Tu t'es fait largement applaudir et tout, c'était largement mérité.

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6: On cherche des insectes. J'ai trouvé une araignée.
7: Vous allez avoir une petite boîte comme ça. Et votre mission, c'est d'attraper des petites bêtes qu'on va chercher un peu partout. Oui. Alors, c'est des petites bêtes qui piquent pas. On
8: si
7: peut les attraper.
8: Si c'est des bêtes rouges, bah, tu les prends pas.
7: Si c'est rouge, pourquoi?
8: Parce que... Mais si c'est des araignées rouges...
7: Ah, les araignées rouges, ça pique pas. Les abeilles, ça pique. Oui, mais alors les abeilles, déjà, il faudrait pouvoir les attraper. Il faudrait courir très vite, à mon avis. Mais ouais. Oui, si c'est une abeille, on l'attrape pas. Mais tout le reste, tout ce qu'on va trouver par terre et tout ça, il n'y a rien à craindre. D'accord? Donc ce qu'on va faire, c'est que par deux, on va aller faire un petit tour. Vous allez chercher des petites bêtes. Vous allez chercher un peu partout et on va se rejoindre de l'autre côté. Et pendant ce temps, moi, ici, je cacherai des fausses bêtes. Pour que si on n'a rien trouvé, ben, on puisse trouver quand même des petites bêtes quand vous reviendrez. D'accord?
8: Mais c'est des fausses bêtes.
7: Oui, c'est des fausses bêtes. Vous allez voir, elles sont en plastique, elles sont grosses comme ça. Donc est-ce qu'elles vont piquer?
8: Non.
7: Même s'il y en a qui ressemblent à des araignées ou à des choses qui font peur, c'est des fausses bêtes. Elles sont en plastique, c'est des jouets.
9: T'as ramassé quoi?
8: Des escargots, des gendarmes et des bestioles.
9: Qu'est-ce que t'as dans ta boîte?
10: Un scarabée.
9: Lenny,
10: oui.
9: Qu'est-ce que tu fais?
10: J'ai trouvé une bête.
9: Et qu'est-ce que t'as trouvé comme bête?
10: Des bêtes.
11: J'ai deux escargots et un gendarme.
12: Moi, j'ai fait attraper ça.
9: C'est quoi ça?
12: C'est...
13: Oh, t'as deux gendarmes!
14: Un gendarme et un mille-pattes.
9: Il est où ton mille-pattes?
14: Là.
9: Ah ouais!
14: Il est tout petit.
4: Notre animateur nature s'appelle Jérôme. Il mène des interventions dans les écoles autour du jardinage. La séance commence avec la recherche des petites bêtes qui nous entourent.
7: Vous connaissez celui-là, là, cette petite bête qui se met en boule quand on la touche?
8: Non.
7: Ça s'appelle un cloporte. Ah non, il est petit pour un hérisson, mais c'est bien.
8: On peut le toucher.
7: Ça s'appelle un cloporte, oui, tu vas voir, il va se mettre en boule. Vous avez vu toutes
8: c'est
7: les pattes? Il mange des feuilles mortes, lui. Qui c'est ça? C'est une Ah, c'est le bébé papillon. Oh, j'ai encore perdu.
8: Moi aussi, j'ai un...
7: Toi aussi, t'as une chenille?
8: Et moi, le cloporte.
7: Là, on va la laisser partir.
9: Ah,
7: on va la mettre plus loin.
8: Je vais les enlever, cette bête.
7: Qui a encore des bêtes?
8: Moi.
7: Ah, une petite fourmi. Elle a des grosses pinces, hein, t'as vu? Elles vivent où, les fourmis?
8: Sous la terre.
7: Sous la terre, dans une fourmilière. Très bien.
8: T'as pas peur, Ronan?
9: On va la relâcher.
8: Moi, j'ai pas vu.
7: Vous allez venir avec moi, les enfants, on va faire du silence, on va essayer de voir des animaux en train de voler. Vous avez vu les petites choses qui volent?
8: C'est des boutons.
7: Ah, là-haut, regardez.
8: Regarde!
7: Qu'est-ce que c'est qui est sur la fleur là-haut? Vous l'avez vu?
8: Il y a une abeille!
7: Qu'est-ce qu'elle fait, l'abeille, là?
8: Elle butine!
7: Eh, regardez, là aussi, il y en a une. Elle butine, ça veut dire quoi? Butiner, elle fait quoi?
8: Ça veut dire, elle prend les... Elle met ses pattes sur la fleur et après, elle chante sur ses pattes et après, elle les amène à la ruche et elle donne à une autre abeille qui va les mettre dans la ruche.
7: Très bien, elle va chercher de l'eau sucrée dans la fleur, la petite abeille.
8: Et même du miel.
7: Oui, et elle va fabriquer du miel avec. Allez, venez voir, je vais vous expliquer tout ça. Vous me faites le bruit de l'abeille, ça fait comment?
8: Pic, pic.
15: Bonjour, alors je suis Jérôme Barretti et je travaille à l'association Vie. Et voilà, aujourd'hui je suis dans l'école de Saint-Julien-du-Cerf pour parler des petites bêtes.
9: Alors qu'est-ce que tu as prévu pour cette journée d'animation?
15: Alors aujourd'hui c'est un peu particulier, normalement on reste au sein de l'école, mais là l'institutrice a décidé qu'on sorte, donc on est allé faire un tour pour partir à la chasse aux petites bêtes, alors plutôt aux petites bêtes de surface et pas de la terre, un peu compliqué par ce temps un peu froid du matin. Mais voilà, les enfants ont cherché et puis on est parti, on est retourné à l'école et on construit des petites cabanes pour les insectes, pour le jardin.
9: Qu'est-ce qui est important de montrer à propos des insectes aux enfants ?
15: Alors moi, personnellement, je focalise plutôt sur les insectes pollinisateurs et ceux qui font la décomposition de la matière pour comprendre que le terreau, le compost qu'on utilise, c'est bon pour les plantes et que c'est des insectes qui le fabriquent, ou les petites bêtes, et que les fruits et légumes qu'on va consommer sont aussi liés aux pollinisateurs. Mais on pourrait aussi aborder plein d'autres rôles des insectes au jardin.
7: Les escargots, ils mangent quoi ?
16: Les salades !
7: Ah, les salades ! Alors, est-ce que c'est nos copains, les escargots, au jardin ? Et non, c'est pas nos copains. Donc les escargots, nous, on les veut pas au jardin parce qu'ils vont manger toutes nos petites salades. Par contre, je vous ai ramené quelqu'un qu'on est très content d'avoir au jardin.
17: Des abeilles et
7: ah
17: des bourdons.
7: Ah oui, il y avait des abeilles et des bourdons. Et regardez, j'ai ramené une copine abeille. Est-ce que c'est une vraie, celle-là aussi ?
16: Non.
7: Non, je vous ai fait une abeille énorme pour qu'on la voit bien.
18: Ça, c'est quoi ?
16: Ah, les ailes.
7: C'est quoi ? C'est les ailes. Les abeilles, elles ont des... ailes. Et on peut compter les pattes ensemble, vous savez compter, je pense.
19: 1, 2, 3, 4, 5, 6.
7: Tous les insectes, ils ont 6 pattes et ils ont des
19: ailes.
7: Est-ce que vous savez ce qu'elles font sur les fleurs? Tu sais? Alors regardez, je vais vous expliquer. On s'accroupit. 1, 2, 3, on s'accroupit. Hop. Alors regardez ce que je vous ai ramené, c'est quoi? C'est une
16: fleur.
7: Très bien. Alors nos abeilles, souvent on les voit arriver sur les fleurs comme ça. Vous faites un gros bruit d'abeille. Et elle se pose. Et à votre avis, elle vient chercher quoi là?
16: Le miel.
7: Alors c'est pas encore du miel, mais elle vient chercher de l'eau sucrée qu'on appelle du nectar. Et après, elle va le transformer en miel en le ramenant à sa maison, à sa ruche. Et regardez, elle va se poser et... elle va boire le nectar tout sucré. Hop, elle boit. Et elle va retourner jusqu'à sa ruche et remettre le nectar et tout le sucre pour faire du miel. Et quand elle va se poser, regardez ce qui va se passer. Il y a quoi ? C'est quoi ces petites boules jaunes ? Est-ce que vous savez ?
20: La fleur.
7: Alors ça fait partie de la fleur et regardez où ça va se mettre. Ça va s'accrocher où ?
20: Sur l'abeille.
7: Oui, sur ses petites pattes arrière. C'est du pollen. C'est la fleur qui fabrique du pollen. Et l'abeille, elle va repartir avec tout ce pollen jusqu'à sa ruche. Et vous savez ce qu'elle va en faire de ce pollen ?
20: Non.
7: Elle va voler, elle va passer jusque sur une autre fleur. Donc, elle va aller boire comme tout à l'heure. Et quand elle va boire, il y a des petits pollens qui vont tomber sur la fleur.
20: Oh, c'est quoi ça ?
7: Et qu'est-ce qu'elle va faire, la fleur ? Elle va se transformer en fruit. Tous les fruits qu'on mange... c'est grâce aux abeilles qui sont venues manger et qui ont posé des petits pollens. Vous redites pollen avec moi ?
16: Pollen !
7: Pollen, très bien. Oui, les petits pollens, elles les déposent et ça va nous faire des fruits. Vous avez compris les enfants ?
16: Oui.
7: Est-ce que vous voulez voir de petites bêtes ?
16: Oui.
7: Oui, alors moi je vous en ai ramené plein, mais il faut retourner à l'école pour les voir.
4: Aujourd'hui, les enfants découvrent l'importance des insectes pour le jardin, mais ce projet est plus global. Ils ont en effet travaillé tout au long de l'année sur le jardinage. Jérôme est animateur à l'association Vie, c'est-à-dire Vivre les initiatives ensemble.
15: Alors le rôle de l'association, c'est prioritairement de faire de l'éducation à l'environnement auprès des scolaires ou de plusieurs publics aussi handicapés ou des EHPAD également. Voilà, donc c'est le rôle premier. Et puis je pense que le jardin de vie a aussi pour but d'accueillir un peu une certaine dynamique associative et de bénévolat sur le jardin pour faire des ateliers en commun, des ateliers participatifs, des chantiers participatifs ou citoyens, on pourrait dire.
9: Pourquoi le jardinage ? Quel est l'intérêt du jardin pédagogiquement ?
15: Alors l'intérêt du jardin, pédagogiquement pour les enfants, c'est intéressant, pour pouvoir manipuler, toucher déjà des différentes matières, avoir une appréhension aussi de la nature sur quelque chose qui est plus contrôlé par l'humain qu'une nature sauvage. Et puis c'est quelque chose qui semble utile dans la vie de tous les jours pour pouvoir produire sa nourriture. C'est quand même une problématique qui est assez actuelle, notamment sur la méthode de production. Donc voilà, c'est intéressant de voir ça avec les enfants et qui sont toujours très réceptifs. Même quand l'animation ne se passe pas bien, en fait, elle se passe bien et ils attrapent toujours des choses à prendre. Que ce soit juste être dans le jardin, c'est déjà un beau pas.
0: J'ai fait appel à l'association Vie.
4: Clotilde André, enseignante des maternelles de l'école de Saint-Julien-du-Cerf.
0: Pour l'installation de 4 bacs de jardinage dans la cour de l'école. L'association est intervenue aussi lors de 2 ateliers de jardinage avec plantation de semis et repiquage de betteraves. On a fait aussi des fèves, des pois mangetous, des poireaux, des épinards. C'est l'occasion pour les enfants de manipuler un matériau qui est riche et de ramener aussi à la maison les récoltes qui sont hebdomadaires. Donc les parents sont ravis de pouvoir participer et les enfants extrêmement fiers de raconter tout ce qu'ils font sur la classe, tant au niveau des découvertes scientifiques que sur les découvertes aussi gustatives, puisque nous goûtons, lorsque c'est possible, directement au jardin nos récoltes.
9: Il y a de multiples bénéfices à ce projet. L'intérêt de travailler aussi avec les familles, pour vous, c'est important ?
0: Impliquer les familles, c'est essentiel, surtout à la maternelle. Moi, pour moi, une scolarisation réussie, c'est d'abord un partenariat. Et si ce partenariat se met en œuvre rapidement à l'école maternelle, je pense que c'est gagné pour les enfants, pour les parents et pour les enseignants. Donc, partant de là, pouvoir travailler avec les parents, les enfants, pouvoir que les enfants puissent ramener du matériau à la maison, parler de ce qu'ils font à l'école et puis échanger autour du milieu scolaire. Il me semblait que c'était vraiment important.
21: Bonjour, je suis Simon Lacoste, le papa d'Iris Lacoste, qui est enfant à Saint-Julien-du-Cerf. Voilà.
9: Qu'est-ce que vous pensez du projet jardin à l'école ?
21: Ah, c'est super parce qu'on leur apprend à jardiner à cet âge-là, on leur apprend les bonnes choses, quoi, parce que c'est sûr qu'il faut arrêter de manger n'importe quoi. Et là, on leur apprend justement à revenir en arrière et avoir des bonnes choses dans son jardin, sans pesticides et tout ça, quoi.
9: Quel retour elle vous fait quand elle revient à la maison ? Elle vous raconte des choses ?
21: Ouais, tout le temps, elle est super heureuse. Elle nous dit, on a fait pousser les fèves, on a fait pousser les carottes, on a fait pousser, enfin voilà. Non, ça la passionne, on a même planté les fèves à la maison. Donc.
9: Du coup, vous aussi, vous êtes un peu investi dans ce projet finalement en tant que parent. C'est bien aussi de ce côté échange avec les enfants autour d'un projet commun de l'école. Qu'est-ce que vous en pensez, vous ?
21: Ah ouais, c'est super parce qu'on voit, on les voit différemment. Ouais. On les a à la maison et là, on les voit différemment du coup. C'est plus sympa. Et puis moi, je me suis toujours battu chez moi pour avoir mon petit jardin, mon petit bout de jardin, et les enfants s'en sont pas forcément très bien intéressés, et là ils sont super intéressés, quoi. Je vois Iris, elle s'intéresse à fond et c'est super. Après, les deux grands, ça serait bien qu'on leur fasse aussi.
0: Comme les bacs de jardinage sont dans la cour de l'école, on a les grands de l'école qui s'intéressent, qui viennent voir, qui posent des questions, donc les petits peuvent aussi interagir avec les plus grands. Et c'est eux qui sont au centre, pas forcément toujours à regarder les grands en modèle. Là, pour le coup, c'est eux qui sont porteurs du projet et qui peuvent mettre du sens sur tout ce qu'ils ont fait sur les ateliers.

0: Pourquoi un projet autour du jardin plus particulièrement?
1: Alors, moi, c'est déjà quelque chose qui me tient à cœur. J'aime jardiner et je pensais que partir d'un projet qui me plaît à moi, c'était beaucoup plus facile de le valoriser auprès des enfants. On est à Saint-Julien-du-Cerf, on est en zone rurale. Pour autant, il y a assez peu d'enfants qui ont un jardin, qui peuvent manipuler au quotidien. Et donc, partir de ces deux constats-là, de ces éléments-là, je me suis dit, le jardinage, on fait des sciences, on fait du langage, on fait tout ce qui est structuration du temps aussi. On apprend à être patient, on apprend à observer. Donc, j'étais vraiment sur les apprentissages de maternelle par la manipulation. Et pour moi, c'était aussi mettre en œuvre quelque chose, un projet d'envergure, mais à la portée des petites mains.
0: Alors, c'est un projet du coup qui est soutenu par le parc naturel régional des Monts d'Ardèche et la région Auvergne-Rhône-Alpes. Comment ils vous soutiennent? Sur quoi, en fait, le parc vous accompagne?
1: Alors, le parc nous a accompagnés sur le montage du dossier et aussi sur le financement. C'est comme on fait appel à une association qui installe du matériel, qui fait venir un intervenant. Évidemment, il faut payer l'association qui intervient. Donc, on a le financement, l'Amicale Laïque a participé avec la mairie pour tout ce qui était matériel. L'association en elle-même intervient et donc... Le projet a été financé pour moitié par la région et le PNR.

0: Mais l'abeille, mais comment elle s'est fait mais pour transformer en fruit?
1: Ah, c'est pas l'abeille qui s'est transformée, c'est la fleur qui s'est transformée. La fleur, elle s'est transformée, regarde, ça ressemble. On voit que ça, c'est la même chose que ça. Hop, ça s'est transformé grâce à l'abeille. D'accord? Donc si on va, vous allez manger des haricots et tout ça, c'est grâce aux petites insectes. Donc on veut qu'ils restent au jardin. Et comme on veut qu'ils restent au jardin, on va leur faire des maisons. Très bien.
0: Comme ça, ils sont
2: contents.
3: Pour attirer les insectes utiles au jardin, les enfants de l'école maternelle de Saint-Julien-du-Cerf ont donc accompagné leur bac de légumes d'une maison spécialement dédiée à l'accueil de ces petites bêtes.
1: Alors moi je vous le dis, les petites abeilles comme celle-là, là, avec les fesses oranges, elles adorent les bouts de bois avec des trous dedans. Donc est-ce que vous pouvez me trouver des troncs d'arbres ou des bouts de bois avec des petits trous dedans qu'on leur fasse des maisons? Alors prenez-en, on va les récupérer.
4: Oula.
1: On va venir faire un petit tour là.
0: Ici?
3: C'est quoi ça?
0: Un bout de bois, on va les ramener. Et ramener là-bas à l'école.
1: Très bien, on prend des petits bambous aussi, on va les rajouter pour que les abeilles puissent se cacher à l'intérieur. Et comme les abeilles vont nous faire des beaux fruits, on en aura besoin. Hein.
3: Elles vont aller où les abeilles?
2: Ah, c'est une bête. C'est pas une bête, c'est une araignée.
0: C'est un papillon.
1: Oui, c'est un papillon. Et je vous ai dit quoi sur les papillons?
0: Qui aussi transforment les fleurs.
1: Pareil que les abeilles, ils viennent transformer les fleurs quand ils
0: et
1: viennent.
0: Et pas que les papillons,
1: manger
0: les abeilles.
1: Le sucre.
2: Ah, plus,
1: vous avez vu comme
2: plus,
1: il est beau?
2: Les papillons, ça vole avec l'envers.
1: Et je vous en montre un autre, vous allez voir, il est super beau. Il change de couleur.
2: Wow.
1: C'est un papillon magique.
0: Ah, wow.
1: Vous le voyez de quelle couleur là?
2: Violet.
1: Lui le voit marron parce qu'il est là. Vous, vous le voyez violet parce que vous êtes là. Mais si je change...
2: Ah si, si on le voit.
5: Ah, oui.
2: Il est marron.
1: Donc si vous voulez toucher, moi mes insectes, normalement personne ne les touche. À part si vous mettez le doigt comme ça et que c'est moi qui fais glisser le papillon sur votre doigt.
2: Ils sont où leur maison?
0: Ah ça, il faut les construire quand même.
1: Et les petits poils.
0: J'ai touché le papillon.
3: Il est comment le papillon?
0: Tout.
1: Est-ce que vous voulez faire une maison papillon?
2: Oui.
1: Alors les papillons, ils adorent les écorces d'arbres. Est-ce que quelqu'un voit des écorces d'arbres autour de nous?
2: Oui.
1: Venez voir. Donc vous allez tous prendre soit une grosse écorce, soit plusieurs petits. Et on va aller les mettre dans le coin là-bas pour faire une maison pour nos papillons, pour que quand ce sera l'hiver ou qu'il y aura du vent, ils puissent se cacher à l'intérieur.
2: Moi, je vais...
3: Tu fais quoi?
0: Je vais une bûche pour les papillons.
3: Qu'est-ce que tu fais là?
0: Je vais prendre des pois. Déjà, je vais dans un papillon.
2: Mais c'est pour construire la maison.
1: C'est qui ça?
2: Une coquinelle.
1: Ah très bien, on la reconnaît bien, elle est toute rouge avec ses petits points noirs. Et la coccinelle, elle est super au jardin parce qu'elle va manger les pucerons. Et les pucerons, eux, ils mangent nos petites fèves et nos petits pois qu'on a plantés. Ils adorent les fèves et ils adorent les petits pois. Donc si nous, on veut manger des petits pois et des petites fèves, il faut que nos coccinelles, elles nous aident à manger les pucerons. Et pour avoir des coccinelles, il faut des briques et des pommes de pin.
2: Elle est un peu lourde.
1: Elle est lourde, hein.
2: Attends, pas des
1: C'est pour qui tout ce qu'on fait là, les pommes de pin et les briques?
2: Les papillons.
1: Non.
2: Oh, non. Les abeilles.
1: Non.
2: Les
1: Ah, les coccinelles, parce qu'elles adorent se cacher dans des petits recoins comme ça, tout chaud. C'est qui ça?
5: Avec les petits crochets sur les fesses.
1: Ah non, regardez, il a des petites choses sur les fesses là. On dit que ça pince les... Ici, là. Et donc, c'est quoi? C'est qui?
2: Les oreilles.
1: Et oui, c'est un perce-oreille. Mais à votre avis, est-ce qu'il perce vraiment les oreilles?
2: Non.
1: Mais non. Lui, il va manger les fruits au jardin. Les bons fruits, les bonnes pommes, les oranges, les prunes, tout ce qu'on aime, il va les manger. Mais est-ce que nous, on est contents s'il mange nos fruits?
2: Non.
1: Non, pas trop. Alors, on peut lui en laisser un peu quand même. Mais nous, on aimerait bien qu'il soit plus loin au jardin. Pour qu'il soit plus loin au jardin, on leur tend des pièges. Mais pas des pièges qui les tuent, des petits pièges pour qu'ils aient des petites maisons. Donc pour faire des pièges, il faut des pots en terre et de la paille. Au moins, ils ne viendront pas manger nos fruits.
3: Qu'est-ce que tu fais là?
0: Je fais la paille. Je vais chercher des perce-oreilles.
3: Tu la mets où la paille pour attraper des perce-oreilles?
0: On verra.
3: Tu la mets dans quoi?
0: Dans un petit pot.
1: Hop. Et regardez, on va les poser, mais on va pas les poser droit, on va les poser un petit peu en travers, comme ça. Donc on a le droit d'écarter des pommes de pin pour bien les poser.
2: Pas comme ça, Renan, à l'envers.
0: En plus, on met de la paille dedans pour qu'ils se cachent.
6: Parce qu'on peut les pas, on peut les mettre comme ça.
1: Ah, tu peux les mettre dans le sens que tu veux. Mais les perce-oreilles vont venir se cacher dedans.
6: Là.
1: Ah bah dis donc, c'est avec ça, les insectes sont pas contents.
5: Qu'est-ce qu'on a dans notre hôtel là?
1: Pour qui? Les briques c'est pour qui?
0: C'est pour faire les murs.
1: Ah ça non, les briques c'est pour faire les murs, mais là c'est pour les coccinelles qui aiment bien être au chaud dans la pierre.
5: Qu'est-ce qu'on a d'autre? Les pommes de pin c'est pour qui?
2: Les coccinelles.
1: Et plein d'autres bêtes qui aiment ça aussi.
0: Et les bois c'est pour les papillons.
1: Oui. Et les petits pots.
5: Les pots avec la paille.
0: Les pots, c'est pour les perce-oreilles. Les perce-oreilles.
1: Les petits bouts de bois là-bas qu'on a mis, c'était pour qui?
2: Pour les abeilles.
1: Les petites abeilles, les grosses abeilles. Et surtout les abeilles qui avaient les fesses, quelle couleur?
2: Orange.
1: Très bien. Donc les insectes dans le jardin, on leur a fait des maisons pour avoir plein. On a dit quoi? Oui, on va avoir des vers de terre. Et on a fait des maisons aux abeilles parce qu'elles font quoi, les abeilles?
0: Elles transforment les fleurs.
1: Oui, elles transforment les fleurs en...
0: fruits.
1: Fruits, très bien. Et les scarabées, les vers de terre, ils transforment les feuilles en...
2: terre.
1: Terre toute noire pour le jardin. Donc maintenant, grâce à toutes les cabanes qu'on a fait, eh bien, votre petit jardin, on espère qu'il va accueillir plein de petits insectes.
0: Quand on a cherché les fausses bêtes.
7: Moi aussi j'aimais bien les grosses bêtes fausses. Et ben moi aussi j'adorais les grandes abeilles.
5: On va remercier Jérôme. Merci beaucoup Jérôme.
2: Merci Jérôme.
1: Vous vous souviendrez de toutes les maisons pour les petites bêtes qu'on a fait?
0: Oui.
8: Au revoir tout le monde. L'école des Saint-Dizien lui sert avec tous mes copains. Merci de vous avoir écouté.
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1: On voit parfois dans les vieilles photos de famille dérangées, entières de visages souriants, le père, la mère, avec leurs enfants, les grabataires et les chefs de clan devant. Et puis quand on regarde un petit peu vers le fond, on aperçoit souvent un petit morceau de front. C'est le front d'un type qui est sur la pointe des pieds, mais qui, même comme ça, s'affiche qu'à moitié. Alors imagine ce que le type ressent, caché comme ça, derrière les gens. 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

Chien de prairie. On voit parfois à la télévision des journalistes en direct dans la rue pour de bon. Y a toujours des gens qui se mettent derrière, alignés pour pouvoir passer à la télé. Et puis quand on regarde un petit peu vers le fond, on aperçoit souvent un petit couillon qui fait des sauts en l'air, vu qu'il est tout derrière en disant « Man, c'est moi, eh, ouais, ouais, je suis là, alors imagine ce qu'a le petit poisson caché comme ça derrière les gens. Et dis-toi qu'à chaque fois qu'on sort, toi et moi, c'est ce que je ressens quand on...

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4: Ah. 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

0: Le but de ma vie, enfin le but que moi j'avais, le métier que je voulais exercer, c'était lier l'agriculture et le handicap, quoi, et faire quelque chose entre le handicap et l'agriculture. Et dans la rencontre avec Daniel et je dirais, Freddy, c'était deux personnages comme ça qui étaient pleins d'enthousiasme pour le jardin, le développement du jardin, donc en biodynamie, et ça c'était pour moi... Ouais, quelque chose, un départ inimaginable, on n'avait rien, quoi. Et puis avec eux, on a créé une structure économique, écologique et sociale, quoi. Ça, c'était déjà dans les années 80, quoi. Donc, c'était super important de pouvoir justement, avec ce petit jardin, grandir et vivre, quoi. Ça peut être... Ça, c'est Daniel, quoi, avec moi, quoi.
1: Le suprême ?
0: Ah, là, le suprême, c'est pour moi. Moi, je peux dire ça. Après, c'était... Daniel, c'était aussi le théâtre, quoi. Le théâtre, et puis à l'époque, on était un peu fous, hein. C'était avec un pote, on était allé en Suisse faire une représentation de théâtre avec Daniel, et on avait une vieille bagnole américaine. Fou ! Très long, tu vois. Oh. Puis Daniel était dedans comme un gitan, on était avec des chapeaux comme ça, un peu éducateur fou. Et lui, il était le.
2: La vedette.
0: Ouais, le gitan, hein, dans la pièce de théâtre. On faisait du théâtre même dans la vie, tu vois. C'était génial, quoi.
3: Quel genre de théâtre dans la vie ?
2: La boule de cristal.
0: La boule de cristal, ça s'appelait, ouais. Et puis il y avait une boule de cristal, c'était un peu un magicien, il y avait une boîte magique. Et... Il avait appris à dire, montrer qu'elle était vide.
2: Doucement, man. Il y avait des miroirs
0: dedans pour montrer qu'elle était vide. Et il disait, elle est vide, c'est tout. Et cette phrase, elle est vide, c'est tout. C'est une phrase emblématique dans la vie, quoi. Qu'est-ce que ça veut dire, elle est vide, c'est tout, hein. Elle est vide, c'est tout.
4: Waouh, mais il y a des beaux temps, là, hein.
2: Non, Nicolas, arrête. Tu me fous la trouille.
0: Tu viens avec peur,
2: non,
0: hein.
2: Tu me fous la trouille. J'aime pas.
5: Daniel, c'était quand même un enfant autiste, tout petit, qui avait la passion des fils électriques, des clous, qui mettait les clous dans les prises électriques pour voir comment ça faisait. Et il devait être le roi de la bêtise, un petit.
0: Ça faisait zing.
5: Ça faisait zing, il disait ça faisait zing. Et il racontait aussi qu'il avait fait des bêtises, fait caca par la fenêtre, enfin des trucs invraisemblables. Et quand il est... Donc il a grandi, il a quand même été à l'école. Mais l'école dans cette maison Bruno, c'était beaucoup de choses artistiques et il était assez doué à ce niveau-là. Mais il avait quand même un comportement encore, jusqu'à peu près à 12 ans, il se balançait sur les capots de bagnole. Ah ouais, il faisait des découvertes, et il avait piqué les poussins, on avait des poules, et il leur tordait le cou pour voir comment c'était dedans, où il les planquait dans les tiroirs. La nuit, on entendait des bruits, bip, bip, bip. C'est Daniel qui avait planqué les poussins parce que... Il faisait des expériences. Et un enfant qui n'a pas de famille, pas de parents et autres, les expériences sont d'autant plus importantes. Donc, mais ce qui lui a donné sa force et où il a pu exprimer sa personnalité, c'était le théâtre. Et ça, le théâtre, depuis l'âge de 10 ans, 11 ans, il y avait une pièce de théâtre tous les ans ou tous les deux ans et il avait le rôle principal.
0: C'était un artiste aussi.
5: Ouais, ouais. Il avait le sens des autres, le sens du spectacle, le sens de l'humour et il arrivait à avoir aussi une forme de spontanéité. Il avait beau avoir appris de ses textes parce qu'il avait une bonne mémoire. Toutes les personnes handicapées, ils ont une bonne mémoire, donc ils peuvent apprendre des kilomètres de textes et ils peuvent jouer. Parce que finalement, ils ressentent les choses. Pas de manière intellectuelle, mais de manière... ils sentent. Et donc lui, c'était quand même quelqu'un qui a eu comme qualité... Il piquait des colères.
0: Oui, puis en fait, le balancement lui permettait de respirer.
5: Ah oui, il se balançait.
0: Et ça, ça lui... Ouais, ouais.
5: Il se balançait. Il se récupérait puis... comme ça.
0: Ouais. Et il récupérait, il se balançait, et puis ça le faisait...
5: Ça le versait.
0: Il respirait en se balançant, quoi. Ça lui redonnait une énergie, quoi. Il s'envolait pour Ouais, il s'envolait en fait. Dans le balancement, il pouvait tourner comme un derviche un peu, quoi.
5: Ah oui, c'est vrai.
0: Par moment, quoi.
5: J'avais oublié.
0: Et puis, il était là comme ça, au centre de la goutte, hein, pendant des moments, il tournait, hop, comme un derviche, et après, il était nouveau posé, quoi. On a pu, c'est des moments où on a pu dire, mais il est complètement zinzin, ça va pas, limité. On a pu, hop, lui donner un médicament ou un truc pour qu'il calme. Non, non, pour lui, c'était vraiment une respiration, quoi, et... Ouais, à ce moment-là, il se régénérait aussi à travers ce mouvement. On peut le penser, en tout cas.
1: Non, moi, c'est Jeanne qui m'a écrit Kalinka.
3: Donc, je pense que c'est quand même Jeanne qui a raison. Kalinka est née, on est au chaud à la maison, de retour.
6: C'est un chat, Kalinka ?
3: Non, c'est une petite fille. C'est poche. Ah, Minouche, ça aurait pu être un Minouche. Mais moi, j'ai une cousine qui s'appelle Minouche,
1: qu'on a toujours appelée Minouche. Elle a un autre nom, mais on l'a toujours appelée Minouche. Ouais. Donc, ça ne m'a pas choquée.
7: Ouais.
5: Et c'est drôle parce que après quand il est devenu adulte, il a créé au sein du village des liens avec trois ou quatre familles où il allait régulièrement, dont l'ancien directeur de l'école qui est Théo, qui est le grand-père de la petite fille qui est là, de Louise. C'était donc il allait chez lui, il bricolait, il construisait des chasse-neige, il allait couper du bois avec lui, il se faisait nourrir, et puis après il allait chez une autre famille qui s'appelait Stinsi, où il allait se faire aider pour faire des voyages organisés. Il avait des vrais liens avec des gens hors de l'institution. Et il était connu comme quelqu'un de gentil, extrêmement gentil. Après, il allait à la déchetterie, parce qu'en fait, une de ses passions, c'était la bricole. Donc il allait, déjà enfant, il récupérait des vieux tourne-disques, des vieilles radios, et il les réparait. Et après, il fallait que de temps en temps qu'on vire tout de nouveau de sa déchetterie. Et quand il a habité aux sources, pour que son appartement ne soit pas un garage à vélo, ils lui ont construit un petit hangar où il mettait les tourne-disques, les moteurs de tourneuses à gazon, etc. Et il allait, une fois par semaine, à la déchetterie, chercher des trucs et en ramener. Hein, le roi de la déchetterie.
0: Ah ouais, ouais.
5: Ouais, il réparait pour de vrai, tu vois. C'était pas.
0: Il y avait un garage. Au source, il y avait un garage comme ça où il y avait des tronçonneuses qui démontaient, qui remontaient et qui marchaient après, quoi. Hein, avec Théo, il a fait des tas de trucs comme ça.
5: Mais c'est ce que je racontais avec Théo.
0: Ouais.
5: Il a fait.
0: Oui, et puis tous les samedis matin, il allait déchetterie en scooter, hein, il descendait. Il
5: en scooter.
0: Fouiné, et hop, et puis. Il y a un tourne-disque super, je prends, tac, hop. Il marche pas, hop, et il démontait et remontait, quoi. Ah, vraiment un bricolo de premier.
5: Et c'était
0: quoi.
5: Comme si.
0: Monsieur trouve tout.
5: C'était comme si, finalement. On parlait de ses balancements quand il était petit, mais c'est comme si dans son équilibre...
0: Il avait métamorphosé.
5: Dans son équilibre, il avait besoin de bidouiller, de trafiquer. Ça faisait partie de son équilibre, de pouvoir avoir un endroit où il monte et il démonte. Et où lui... Ouais, c'est comme
0: ouais,
5: si...
0: Hein, un endroit où il a la paix, il respire et puis il peut faire
5: il
0: des
5: peut trafiquer.
0: Trucs...
5: Ouais. Donc c'est un espace un peu de bricolage qui peut correspondre aussi à un bricolage intérieur, mais ça lui donnait une partie de son équilibre. Je pense que s'il n'avait pas eu ça, pas sûr qu'il aurait eu autant de... Et c'était un être vraiment équilibré comme adulte.
0: Et généreux, quoi.
5: Ah ouais, il était foutu, il avait une cage thoracique, tu vois, énorme.

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1: Il a développé même jusqu'à sa mort, tu vois, je veux dire, même sa maladie, il a eu une leucémie pendant 10 ans. Et pendant 7 ans, il allait se faire soigner une fois par an.
2: Et puis après, il a quand même su qu'il allait mourir. Hein.
1: Et, ça, je dois dire que moi, j'ai pas été assez proche pour pouvoir avoir une idée, mais ce que j'ai perçu, c'est qu'il était courageux et assez conscient. C'est une fille qu'il a vraiment accompagnée, qui s'appelle Nathalie.
3: Ouais. Et puis, la maladie, il l'a accepté, vécu et battu avec.
1: Ouais, il avait une...
3: Et il était conscient de ce qu'il avait, de la gravité de sa leucémie. Hein. Bah, il battait avec et puis ça le...
1: Après, il savait, il avait dit... On avait
3: il vivait avec, quoi.
1: Et on avait eu un collègue qui était mort d'un cancer et puis... Longtemps, il a dit c'est pas grave, mais après, il a dit ouais, c'est comme Bernard. Il occultait pas les choses, mais il était pas non plus dans un truc larmoyant. Mais il avait besoin d'avoir du monde qui vienne. Parfois, je crois qu'il a été un peu seul.
3: Bon, je crois pas. Non. Il y avait quand même du... Il y avait un réseau quand même. Il faut savoir que quand même, il y avait un réseau de gens comme ça, qui permettait quand même d'avoir des relations quand même régulièrement, quoi, avec. Quand même, que ce soit Théo, que ce soit Echtinzi, que ce soit Nathalie, que ce soit... Tous ces gens étaient un peu là, quoi. Hein. Quand même, pour une personne sans famille, il a vécu quand même avec beaucoup de monde autour de lui.
1: Ouais, c'est vrai ça.
3: Et quand on voit le nombre de personnes qui étaient présentes à son enterrement, on peut se dire quand même qu'il n'est pas mort tout seul.
1: C'était une personnalité qui dégageait de la fantaisie.
3: De la bonté.
1: Et de la bonté, surtout. Et des gens bons comme lui. Alors, il était aussi naïf. Il pouvait se faire avoir, mais... Et alors, quand il s'était fait avoir, je me suis de nouveau fait avoir. Il était conscient aussi de sa naïveté. Hein. Mais il était, et je me dis, bon, dans le monde actuel, de rencontrer des gens bons comme ça, où tu vois comment ça s'est développé sur toute une vie, c'est extrêmement présent, ça fait du bien. Ça fait du bien.
3: Bon, tu es là maintenant. Je dirais quand même. Tu m'as appris à vivre aussi.

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Je crois qu'ils dorment.

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1: Rendez-vous du 9 au 14 juillet à Alba la Romaine pour la 17e édition du Festival d'Alba organisé par La Cascade, pôle national de cirque. Et dès jeudi 9 juillet, c'est une cérémonie d'ouverture qui vous attend à Alba. Voici le grand protocole mené par Félix Tampon et sa roue du destin. Une roue qui décidera de l'ordre des discours et des désordres du moment. Une cérémonie en équilibre entre paroles officielles et actes circassiens, un moment coécrit avec le collectif TBTF. C'est au Carbunica, dans l'espace des gratuits, que va se dérouler cette performance de 50 minutes jeudi 9 juillet à Alba la Romaine pour le lancement du Festival d'Alba. Ce sera l'occasion d'annoncer la programmation foisonnante qui vous attend jusqu'au 14 juillet avec des spectacles de cirque, des ateliers, des concerts, une exposition et l'ouverture du site antique d'Alba la Romaine aux festivaliers et festivalières. Et pour rester sur le Carbunica, cette scène qui est intégralement gratuite au cœur du Festival d'Alba, vous y retrouverez la compagnie Della Praca et leur spectacle Mayador du 10 au 12 juillet à 17h30. Mayador, c'est une expression rurale du nord-est du Brésil qui désigne l'endroit où se repose le bétail, un coin ombragé du champ où les bêtes se protègent du soleil de midi. C'est un spectacle qui va mêler cirque, danse et culture populaire et le public est au cœur du dispositif. Alors venez au Festival d'Alba, c'est un spectacle gratuit qui sera joué chaque jour à 17h30, le 10, le 11 et le 12 juillet. Et puis les 13 et les 14 juillet, c'est la compagnie Libertivore et leur spectacle Fauve qui vont venir prendre la relève sur la scène du Carbunica. Un trio de femmes qui mêlent danse aérienne et portée acrobatique sur bois de cerf. Elles ont choisi cet animal, le cerf, pour se laisser traverser par cette figure, pour jouer avec les frontières entre l'humain et l'animal, pour interroger les métamorphoses que vivent leur corps et nos identités. Et je vous invite à aller découvrir tout le reste de la programmation du Festival d'Alba sur le site internet de La Cascade. Il y a beaucoup, beaucoup, beaucoup de choses. Et d'ailleurs, chaque soirée du week-end se clôture par un concert également gratuit. Vendredi 10 juillet, ce sera le jazz explosif du groupe Buck, qui sera en session acoustique au milieu du public dès 18h30 et après sur scène avec un concert sonorisé à 21h30. C'est un concert de jazz psychédélique. Ils joueront notamment leur dernier album qui avait récemment été élu album de la semaine sur la radio Info RC. C'est un album qui s'appelle Animal Boisé. Donc là, ça fait bien écho avec le spectacle Fauve de la compagnie Libertivore dont je vous parlais à l'instant, qui va mettre au cœur du spectacle la figure du cerf. Eh bien, Buck aussi met au cœur de leur travail des figures d'animaux boisés. Et on va écouter Black Buck. C'est un extrait de cet album.

C'était le groupe Buck sur le 88.6. Ils sont à retrouver en live ce vendredi 10 juillet à l'occasion du Festival d'Alba sur la scène du Carbunica à Alba-la-Romaine. C'est un partenariat avec la SMAC 07 et c'est complètement gratuit.

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1: Bonjour tout le monde, bienvenue, RFI Matin commence et on va rester ensemble jusqu'à 10h parler foot. Évidemment, ce matin, l'Espagne file en finale du Mondial et laisse l'équipe de France sur la touche. Bonjour Guillaume Ouattara.
3: Bonjour Andréane, bonjour à tous.
1: Cette défaite des Français, Guillaume, est à la une de votre journal.
3: Oui, les Bleus de Deschamps qui s'inclinent donc face à l'Aurora 2-0 et les rêves d'une troisième étoile sur le maillot qui se stoppe net pour les Français. Dans l'actualité de ce mercredi, parmi les victimes civiles de l'armée israélienne, deux chauffeurs palestiniens tués en moins d'une semaine. Reportage à suivre. En Ukraine, le mois de juin a été le plus meurtrier pour les civils depuis le début de l'invasion russe en 2022. Et puis fin des vigilances rouges canicule en France ce mercredi, mais les températures restent élevées aujourd'hui. Des épisodes qui mettent en lumière les inégalités d'accès au logement.
1: C'est la grosse déception ce matin donc pour l'équipe de France de football et pour ses supporters.
3: Ouais, les Bleus qui échouent aux portes de la finale de la Coupe du Monde en s'inclinant 2-0 face aux Espagnols. Une victoire sans appel de l'Aurora tant elle a dominé cette demi-finale. Bonjour Cédric de Oliveira.
4: Bonjour Guillaume.
3: En direct donc de Dallas pour RFI, vous avez suivi, commenté cette défaite et on peut le dire, c'est donc une désillusion pour les Bleus.
4: Une leçon infligée par les Espagnols à cette équipe de France. On attendait un bras de fer entre deux styles de jeu, deux visions du football et finalement ce duel aura duré 20 minutes, tout au plus le temps pour les Bleus de concéder un pénalty évitable, une trajectoire mal maîtrisée par Lucas Digne et une faute incontestable sur Lamine Yamal. Le pénalty a été transformé dans la foulée par Oyarzabal et à 1-0, tout est devenu encore plus compliqué pour une équipe de France totalement inoffensive et ses leaders d'attaque, Kylian Mbappé, Ousmane Dembélé, Michael Olise, parfaitement muselé par une Roja impressionnante de maîtrise qui a ajouté un deuxième but en seconde période par Porro à la suite d'un bon service de Dani Olmo, 2-0. Et franchement, ça aurait pu être même davantage tant l'Espagne a dominé les débats pour la France qui a été si brillante, brillante offensivement jusqu'à maintenant dans cette Coupe du Monde. Et bien, c'est une désillusion. Elle s'arrête en demi-finale et jouera un match pour la troisième place samedi à Miami. La Roja, elle, ira disputer une deuxième finale de Coupe du Monde de son histoire dimanche à New York.
3: Merci Cédric de Oliveira à Dallas pour RFI.
1: Déception pour les joueurs, déception aussi Guillaume pour les fans, nombreux à soutenir les Bleus cette nuit.
3: Oui, des supporters qui comptaient sur le trio Mbappé, Olise, Dembélé pour peut-être faire des miracles, mais hélas, l'ambiance était plutôt à la douche froide cette nuit. C'est ce que vous avez constaté, Jeanne d'Anglejean, dans une soirée foot que vous avez suivi pour RFI à Paris.
5: Tout avait pourtant bien commencé avec une Marseillaise chantée à plein poumon par des supporters habillés et maquillés aux couleurs de la France. À ce moment-là, tout était encore possible jusqu'au pénalty des Espagnols un peu plus de 20 minutes plus tard. Un but qui n'inquiète pas encore Mathieu et Valentin qui suivent le match debout depuis un trottoir.
6: Vu la remontada qu'a pu faire Mbappé en 2022, avec l'équipe qu'on a, on est largement capable de remonter là avec encore 70 minutes
7: ce match-là. Ce but peut nous réveiller.
5: Comme eux, la plupart des supporters donnent de la voix pour encourager les Bleus. C'est le cas de Gwen. À la mi-temps, elle ne veut rien lâcher.
8: On va continuer à les supporter jusqu'au bout. On y croit à fond.
9: Est-ce que l'extinction de voix, elle est due à la Coupe du Monde ou pas du tout ?
8: Effectivement, beaucoup de stress dû à la Coupe du Monde, mais ça valait le coup. J'ai beaucoup supporté mon équipe.
9: Mais c'est pas fini.
8: C'est pas fini, non.
5: Malheureusement pour elle, 45 minutes plus tard, les Bleus perdent. Elle quitte rapidement le bar, les yeux humides.
8: Beaucoup d'émotions, oui, parce qu'on y croyait vraiment. Et c'est vrai que ça fait du bien à toute la France de voir l'équipe exceller autant. C'est dommage.
5: Dommage aussi pour Julia.
10: Énorme déception, se voyant en finale.
5: Elle rentre chez elle, le visage fermé.
10: On n'a vraiment pas pu s'exprimer. Et puis l'Espagne a été très forte, donc on mérite de perdre finalement.
5: Une victoire des Bleus un 14 juillet, jour de la fête nationale, ça aurait eu toute sa symbolique.
3: Ouais, effectivement, mais donc il n'y aura pas de finale pour la France. Jeanne d'Anglejean dans les rues de Paris pour RFI. Alors qui pourra affronter l'Espagne en finale? La réponse, ça sera ce soir à partir de 19h temps universel pour l'autre demi, Angleterre-Argentine, que vous pourrez suivre sur les antennes africaines de RFI. Puis la finale, vous pouvez d'ores et déjà la noter, elle sera dimanche à 19h temps universel.
1: Et sachez que Juan Gomez attend vos pronostics tout à l'heure dans Appel sur l'actualité, 10h10 hors de Paris. Sachez aussi que notre grand invité international ce matin à 8h20, ce sera Claude Leroy, ancien joueur international sélectionneur du Congo-Brazzaville et fin connaisseur du football. Gaza, 8 personnes tuées hier dans une frappe israélienne sur un poste de police.
3: Oui, une frappe dans le nord du territoire malgré donc ce cessez-le-feu en vigueur depuis le mois d'octobre. L'armée israélienne qui affirme avoir visé 4 membres du Hamas sans dire qui étaient les autres victimes. Et parmi les cibles ces derniers jours, 2 chauffeurs routiers tués en moins d'une semaine par l'armée israélienne. Ils sont pourtant des maillons essentiels pour l'aide humanitaire. Mercredi dernier, l'un d'eux qui transportait des marchandises pour l'ONG World Central Kitchen a été abattu d'une balle en pleine tête selon l'entreprise qui l'employait. À Gaza, le reportage de Brami El-Maghari, mis en récit par Abla Jounaïdi.
11: Le choc est immense au sein de l'entreprise qui a employé le chauffeur Ahmed Slim, tué à bout portant par un soldat israélien mercredi dernier. Mais voilà des mois que les chauffeurs sont une cible. En mai dernier, 2 autres ont été enlevés puis tués par des soldats israéliens, rappelle Hussein Slim, parent et patron d'Ahmed Slim.
12: Ils les ont tués de sang-froid. Ils n'avaient absolument rien dans les mains. Et ils avaient toutes les autorisations via le programme alimentaire mondial. Nous avons également des chauffeurs qui ont été enlevés il y a près de 2 ans et dont on est toujours sans nouvelles.
11: Ces professionnels dénoncent une obstruction systématique de l'aide à travers les menaces aux chauffeurs, même quand ils sont munis d'autorisations.
13: Je n'ai pas envie d'envoyer mes enfants se faire tuer pour 300 ou 1000 shekels. Assez, ça suffit de tuer.
11: Le vice-président de l'association des transporteurs privés de Gaza ne décolère pas. Il a interpellé les autorités israéliennes, mais aussi les acteurs internationaux de l'aide.
13: Nous avons pris des dispositions et adressé quelques courriers. Israël est le premier responsable. Mais les organisations internationales doivent aussi jouer leur rôle pour garantir le passage sécurisé en parlant aux Israéliens. C'est elles qui leur envoie la liste de nos chauffeurs.
11: Les chauffeurs eux-mêmes refusent de s'exprimer au micro, tant la peur s'est installée dans leur rang.
3: Abla Jounaïdi avec Rami El-Maghari. Notez que dans le même temps, Israël qui est aussi engagé dans une guerre avec le Liban poursuit des négociations à Rome. Israël qui s'est dit prêt hier à retirer ses troupes des 2 zones du sud du Liban comme le réclame Beyrouth, mais le Hezbollah lui rejette ce texte. Et puis sur le front irano-américain, l'autre front de cette guerre au Moyen-Orient, les gardiens de la révolution ont affirmé ce matin avoir visé des installations de la marine américaine à Bahreïn après une 4e nuit consécutive de bombardements américains sur le territoire iranien. Et un blocus des ports iraniens par les États-Unis à nouveau en vigueur.
1: En Ukraine, de nouvelles attaques russes ont fait au moins 3 morts hier soir en mer Noire.
3: Et dans un port de la région d'Odessa, un navire civil touché par un drone, 2 marins tués et 2 cargos frappés au large, dont un capitaine a péri. Des bateaux qui empruntaient, souligne Kiev, des couloirs prévus pour l'exportation des céréales ukrainiennes. Des frappes qui s'ajoutent à un bilan déjà très lourd. Le mois de juin aura été le plus meurtrier pour les civils en Ukraine depuis le début de l'invasion russe. Plus de 4 ans après, au moins 293 d'entre eux tués, près de 2000 blessés en un seul mois. C'est un rapport publié hier par l'ONU. Alors pourquoi une telle hausse ? Élément de réponse avec Daniel Bell, elle est chef de la mission des Nations Unies en Ukraine.
14: Tout d'abord, on observe une intensification de l'utilisation d'armes à longue portée, c'est-à-dire de missiles balistiques et de drones russes, qui explosent ou s'abattent de plus en plus souvent dans des zones densément peuplées. Deuxièmement, ces armes touchent également des zones qui n'avaient plus été visées depuis longtemps, notamment dans l'ouest du pays, comme à Ternopil, où nous avons assisté à plusieurs attaques assez importantes en début d'année. L'autre raison de la hausse du nombre de morts civils et l'augmentation de l'utilisation de drones à courte portée près des zones du front. Les civils voient d'un œil inquiet ces drones car ils ont véritablement bouleversé leur vie. Car les hôpitaux, les écoles, les bus, les stations-service et les services publics sont constamment pris pour cible. Il devient impossible de vivre dans ces villes près du front au point que les habitants sont contraints de partir. C'est sans aucun doute la plus grande différence que j'ai constatée au cours de mes 3 dernières années en Ukraine que je ne voyais pas au début.
3: Daniel Bell, la chef de la mission des Nations Unies en Ukraine, au micro RFI de Sofia Katsenkova.
1: Le Premier ministre français arrive au Maroc ce soir.
3: Oui, Sébastien Lecornu, qui se rend à Rabat pour 2 jours avec une douzaine de ministres. L'occasion de sceller le rapprochement entre les deux pays. Des relations au beau fixe depuis qu'Emmanuel Macron a reconnu, il y a 2 ans, la souveraineté marocaine sur le Sahara occidental. Une lune de miel diplomatique qui intervient alors que des arrestations se poursuivent dans le royaume après le journaliste franco-marocain Ali Lamrabet ce week-end pour des propos diffamatoires. C'est le rappeur et réalisateur El Mahdi Lioubi qui a été interpellé lundi. Il doit être présenté aujourd'hui devant le procureur. Une arrestation qui pourrait être liée, selon son entourage, à son soutien au mouvement de contestation de la jeunesse marocaine, la Gen Z 212, Mathias Reynal.
15: Il était au Maroc depuis deux semaines, en repérage pour son prochain documentaire. El Mahdi Lioubi a été empêché de quitter le royaume samedi dernier, alors qu'il s'apprêtait à rentrer en France où il réside depuis 2017. Convoqué par la Brigade nationale de la police judiciaire à Casablanca, l'artiste plus connu sous son pseudonyme, Mehdi Blackwind, est en garde à vue depuis lundi. Dans un communiqué de presse, le comité de soutien du rappeur relie cette arrestation à ses prises de position artistiques et à des publications sur les réseaux sociaux. Il s'était notamment prononcé en faveur de la Gen Z 212, ce mouvement de protestation qu'a connu le Maroc à l'automne 2025 et qui réclamait davantage de moyens pour les secteurs de la santé et de l'éducation. Les appels à la libération d'El Mahdi Lioubi se multiplient sous différents hashtags depuis son interpellation. Une tribune de soutien a déjà recueilli plus de 500 signatures, dont celle de figures des milieux artistiques marocains et français. Il doit être présenté ce matin devant le procureur du roi. Pour l'instant, le parquet n'a pas communiqué sur les motifs de son arrestation. Mathias Reynal, Casablanca, RFI.
1: En France, la canicule desserre un petit peu son étreinte. Les 26 départements qui étaient en vigilance rouge sont repassés en orange ce mercredi matin.
3: Mais l'épisode n'est pas terminé pour autant, prévient Météo France. Il faudra attendre au moins jeudi. Et face à ces fortes chaleurs que nous connaissons, nous ne sommes pas tous égaux. C'est l'alerte de la Fondation pour le logement. Les quartiers populaires notamment sont en première ligne. Un urbanisme propice aux îlots de chaleur. Des logements mal isolés, de véritables bouilloires thermiques. C'est le cas à Grigny, en banlieue parisienne, dans un ensemble de 5000 logements très abîmés, où la chaleur était hier presque intenable. C'est ce que vous avez constaté pour RFI, Nicolas Pichon, Levenbruck.
16: On est chez Mamadou.
17: Oh, mais c'est chaud, hein.
16: Les ventilateurs sont à fond, mais l'ouvrier transpire à grosses gouttes.
17: Ça fait 22 ans à Grigny. C'est la première fois que j'ai senti ce salaire-là.
16: Il vient de sortir de l'usine où il travaille sous 40 degrés. Et avec cette chaleur, difficile de se reposer.
17: C'est difficile pour dormir. Moi, je me réveille à 4h50. Donc du temps qu'on va dormir, c'est 2h, 3h, donc tout le temps de fatigue.
16: Grigny 2, son quartier concentre tous les problèmes. Des grandes tours très rapprochées, des logements mal isolés. Alors Issa, 18 ans, préfère rester dehors sous les arbres.
18: Quand il fait chaud, je fais quoi? Je sors une bouteille d'eau bien classée. J'enlève mon t-shirt, je me pose où vous m'avez trouvé aujourd'hui et je me mets bien. Mais sinon, c'est dur.
16: Jacqueline, 84 ans, a une autre solution, s'abriter au foyer Loda, un lieu climatisé, ouvert 7 jours sur 7.
19: Dans mon logement, il fait chaud. Tout à l'heure, quand Nadia est venue me chercher, j'avais 33.
16: Des employés municipaux comme Nadia viennent chercher les personnes âgées chez elles. Tout un système D avant des projets d'ampleur, affirme Lamine Camara, premier adjoint au maire.
20: Ce mandat est placé sous le signe effectivement d'adaptation au changement climatique. Donc je pense que vraiment il faut qu'on travaille sur un service public de rafraîchissement.
16: 15% du parc immobilier de Grigny doit être renouvelé dans les prochaines années. D'ici là, les habitants risquent de subir encore quelques canicules.
3: Nicolas Pichon, Levenbruck. Notez que sur le front des incendies, les deux feux qui ravageaient la forêt de Fontainebleau près de Paris sont désormais fixés. Après 48 heures de lutte et plus de 2000 hectares partis en fumée, fixés mais pas éteints, préviennent les autorités. Les pompiers vont rester mobilisés plusieurs jours encore. 4 personnes sont en garde à vue, dont un pompier volontaire de Seine-et-Marne qui a reconnu avoir lui-même allumé l'un des feux.
1: Guillaume Ouattara pour le journal. Et on reparle de la canicule dans une minute avec la fin du tabou de la clim en France, c'est notre question d'environnement. Et on revient aussi sur cette nuit de cauchemar en France après l'élimination des Bleus en demi-finale de la Coupe du Monde de foot face à l'Espagne. La Roja, largement dominatrice sur la rencontre, l'a emporté 2-0, un pénalty qui ouvre le score en première période et puis un deuxième but signé Pedro Porro à la 58e. On entendra des Français amers.
21: J'aime bien trouver des excuses, crier au scandale d'arbitrage, mais là aujourd'hui, alors le pénalty, c'est qu'il y a discussion, mais honnêtement, sur la globalité du match, il n'y a pas grand chose à dire. On était en dessous et il faut accepter qu'on est moins bon, il faut le dire.
1: Et des supporters espagnols railleurs.
22: Je me demande un truc, est-ce que Mbappé a joué? Parce qu'on ne l'a pas vu.
1: Reportage à Dallas à écouter à 8h. Alors, des Français décevants, on va poser la question à notre invité ce matin. Un fin connaisseur du football, Claude Leroy, va répondre à vos questions dans une heure, Arnaud Pontus.
0: Oui, celui qu'on a surnommé le sorcier blanc, sélectionneur en série sur le continent africain. Je vous rappelle qu'il est le nouveau coach de l'équipe nationale du Congo, après être passé par le Cameroun, le Sénégal, la RDC, le Ghana, le Togo. Bref, Claude Leroy est un fan et supporter de l'équipe de France depuis toujours ou presque. On l'imagine déçu ce matin après cette demi-finale ratée des Bleus. Les hommes de Didier Deschamps sont passés à côté de leur match. On va demander à l'expert Claude Leroy ce qui s'est passé. Qu'est-ce qui a manqué à cette équipe de France? Pourquoi les Espagnols ont été les plus forts? Et au-delà, comment il a vécu jusque-là cette Coupe du Monde, ses polémiques, son ambiance et les performances aussi des 10 équipes africaines qui étaient engagées. Rendez-vous à 8h20 heure de Paris.
1: Et puis on se tourne déjà ce matin vers la deuxième demi-finale ce soir. Angleterre-Argentine à suivre en direct sur nos antennes africaines. Cette Coupe du Monde à la une de notre revue de presse internationale et puis au programme d'appel sur l'actualité. Qu'est-ce qui a manqué aux Bleus selon vous? Quelle affiche pour la finale? Juan Gomez vous attend 8h10. Temps universel au programme aussi ce matin. Le Moyen-Orient, Ebola en RDC et les craintes d'un bilan officiel largement sous-estimé. On entendra ça dans le prochain journal. Et puis ce matin, la suite de notre série de reportages à bord de l'Ocean Viking, ce navire humanitaire qui sillonne la Méditerranée à la recherche de migrants en détresse. Reportage à écouter à 8h. Vous avez le programme, on commence. Alors que les États-Unis suffoquent en ce moment en raison d'une canicule, la France, elle, respire un peu depuis ce matin. Plus aucun département n'est en vigilance rouge aux fortes chaleurs, mais le pays est évidemment marqué à vif par des épisodes caniculaires nombreux et historique à cette période de l'année. Conséquence, vous le savez, du réchauffement climatique qui lui est dû, vous le savez aussi, à l'activité humaine. Florent Guignard, en France, on a vu la ruée vers les ventilateurs et les climatiseurs, les pénuries dans certains magasins. Est-ce que, c'est notre question d'environnement ce matin, est-ce que ces canicules à répétition ont fait sauter le tabou de la clim?
2: Bon, c'est un tabou tout relatif, hein, puisqu'on a appris à cette occasion que 25% des particuliers étaient déjà équipés de climatisation fixe ou mobile. Il se vend déjà en France chaque année 1 million de clim, alors qu'on en compte dans le monde entier 1,5 milliard et qu'on devrait atteindre les 5,5 milliards dans 25 ans.
22: Along with summer comes every family's worst nightmare. Dads in briefs.
2: Avec l'été arrive le pire cauchemar de toutes les familles, les pères en slip. C'est une publicité du fabricant de clim BGH où un père de famille se promène en slip dans un appartement surchauffé. Mais en réalité, la meilleure pub pour la clim, c'est bien la crise climatique.
1: Mais en France, Florent, l'enchaînement des canicules a fait évoluer le débat.
2: Eh oui, à l'image de cette déclaration de Marine Tondelier, la chef du parti Les Écologistes, c'était fin juin sur BFM Télé.
23: L'urgence dans les années 70, c'était de se battre pour qu'il n'y ait pas de changement climatique ou le moins possible. Là où nous en sommes aujourd'hui, la clim fait partie des solutions. C'est pas une solution miracle.
2: La climatisation, longtemps honnie par les écologistes et les climatologues, considérée comme de la maladaptation, la climatisation, malgré tous ses défauts, la consommation électrique, le prix, les gaz qu'elle contient, longtemps considérée comme un luxe égoïste, eh bien la clim devient acceptable.
1: C'est une prise de conscience.
2: Sûrement, face à la brutalité de la réalité, quand on se retrouve à passer la nuit dans un appartement où il fait plus de 30 degrés, on va écouter Yves Marignac, il est expert énergie et porte-parole de l'association Négawatt, qui se bat pour la sobriété énergétique.
24: Ces épisodes caniculaires qui se multiplient nous obligent à considérer le fait que même des bâtiments bien conçus, bien isolés, bien ventilés, vont avoir du mal à assurer la fraîcheur nécessaire en été si ces épisodes se multiplient. Donc il y a un vrai sujet de nécessité de la climatisation dans une majorité probablement de bâtiments.
1: Bon, alors il faut mettre de la clim partout?
2: C'est à la fois impossible et contre-productif. La clim n'est qu'une des solutions pour s'adapter à un monde qui brûle. Mais il y a au moins un consensus aujourd'hui. Il faut de la clim pour les plus fragiles, dans les maisons de retraite, les écoles et les hôpitaux. C'est une question de santé publique. Yves Marignac.
24: J'ai entendu dans des tables rondes des représentants du monde de la santé dire à quel point ils étaient choqués qu'aujourd'hui nos centres commerciaux soient climatisés alors que nos hôpitaux ne le sont pas. Effectivement, il y a eu un déni probablement dans les politiques publiques de la nécessité de traiter le confort d'été, donc le besoin de fraîcheur dans les bâtiments. Et donc, ce dont on se rend compte aujourd'hui, c'est qu'on a été collectivement aveugle.
2: La deuxième canicule cette année en France, fin juin, a fait au moins 2000 morts. C'est un chiffre encore provisoire parce qu'on peut mourir à petit feu. Selon l'Agence internationale de l'énergie, la climatisation a permis de sauver près de 200 000 vies dans le monde en 3 ans. Mais le tout clim ne peut être l'alpha et l'oméga des politiques climatiques. Vous savez, on n'a pas encore réussi à climatiser les champs, les prairies et les forêts.
1: Florent Guignard pour la question d'environnement. La France, avec cet anniversaire aujourd'hui, il y a 100 ans, le 15 juillet 1926, était inaugurée en plein cœur de Paris la toute première grande mosquée de France, un lieu qui symbolise la présence musulmane dans le pays et son ancrage dans l'histoire de la France. Sa création rend hommage aux dizaines de milliers de Maghrébins et de Nord-Africains qui ont combattu et versé leur sang pour la France pendant la Première Guerre mondiale. Et ce lieu a aujourd'hui de multiples facettes. Pour son anniversaire, RFI vous propose une petite visite guidée ce matin avec Aram Beng.
4: On est en plein cœur de la capitale française, mais une fois à l'intérieur de la Grande Mosquée de Paris, on a l'impression qu'on a été téléporté dans un pays du Maghreb. Ce monument historique qui s'étend devant nous est à la fois un lieu de culte pour les musulmans, mais aussi un lieu de culture ouvert à tous. Linda est la chef du service des visites de la mosquée.
6: Là, on est dans la cour d'honneur. Tout ce que vous voyez a été taillé à la main par des artisans. Donc, c'est le bois de cèdre. La bande marron, vous voyez, qui fait le tour de la cour, est ornée d'un poème de 365 vers qui a été écrit pour souhaiter la bienvenue aux visiteurs et glorifier la construction de la mosquée.
4: Un bassin en marbre trône au milieu de la cour d'honneur qui mène vers la salle de prière. La salle de prière peut accueillir 500 à 600 croyants, mais elle peut contenir jusqu'à 10 000 fidèles lors des grandes fêtes musulmanes. Mais il n'y a pas que le culte à la grande mosquée.
6: On enseigne la langue arabe, les cours coraniques, l'initiation à l'islam. Nous avons aussi le côté touristique où nous avons tous les groupes de scolaires qui viennent visiter. Et on a de toutes les nationalités aussi, des visiteurs qui viennent de tous les pays du monde.
4: Entre la cour d'honneur et le jardin de la mosquée, les visiteurs peuvent admirer des milliers de livres et manuscrits anciens.
6: Voilà, donc là c'est la bibliothèque. Elle porte le nom de Abdelhamid Ben Badis, qui est le fondateur de l'association des oulamas, des savants algériens. Et donc, il était à son époque pour l'enseignement des filles, au même titre que les garçons. Et cette bibliothèque, elle n'est pas ouverte pour consulter, elle est seulement à visiter, et elle sert de salle de mariage.
4: Cette bibliothèque sert également de lieu où sont organisées des petites animations, comme celle du jour sur la calligraphie, animée par Nizam.
7: Et ici, à la mosquée de Paris, on maîtrise la calligraphie dans toutes les langues du monde. Mais comme on est une mosquée, on va mettre en exergue la calligraphie arabe, entre autres, aussi bien que la calligraphie latine. Donc là, le nom est écrit en calligraphie latine, en français, et le même prénom, Yasmine, en calligraphie arabe.
4: Autre lieu de visite de la Grande Mosquée, le Jardin d'Éden, où se trouve le tombeau du fondateur, Si Kadour Ben Gabrit, mort à Paris.
6: Il est né en Algérie, décédé en 54, enterré ici. Vous voyez les plaques, c'est pour rendre hommage aux musulmans morts pour la France.
4: Et entre le tombeau du fondateur et le minaret de la mosquée, il y a le jardin, très apaisant.
6: Là, nous avons des arbres fruitiers. Vous voyez, il y a de l'eau partout. Et là, vous voyez le minaret, qui fait 33 mètres de hauteur pour faire l'appel à la prière.
4: Pour l'instant, ce n'est pas l'heure de la prière. De passage à Paris, cette Marseillaise trouve les lieux
8: extraordinaires, qui me rappellent bien sûr mes petits voyages au Maroc et notamment à Séville aussi. On retrouve exactement les mêmes principes architecturaux. Voilà, ça me plaît beaucoup.
4: Par une entrée opposée à celle de la mosquée, il y a un hammam réservé aux femmes et un restaurant, un lieu très prisé des visiteurs. Habib est un habitué, il apprécie le côté ouvert de la mosquée.
9: Tout le monde y sont là, soit chrétien, soit musulman, soit n'importe quelle religion ou les non-croyants.
4: Attablé à la terrasse, cette franco-algérienne est venue avec une amie.
25: Moi, c'est vrai que je viens souvent, mais plutôt au hammam. Je viens très souvent parce que je trouve que c'est une expérience vraiment traditionnelle qui se rapproche de celle qu'on a au bled.
26: Moi, c'est ma première fois, je suis ravie. Le thé glacé à la menthe est délicieux, pareil pour les pâtisseries. Donc je suis ravie, je reviendrai.
4: Chaque année, plus de 60 000 visiteurs viennent admirer la Grande Mosquée de Paris.
1: Un reportage d'Aram Beng. Et ces prochaines semaines, RFI vous propose de réécouter les grands reportages qui ont marqué cette année sur notre antenne. Aujourd'hui, Retour sur ce reportage en Haïti. Nos envoyés spéciaux Justine Fontaine et Arim Leipold avaient pu se rendre dans le quartier de Solino à Port-au-Prince, récemment libéré du joug des gangs armés. Les habitants reviennent timidement sur leur terre meurtrie et sur place, tout manque. Un extrait de ce grand reportage tout de suite.
5: En décembre dernier, le gouvernement haïtien a annoncé un programme pilote surnommé Retour au quartier. À Chris-Roi, avec ma collègue Justine Fontaine, nous rencontrons une habitante dont la maison a été saccagée par les gangs.
10: Je m'appelle Solange, Marie-Solange Deliane. J'ai été vraiment sidérée de constater que toute la maison a été complètement saccagée.
11: Les membres de gangs ont mis le feu à la maison ?
10: Ils ont mis le feu, oui. Ils ont brûlé tout ce qu'ils ont trouvé sur place. Bon, on a eu le temps de s'échapper avec le strict nécessaire, mais tout y était.
11: Quand est-ce que vous avez dû fuir ?
10: J'étais au bureau quand on m'a appelé pour me dire de ne pas rentrer chez moi parce que le quartier était déjà assiégé.
5: Marie-Solange Deriane nous invite à visiter sa maison dont l'intérieur est sombre, faute d'électricité.
10: Ça, c'est la cuisine. Ça, c'est la salle à manger. Il y a une cuisine extérieure aussi, c'est la cuisine. En un mot, ils ont saccagé les meubles, emporter tout ce qu'il y avait ici, et puis, bon, ils ont mis le feu, assurément, ils ont mis le feu.
11: Le plafond, il est totalement noirci.
10: Il est totalement noirci, le plafond est noirci, ils ont mis le feu. Et ensuite, pour les toilettes, ils ont emporté les WC, les lavabos, tout ce qu'il y avait dans les toilettes. Les chambres à coucher aussi. Ils ont arraché les placards, les penderies, alors, il y avait des meubles aussi, ils ont emporté.
5: Les gangs ont aussi arraché tous les fils électriques de la maison qu'ils ont sans doute revendus sur le marché noir. Pour l'instant, elle ne sait pas quand elle pourra y retourner. Il faudra d'abord vérifier si la structure a résisté à la folie destructrice des gangs.
10: L'ampleur des dégâts est tellement énorme, ça va me prendre beaucoup de temps pour tout réparer et reconstruire.
11: Ça va prendre du temps et ça va coûter aussi
10: oui,
11: assez cher.
10: Ça va coûter énormément. C'est ce qui me tient encore. C'est pour cela que je ne peux pas venir tout de suite parce que ça va coûter. À côté.
11: Mais c'est une maison familiale.
1: Un extrait de ce grand reportage signé Justine Fontaine et Arim Leipold avec la collaboration d'André Poultre. 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Dans 4 minutes, l'info africaine. Mais d'abord, on écoute ensemble le choix de nos programmateurs musique aujourd'hui. Le titre Assez par Ezekiel Payès.
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0: Le titre Assez par Ezekiel Payès. Il fait partie de la sélection du mois de nos programmateurs. Rendez-vous sur la playlist RFI sur toutes les plateformes. Je vous souhaite une très belle journée, un bon réveil à l'écoute de la radio du monde. On est ensemble jusqu'à 10h et dans une petite minute, le journal.
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0: 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Bonjour Edouard Dupénoat.
5: Bonjour. Ebola, l'iceberg et la partie immergée à la une de cette édition africaine. Les craintes de l'Organisation mondiale de la santé quant au bilan sous les radars de l'épidémie. Derrière les chiffres officiels, un bilan 2, 3 ou peut-être 4 fois plus lourd. La RDC et 3 officiers des forces armées congolaises arrivés à Goma. Ils sont chargés de renforcer le mécanisme de suivi du cessez-le-feu avec la FCM23. Lutte contre les stupéfiants ou bien respect de la liberté religieuse, la haute cour de Nairobi attendue aujourd'hui sur le sujet du cannabis. Faut-il le considérer comme un élément du culte Rastafari et donc l'autoriser par respect pour cette croyance? Le Bénin qui transmet à l'Afrique du Sud sa demande formelle pour qu'elle extrade Kémi Séba, activiste anti-occidental recherché par Cotonou. La Guinée-Bissau, la grande crainte des proches de Domingo Chimoech Pereira, l'opposant de nouveau sous le régime de la détention provisoire. Sa famille aimerait mobiliser les chancelleries internationales. Et puis l'Espagne, finaliste du mondial de foot. Victoire sans appel hier soir, 2-0 face à l'équipe de France. Journal complet avec Pauline Guillou dans un petit quart d'heure. L'Organisation mondiale de la santé tente donc d'évaluer l'étendue des zones d'ombre autour de l'épidémie d'Ebola. Celle qui frappe tout particulièrement l'est de la République démocratique du Congo, 1963 malades recensés selon les derniers bilans et 719 morts. Mais combien échappent à ces chiffres officiels? Le docteur Chikwe Yekwazu dirige le programme de gestion des situations d'urgence sanitaire au sein de l'OMS et il explique qu'un grand nombre de malades et de morts ne figurent pas dans ces bilans. Selon lui, l'ampleur réelle d'Ebola pourrait être 2, si ce n'est 4 fois plus importante. Il s'exprimait hier depuis Genève.
6: Nous observons la progression la plus rapide sur un seul mois depuis le début de cette épidémie et même parmi toutes les flambées d'Ebola auxquelles nous avons été confrontés jusqu'à présent. Le constat le plus préoccupant est sans doute que nombre de décès récemment signalés concernent des personnes mortes au sein de leur communauté sans jamais avoir atteint une structure de santé ni reçu de soins. Et aujourd'hui, 80% des nouveaux cas ne figurent sur aucune de nos listes de contacts. Ils proviennent donc des chaînes de transmission qui nous échappent encore. Alors, quelle est notre stratégie? Nous devons identifier les malades plus tôt et les prendre en charge le plus rapidement possible afin de réduire la transmission du virus au sein des communautés. Plus les personnes infectées restent longtemps dans la communauté, plus elles contaminent d'autres personnes et plus nous risquons de perdre la main et plus nous risquons de perdre du terrain face à l'épidémie.
5: Le docteur Chikwe Yekwazu à la tête du programme de gestion des situations d'urgence sanitaire de l'OMS. OMS qui dit d'ailleurs n'avoir reçu que 40% des financements qu'elle a demandé, soit un déficit d'environ 70 millions de dollars pour lutter contre cette maladie. La République démocratique du Congo, par ailleurs, et ses 3 officiers des forces armées congolaises arrivés à Goma avant-hier. Ils viennent y renforcer un dispositif censé surveiller le cessez-le-feu avec le mouvement de la FCM23. L'arrivée de ces 3 militaires a été facilitée par un vol de la MONUSCO. Et c'est une illustration donc de la suite des engagements pris d'abord à Doha, puis à Washington. Qui sont ces 3 officiers, Patient Ligaudy? Quelle est l'ampleur de la tâche qui les attend?
6: Ils s'appellent Cosmas Ben Epoulé, Freddy Lokouli et André Kitoko. Un lieutenant-colonel et deux majors des forces armées congolaises arrivaient lundi à Goma. Selon nos informations, ils étaient accompagnés de la représentante spéciale adjointe de l'ONU en RDC, Viviane Van de Perre. Leur mission, représenter la partie gouvernementale au sein du mécanisme conjoint de vérification de cessez-le-feu. Un dispositif chargé de surveiller, enquêter et rendre compte des violations de la trêve déclarée entre Kinshasa et la FM23. Les priorités évoquées: protection civile, programme des DDR, suivi du cessez-le-feu dans les cadres des processus de Doha et de Washington. Mais les chantiers restent lourds. Prévu dès l'accord de Doha en octobre 2025, ce mécanisme n'a été formellement signé qu'en avril dernier, 6 mois plus tard. Aujourd'hui encore, plusieurs obstacles sont toujours d'actualité. Et sur le terrain, les armes n'ont pas cessé de parler. Selon les forces armées congolaises, des frappes des drones de la FSM-23 auraient visé les 4 et 5 juillet plusieurs localités du nord et du sud Kivu, faisant des victimes civiles. De son côté, la FSM-23 affirme que des attaques de l'armée congolaise auraient visé avant-hier et hier plusieurs localités du territoire de Masisi.
5: Patient Ligodi. Macky Sall attendu dans 2 jours au Sénégal. L'ancien président prévoit de passer quelques heures au pays, ce qui serait une première depuis qu'il a quitté le pouvoir il y a 2 ans. Il doit s'entretenir avec son successeur Bassirou Diomaye Faye, et cela dans l'optique toujours de faire avancer son dossier de candidature au secrétariat général des Nations Unies. Un 34e témoin à la barre devant la justice camerounaise et toujours les suites de l'affaire de la mort de Martinez Zogo. Célèbre animateur radio dont la dépouille avait été retrouvée en banlieue de Yaoundé il y a 3 ans et demi, le colonel Jean-Pierre Otolou était appelé à témoigner hier. Il était le chef de la compagnie de gendarmerie de la région du Centre à l'époque. C'est lui qui avait ouvert une enquête après avoir effectué, avec ses équipes, la première descente sur le terrain vague d'Ebogo où la dépouille de Martinez Zogo avait été retrouvée. Richard Onanena, correspondant de RFI, suivait cette nouvelle audience.
7: Désormais en fonction dans la région du littoral, le colonel Jean-Pierre Otolou a tenu à rappeler qu'au moment où il menait son enquête, il avait d'abord découvert une complicité entre le lieutenant-colonel Danwe et Jean-Pierre Amogo Bellinga. Ce dernier, au cours d'une conversation, lui aurait demandé de, je cite, « faire taire Martinez Zogo ». Il est également revenu sur l'itinéraire emprunté par la fameuse Prado Noire, la voiture avec laquelle Martinez Zogo a été enlevé, ainsi que sur les aveux de Danwe. Pour maître Charles Tchungan, le témoin a livré un récit contradictoire.
8: Il contredit son propre expert qu'il a commis, c'est-à-dire le professeur Belbichoua, qui a conclu que ni M. Jean-Pierre Amogo Bellinga, ni M. Bruno Bijan n'ont de lien avec l'enlèvement, la torture et l'assassinat de Martinez Zogo.
7: Le colonel Otolou a également mentionné que derrière les premières étapes de l'enquête mixte, la position de Maxime Ekoeko, alors directeur général des renseignements extérieurs, avait intrigué les enquêteurs. Selon le colonel, c'est ce dernier qui a immédiatement orienté les enquêteurs vers la piste Jean-Pierre Amogo Bellinga et Justin Danwe. Maître Seri Zoku, avocat de Maxime Ekoeko, estime que ce témoin est surprenant et laisse planer un doute sur la manière dont l'enquête a été menée.
9: Nous avons le sentiment d'une enquête qui semblait orientée dès le début. Il a encore une chance, lors des contre-interrogatoires, de dire la vérité qui figure dans le dossier que lui-même il a suivi de bout en bout.
7: L'affaire a été renvoyée aux 2 et 3 août prochains pour le contre-interrogatoire du témoin. Richard Onanina, Yaoundé, RFI.
5: Il est 6h37 à Yaoundé. Et 8h37 à Nairobi sur RFI, toujours le Kenya et la Haute Cour qui doit rendre aujourd'hui un arrêt à la frontière entre la liberté religieuse et les politiques de santé publique. Le cannabis peut-il être considéré comme un rituel religieux et donc être autorisé pour ceux qui se réclament de la croyance Rastafari? C'est ce que demandent les adeptes de ce mouvement, né en Jamaïque il y a près d'un siècle, qui estiment donc que ce cannabis fait partie de leur culte et qu'il serait discriminatoire de les en priver. Alban Tiroir a voulu comprendre.
10: Chants, prières et fumée de cannabis à Kibera, l'un des plus grands quartiers informels de Nairobi. Plusieurs rastafaris se retrouvent ce samedi pour célébrer leur foi, une pratique de la marijuana pourtant interdite par la loi kényane. Pour eux, cette plante est au cœur de leur spiritualité et ils espèrent désormais obtenir une exemption religieuse. C'est ce qu'explique Mwendwa Wambwa, qui se présente sous le nom de Ras Wambwa, porte-parole de la Rastafari Society of Kenya. Il est à l'origine de l'action en justice.
11: Je demande au tribunal de nous permettre de l'utiliser à des fins spirituelles pendant nos rassemblements et en privé. Moi, je consomme de la marijuana pour méditer chez moi. Et quand on se réunit ici, beaucoup d'entre nous en fument. Cela nous connecte directement au Tout-Puissant.
10: Cette interdiction, disent les fidèles, les expose aussi au contrôle de police, Raskaengi et lui aussi Rastafari.
12: Les Rastafari sont stigmatisés, ciblés et persécutés en raison de leurs croyances. Si je marche dans la rue, il m'arrive très souvent d'être arrêté par la police. Ils disent « on sait que vous en avez ». On est souvent obligé de leur donner de l'argent pour qu'ils nous laissent repartir.
10: Les Rastafari fondent leur recours sur la liberté de religion et le droit au respect de la vie privée, deux principes garantis par la constitution kényane. Alban Tiro Nairobi, RFI.
5: Les Rastafari qui avaient déjà remporté une première victoire devant la justice il y a 7 ans, la haute cour avait jugé que l'exclusion d'une élève qui portait des dreadlocks portait atteinte à sa liberté de religion. Une décision qui reconnaissait de fait le rastafarisme comme une religion à part entière au Kenya. On en parlera plus en longueur dans le dossier de la rédaction avec Christina Okello dans le journal de 7h, en temps universel. Le Bénin transmet officiellement à l'Afrique du Sud le dossier d'extradition de Kémi Séba, l'activiste anti-occidental détenu dans la nation arc-en-ciel depuis 3 mois, arrêté notamment pour immigration illégale. Cotonou recherche Kémi Séba de son côté pour plusieurs infractions liées particulièrement à la tentative de putsch du mois de décembre dernier. Il est suspecté notamment d'apologie de crimes contre la sûreté de l'État et d'incitation à la haine et à la violence. Encore faut-il donc que la justice sud-africaine remette l'activiste aux autorités béninoises. Jean-Luc Aplogan, sur quoi se fonde donc cette demande d'extradition ?
13: Certaines sources rapportent qu'il s'agit d'un document volumineux de plusieurs centaines de pages dans lequel sont exposés les faits précis reprochés à l'intéressé avec les dates, les lieux et les circonstances. 2 mandats d'arrêt visaient Kémi Séba, l'un émis en juin 2025, le second en décembre de la même année. Le 7 décembre 2025 en effet, jour de la tentative de coup d'État, plusieurs de ces vidéos ont circulé sur les réseaux sociaux qui, selon les autorités, n'étaient rien d'autre qu'une approbation et un soutien aux putschistes et au coup d'État manqué. Des faits d'incitation à la haine, à la violence, à la rébellion, de blanchiment de capitaux et de cyberharcèlement lui sont également reprochés. La demande devrait contenir les preuves de ces accusations, mais la démarche, restée très confidentielle, ne permet pas de savoir si elles ont été fournies ni sous quelle forme. Autre point sensible, la garantie d'un procès équitable en cas de transfert à Cotonou. Kémi Séba a toujours décrié les institutions béninoises. La suite se jouera désormais devant la juridiction sud-africaine. Un spécialiste confie que la procédure pourrait durer plusieurs mois. Jean-Luc Aplogan, Cotonou, RFI.
5: Et l'examen de cette demande d'extradition est fixé désormais au 11 août prochain. En Guinée-Bissau, l'inquiétude des proches de Domingo Chimoech Pereira, l'opposant qui était encore en résidence surveillée ces derniers mois, est de retour en détention provisoire depuis 5 jours. Il est suspecté d'avoir pris part à 2 mystérieuses tentatives de coup d'État, la première il y a 3 ans et la seconde en octobre dernier, juste avant le coup de force militaire en plein processus électoral. Sa famille dénonce d'une part un acharnement politique et d'autre part elle se dit très inquiète des conditions de détention du leader du PAIGC, notamment à cause de la sinistre réputation du lieu où il est détenu. Écoutez Denise Pereira, la fille de l'opposant.
14: Nous sommes toujours sans nouvelles de mon père et nous savons tous, comme nous l'avions déjà entendu dire, que les conditions de détention au 2e commissariat de police sont inhumaines. Ceux d'entre nous qui ont grandi à Bissau ont l'habitude d'entendre les récits de personnes passées par ce lieu de détention. À leur libération, elles souffrent invariablement de problèmes de santé et cherchent immédiatement à se faire soigner pour traiter les maladies contractées durant leur détention. Le fait que Domingos Simon Pereira ne soit pas immédiatement libéré suscite chez nous une profonde frustration face à la réalité de sa détention dans des conditions inhumaines. Ce que traverse la Guinée-Bissau est un cauchemar. Ce que vivent Domingo Simoes Pereira et sa famille est un cauchemar. Il existe des organisations internationales, au-delà de la CDAO, citons la CPLP, l'ONU, l'Union européenne. Elles sont capables de prendre des décisions à l'encontre du pays. Mais comment ces décisions seront-elles concrètement appliquées ? Attendons-nous.
5: Denise Pereira, la fille de Domingo Chimoech Pereira, propos recueillis par les rédactions en Mandinkan et en Foulfoulde de RFI. Des poursuites abandonnées, en revanche pour Ernest Bai Koroma, la Sierra Leone abandonne les charges de trahison contre l'ancien président. Ces poursuites intentées pour son rôle suspecté dans ce que les autorités avaient qualifié de tentative de coup d'État il y a 3 ans. Il est donc libre de retourner en Sierra Leone au moment de son choix, précise le communiqué du procureur général. À Freetown, il est 5h43, vous êtes avec Andréane Mélard.
0: Et on passe au foot tout de suite.
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0: Pauline Guillou avec nous pour parler de cette Coupe du Monde de foot. Bonjour Pauline.
15: Bonjour Andréane, bonjour tout le monde.
0: Bon, ça nous fait mal au cœur, mais il faut qu'on en parle ce matin. L'équipe de France est tombée de haut, surclassée par l'Espagne en demi-finale de cette Coupe du Monde.
15: Et oui, réveil difficile pour les supporters français après cette déroute à Dallas. 2-0 pour l'Espagne qui a donné une leçon de football aux Bleus. Des Bleus inoffensifs battus dans tous les secteurs de jeu qui chutent lourdement alors qu'ils ne cachaient pas leur volonté d'aller chercher une troisième étoile. Cédric de Oliveira.
16: En espagnol, on appelle ça una bofetada, une gifle. Et honnêtement, après cette demi-finale, on voit mal comment résumer autrement la supériorité de la Roja face au bleu de Ryan Cherki. Entré en cours de match et dépité après cette défaite.
17: C'est jamais facile. C'est jamais facile parce que ça peut être le match d'une vie et on est passé à travers. Donc forcément, la déception, elle est immense. Parce que avec les qualités qu'on a, même dans un jour peut-être moins bien, on doit faire mieux.
16: On n'a pas reconnu les irrésistibles bleus des premières semaines de la Coupe du Monde. Le défenseur Maxence Lacroix accusait le coup, lui aussi.
18: Dans le vestiaire, c'était silencieux. Je pense qu'on n'était pas à notre meilleur niveau. Il y avait des choses qui marchaient moins bien que d'habitude et ça s'est vu malheureusement.
16: La France a été inoffensive. Ni Kylian Mbappé, ni Ousmane Dembélé, ni Michael Olise n'ont pesé sur la rencontre face à des Espagnols impressionnants de maîtrise. Pour le sélectionneur Didier Deschamps, son équipe n'a tout simplement pas été à la hauteur.
19: C'est le très haut niveau. On a une équipe d'Espagne qui est très forte. On n'a pas trouvé les solutions. C'est un de notre faute. Et il y a aussi le mérite de l'adversaire.
16: Après cette victoire plus que méritée, l'Espagne ira jouer la deuxième finale de Coupe du Monde de son histoire dimanche à New York. Pour les Bleus, il va falloir digérer cette gueule de bois. On dit resaca en espagnol. Cédric de Oliveira, Dallas, RFI.
15: La sélection espagnole est devenue la bête noire de l'équipe de France qui s'impose donc une troisième fois consécutive face aux Français et qui disputera le titre dimanche soir. Et pour les Bleus, l'autre consolation, si on peut appeler ça comme ça, le match pour la troisième place, ça se jouera samedi soir à 19h en temps universel face aux perdants de la deuxième demi-finale.
0: Cette deuxième demi-finale, c'est ce soir entre l'Angleterre et l'Argentine.
15: Oui, un match pour les plus nostalgiques de la Coupe du Monde qui va sans doute raviver les souvenirs de certains d'un côté comme de l'autre. Il y a 40 ans, le doublé de Diego Maradona avait offert la victoire aux Argentins 4 ans après leur défaite militaire face aux Anglais lors de la guerre des Malouines. La fameuse main de Dieu et le slalom magique, tous deux restés dans la légende de la compétition. 1986, une référence même pour Lionel Messi, pour qui un duel face à l'Angleterre n'est pas un match comme les autres. Écoutez-le au micro.
20: Évidemment, tout ce que j'ai vu et dont je me souviens, c'est à travers des vidéos, des images que nous les Argentins regardons et revivons constamment. Mais je pense que ce groupe est habitué à ce genre de contexte, à jouer des matchs de football, quel que soit l'adversaire. Bien sûr, jouer contre l'Angleterre, c'est spécial, parce que c'est une grande puissance. Et affronter une grande nation rend toujours le match particulier. Personnellement, ce sera la première fois que je joue contre eux. J'ai joué contre presque tout le monde, sauf contre l'Angleterre. Donc ce sera aussi quelque chose de beau de ce point de vue-là. Il faudra le vivre pour ce que c'est, une demi-finale de Coupe du Monde contre une grande sélection, et essayer de l'aborder de la meilleure façon pour pouvoir à nouveau être compétitif.
15: Lionel Messi au micro d'Éric Mamrut. Les champions du monde argentins, donc, face aux Anglais, toujours en quête d'un sacre international de leur côté, après leur seul titre qui date de 1966. Un match qui sera donc à suivre en direct et en intégralité sur nos antennes africaines. Angleterre-Argentine, coup d'envoi 19h en temps universel.
0: Pauline Guillou. RFI Matin à 7h47 est notre rendez-vous des matières premières. Aujourd'hui, c'est avec notre envoyée spéciale permanente à Kinshasa, car la RDC est en passe de devenir un pays producteur de lithium, ce minerai stratégique essentiel à la fabrication de batteries électriques et dont la demande mondiale est croissante, en passe de, car la société Zijing Mining avait prévu de produire 500 000 tonnes de carbonate de lithium au Tanganyika d'ici la fin du mois de juin, mais à ce stade, pas de nouvelles, pas d'annonce officielle. Alors Pauline Azidi, ça ne remet toutefois pas en question le potentiel de ce projet hein, qui prévoit à terme la production de 5 millions de tonnes de lithium par an.
21: Pas de fumée blanche du côté de Manono où l'extraction devait commencer à la fin du mois de juin, mais où, selon nos sources, le projet a pris du retard. Officiellement, les autorités ainsi que la compagnie chinoise n'ont pas communiqué sur le sujet. Malgré ce retard, le potentiel reste important. Le gisement de Manono représente en effet la plus grande ressource de lithium au monde en termes de contenu en équivalent carbonate de lithium, un produit utilisé dans l'industrie pharmaceutique, mais aussi pour la production de batteries. Ce gisement se distingue par une teneur importante surpassant largement la qualité des gisements exploités au Zimbabwe, pays qui produit actuellement 10% du lithium mondial. D'ailleurs, la Chine n'est pas la seule à s'intéresser au lithium congolais. Si Caijing Mining Group est aujourd'hui la première entreprise à même de pouvoir commencer la production dans les prochaines semaines, les sociétés américaines sont déjà positionnées, notamment Cobalt, intéressées par le gisement de Manono Sud. Ce lithium sera dans un premier temps exporté de RDC via la Tanzanie. La route reliant Manono à la capitale provinciale, Kalemie, est en cours de réhabilitation. Un nouveau port lacustre doit aussi voir le jour au nord de la ville. Objectif, rejoindre les côtes est africaines. En revanche, le projet américain prévoit, lui, à plus long terme, de passer par le corridor de Lobito. Ce couloir ferroviaire et logistique doit permettre d'exporter les minerais congolais vers l'Angola pour rejoindre directement le marché américain. Reste à savoir sous quelle forme ce lithium sera exporté. Les usines de raffinage sont situées uniquement en Chine, mais plusieurs projets sur le continent sont annoncés au Zimbabwe, au Ghana, mais aussi en RDC. Les États-Unis, qui n'ont pas encore de capacité de raffinage sur leur territoire, veulent aussi stocker ce minerai considéré comme stratégique. C'est une stratégie qui ne vise pas que le lithium, explique un expert. Les Américains ont pour objectif de constituer des réserves sur leur territoire afin de garantir leur indépendance d'approvisionnement pour plusieurs matières premières. Et de citer le cas du cobalt, lui aussi exporté de RDC.
14: Paulina Zidi pour ce rendez-vous dédié à l'info des matières premières à retrouver sur toutes les plateformes d'écoute. C'est une décrispation qui a largement surpris les différentes sphères. Vendredi dernier, après plus d'un an d'une crise aiguë, Mali et Algérie ont annoncé le rétablissement de leurs liens diplomatiques. Et cela alors que Bamako accuse Alger de complicité avec les groupes terroristes actifs à la frontière entre les deux pays, les djihadistes du JNIM liés à Al-Qaïda et les indépendantistes du FLA. Pour tenter d'y voir plus clair, David Bachet s'est entretenu avec Michael Ayari, analyste principal sur la Algérie au sein de l'International Crisis Group. Il est l'auteur d'un rapport qui paraît aujourd'hui baptisé « Algérie-Mali, consolider la détente ». Entretien.
2: Michael Ayari, bonjour.
3: Bonjour.
2: Après plus d'un an de rupture diplomatique, le Mali et l'Algérie ont annoncé le retour de leurs ambassadeurs et la réouverture de leurs espaces aériens mutuels, un dégel que l'on n'avait pas vraiment vu venir. Beaucoup d'observateurs y voient la main de la Russie, qui aurait exigé de Bamako une position plus conciliante avec son voisin algérien. Est-ce que c'est le cas ?
3: Il y a beaucoup de suppositions. D'après nos

0: a rompu l'accord de paix de 2015, qui avait été conclu entre l'État malien et les groupes armés indépendantistes du Nord et qui avait été largement négocié à Alger. Les autorités maliennes de transition refusent tout dialogue avec les groupes armés, djihadistes ou indépendantistes, et n'envisagent qu'une réponse militaire. Cette position pourrait-elle évoluer à la faveur du dégel entre le Mali et l'Algérie ?
1: Forcément, il y a eu un deal, il y a un contenu de ce deal. Le primat de la logique politique sur la logique militaire doit être une des clauses. À mon avis, c'est clair. Le retour à l'accord d'Alger, ça m'étonnerait beaucoup, mais qu'il y ait une initiative politique hein, directement pour une discussion, notamment avec le FLA, à ce que l'État se délite. Personne n'a intérêt à ce que le Mali tombe, y compris l'Algérie.
0: Donc vous pensez que, malgré leur discours guerrier, les militaires au pouvoir à Bamako, depuis bientôt 6 ans, pourraient faire un pas vers les rebelles indépendantistes du FLA?
1: C'est peut-être un peu prématuré de dire ça, vous savez, il y a plein de choses qui peuvent empêcher cela. Il faudra voir quelle forme ça prend. Si donc il y a eu un deal et qu'il est respecté, les prochaines étapes du deal, c'est un retour de la coordination sécuritaire, un renforcement de l'échange de renseignements, une implication d'Alger, qui a quand même des contacts avec certains leaders du FLA, hein, pour peut-être calmer les choses. Mais tout ça reste quand même conditionné. Beaucoup de choses peuvent arriver. Il peut y avoir des spoilers au niveau international. Il peut y avoir une opinion publique au Mali totalement opposée à ça. Il peut y avoir aussi à l'intérieur du régime ou des forces qui refusent ça aussi. Donc on est à un moment où le choc frontal n'a pas l'air de marcher. Tout le monde essaie de mettre de l'eau dans son vin pour donner une chance à la paix, ce qui est très positif.
0: Vous envisagez une reprise de la coopération sécuritaire entre les deux États. Il faut quand même rappeler que le pic de la crise avait été atteint en avril 2025, lorsque le Mali avait accusé l'Algérie d'avoir abattu un drone sur son territoire. L'Algérie assurait que le drone se trouvait dans le ciel algérien. L'affaire est donc soldée ou enterrée ?
1: Il y a beaucoup de dossiers qui sont encore en suspens. Ce qu'il y a d'intéressant, c'est qu'entre le Mali et l'Algérie, il n'y a pas de gros dossiers historiques. On est surtout sur du conjoncturel. Par contre, ce qui s'est passé ces 15 mois, les accusations qui ont été lancées de part et d'autre, il y aura des choses à clarifier.
0: Justement, il est notoire que l'Algérie sert de refuge à des combattants et à des chefs du JNIM liés à Al-Qaïda ou à des indépendantistes du FLA depuis des années. Et ça exaspère les autorités maliennes de transition qui ont accusé l'Algérie de complicité avec les groupes terroristes. Est-ce que quelque chose a changé ?
1: En fait, ça a toujours été pareil. Vous avez une Algérie qui, dès les années 80, a essayé de se positionner entre les rebelles et les autorités maliennes. S'ils sont trop du côté des autorités maliennes, ils perdent toute influence auprès des rebelles. Et s'ils sont trop près des rebelles, ils perdent toute influence par rapport aux autorités maliennes et toute crédibilité. Donc, ils essaient d'être entre les deux parce qu'ils savent très bien que ce qui se passe au Mali concerne le sud de leur territoire et que tout mouvement indépendantiste peut, à un moment donné, commencer à revendiquer une partie du sud, hein, de l'Algérie. Et donc, de ce point de vue, ils veulent être au milieu. Ça veut dire que de temps en temps, on ferme les yeux sur certaines activités. Mais ça ne veut pas dire qu'on soutient totalement les acteurs qui veulent en découdre avec le gouvernement malien ou alors qui veulent atteindre à l'unité du pays.
0: La présence en Algérie de l'imam Diko, opposant malien en exil, qui prône la chute des militaires au pouvoir, est-ce qu'elle pourrait être remise en cause ?
1: Il va devoir être plus discret, tout simplement. Si l'accord tient, évidemment, on n'entendra pas parler de l'imam Diko. À mon avis, il n'y aura pas d'extradition, ça c'est sûr. Et si par contre l'accord ne tient pas, on entendra parler de lui. Voilà.
0: Ce dégel Mali-Algérie, en fin de compte, vous y croyez ou c'est une énième péripétie ?
1: Quand il y a des communiqués comme ça qui sortent, c'est qu'il y a quelque chose de profond qui a été réglé. Mais ça ne veut pas dire que ça va être linéaire. Il peut y avoir des rechutes et puis ça dépend du terrain aussi. Il peut y avoir un JNIM qui tout d'un coup devient incontrôlable, un JNIM qui gagne des batailles. Il peut y avoir des tensions internes à droite et à gauche. Donc voilà, les choses sont à faire et il faut attendre les prochaines étapes. Et si le deal a été conclu, la première chose qu'on verra, c'est un accroissement et une amélioration de la coopération sécuritaire entre le Mali et l'Algérie.
0: Michaël Ayari, merci.
2: Michaël Ayari, analyste principal sur l'Algérie au sein de l'International Crisis Group, auteur d'un rapport qui paraît aujourd'hui baptisé « Algérie-Mali, consolider la détente ». Un entretien avec David Bachet. Entre le Maroc et la France, il ne s'agit plus de décrispation, mais de consolidation de la relation. Le Premier ministre français Sébastien Lecornu, accompagné de plusieurs ministres, sont attendus sur place où ils doivent passer 2 jours. On en parle dans la Fabrique du Monde ce matin. Bonjour Guillaume Nodin.
3: Bonjour Andréane.
2: Alors Guillaume, il s'agit de solidifier un partenariat qui va mieux après des soubresauts.
3: Oui, et l'un des signes de l'importance accordée à cette relation, c'est qu'il s'agit du premier déplacement à l'étranger de Sébastien Lecornu depuis qu'il est à Matignon. Il vient vient accompagné d'une douzaine de ministres, dont ceux des Affaires étrangères et de l'Intérieur, au programme des rencontres de haut niveau avec

0: le premier ministre marocain Aziz Harnouch, des rencontres entre ministres aux portefeuilles équivalents et des signatures d'accords dans les domaines économiques, sécuritaires, migratoires et de la défense. Après des années de brouille entre les deux pays sur fond d'accusations d'espionnage informatique de la part de l'Élysée contre le Maroc ou de réduction du nombre de visas accordés aux Marocains souhaitant venir en France, cela va mieux depuis 2024 et le soutien d'Emmanuel Macron à la souveraineté marocaine sur le Sahara occidental.
1: Il s'agit aussi, Guillaume, de préparer l'avenir de cette relation.
0: Et la signature espérée d'un futur partenariat dit d'exception entre les deux pays, du même type que ceux que la France a avec des pays européens. Cette signature est espérée lors d'une future visite du roi du Maroc en France pour l'occasion. Le principe de cette visite est officialisé par les ministres des Affaires étrangères des deux pays depuis le mois de mai, mais sans aucune date précise. Impossible d'obtenir une réponse publique à ce sujet en France, et la faculté de changer de sujet des personnes qu'on suppose informées quand on leur pose la question en privé est remarquable. Il faut dire que la rareté des apparitions publiques de Mohamed VI et les spéculations sur sa santé incitent à la prudence, même si l'on sait qu'il y passe du temps à titre privé. Sa dernière visite officielle en France remonte au début de l'année 2000.
1: Cette relation est importante pour les deux pays.
0: Oui, malgré les soubresauts, la France reste le premier investisseur étranger au Maroc et le premier fournisseur de devises via les Marocains de France. Le Maroc est aussi de première importance pour la France. Au Maghreb d'abord, le pays est clairement le partenaire privilégié par Paris, où on fait moins attention à l'équilibre entre Rabat et Alger, la capitale algérienne avec laquelle, malgré la reprise des échanges, les relations restent complexes. Sur le plan continental ensuite, avec la perte d'influence française en Afrique subsaharienne, le Maroc, qui a repris un rôle important sur le plan continental, est un point d'accès important et le Maroc pèse depuis son retour dans l'Union africaine.
1: Enfin, le Maroc est désormais un acteur mondial.
0: Il a su diversifier ses partenariats en se rapprochant notamment des États-Unis. Le Maroc a choisi de rejoindre le Conseil de la paix de Donald Trump. Cela fait suite à l'adhésion marocaine aux accords d'Abraham et donc à la normalisation des rapports avec Israël. Un choix qui n'avait pourtant pas été forcément populaire quand il avait été effectué en 2020. Mais en contrepartie, les États-Unis et l'État hébreu avaient enclenché le mouvement de la reconnaissance internationale de la souveraineté marocaine sur le Sahara occidental. Et pour le Maroc, ça, c'est une sorte d'alpha et d'oméga dans ses relations extérieures.
1: Guillaume Nodin pour notre rendez-vous, La Fabrique du Monde sur RFI, chaque jour du lundi au vendredi, juste avant le journal de 8h. Le journal, justement, c'est dans une minute.
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8: Bonjour à toutes et à tous, bienvenue à l'écoute de votre matinale de ce mercredi 15 juillet, les 8h, on est ensemble pour une heure. On écoute tout de suite Bertrand Belin.
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0: Ce matin, dans votre matinale, après la météo et la revue de presse, à 8h15, on parle d'un concert proposé par Cordes en balade. Ensuite, on passe au cinéma avec une projection du film La Chaleur. L'album de la semaine, c'est celui de Tchégué, deuxième titre aujourd'hui, Six Years. À 8h30, agenda culturel, suivi d'un sketch. À 8h45, on va au point jeu et on terminera en musique avec Jane.
1: La météo.
0: Devinez quoi, il va faire encore très chaud aujourd'hui, mais la masse d'air va légèrement s'humidifier. Les cumulus seront plus consistants dès le matin, provoquant localement des ondées en direction du Lyonnais ou sur le Vivarais. Très chaud et bien lourd, 37 degrés prévus cet après-midi. Et puis demain, après une belle matinée ensoleillée, les cumulus prendront pas mal d'ampleur en journée et des orages finiront par menacer un peu partout. Le vent de sud soufflera modérément et la forte chaleur s'annonce encore lourde, 35 degrés prévus demain.

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1: Mieux protéger la biodiversité sur la planète, ce pacte de paix.
2: Pour commencer cette revue de presse du mercredi 15 juillet, on regarde la une de Libération qui titre aujourd'hui « Enfin, la fin de vie après des années de bataille législative ». Les députés devraient adopter ce mercredi la proposition de loi sur l'aide à mourir pour les maladies incurables. Une réforme sociétale majeure, nous dit le journal, soutenue par une majorité de Français et Françaises. Mais des voix s'élèvent, et pas seulement dans le camp conservateur mais aussi à gauche, pour dénoncer un projet de loi validiste. Le front de gauche anti-validiste écrit ainsi et invite à se mobiliser, et le fait depuis des mois. Dans un contexte d'abandon des services publics de soins, de manque criant de moyens humains et financiers pour vivre dans les meilleures conditions possibles, dans un contexte de validisme structurel menaçant la santé de toutes et tous, différents collectifs anti-validistes se réunissent pour alerter face au danger de la proposition de loi sur l'aide à mourir. La loi sur l'aide à mourir pour les personnes non valides et qui bénéficient de soins coûteux a été rejetée en Écosse, où la gauche a écouté la voix des militants et militantes anti-validistes. En France, un malentendu sévit qui veut que l'abandon de soins et la mort soient des options dites progressistes, nous dit encore le front de gauche anti-validiste. Le 15 juillet, la France entrera ou non dans la petite liste des pays occidentaux riches qui ont décidé, plein de bonnes intentions, de libéraliser la mort pour leurs concitoyens et concitoyennes qui ont la sensation d'être un poids pour leurs proches. C'est à retrouver donc sur le front de gauche antivalidiste, fg-antivalidiste.fr, mais aussi sur les réseaux sociaux de nombreux collectifs comme les dévalideuses. À la une de Mediapart, aujourd'hui, JO 2030, l'embarrassante station de ski aux États-Unis de Renaud Muselier. À l'initiative des JO d'hiver 2030 dans les Alpes, le président de la région PACA a discrètement investi dans une station de l'Utah où doivent se tenir les JO d'hiver en 2034. Les contours d'un conflit d'intérêts majeur se dessinent pour le membre du bureau exécutif du COJOP et co-président de la Solideo, un article de Karl Lask à retrouver donc en page d'accueil de Mediapart aujourd'hui. Et puis dans les pages du Dauphiné Libéré, on retrouve l'incendie à Die et dans l'ombre, celles et ceux qui soutiennent les combattants et combattantes du feu, alors que depuis une dizaine de jours, le feu du massif de Justin a parcouru plus de 4400 hectares et que dans les coulisses, d'autres pompiers s'activent. Ils et elles sont mécaniciens, mécaniciennes, infirmières, médecins, cuisiniers, cuisinières. Un engagement de la population précieux mais qui ne peut se substituer à la force publique. On termine ainsi cette revue de presse et on écoute Black James Dean de Pigeon.

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1: Un concert en plein air sous les étoiles, où l'on voyage de la Colombie à l'Argentine, où l'on écoute autant que l'on ressent, et où très vite, l'envie de danser devient irrésistible. Sous les étoiles d'Aubena, une nuit dédiée entièrement au tango. Un tango vivant, mouvant, qui se transforme et vous entraîne. La soirée commencera sous la direction du quatuor Debussy avec Mandy Le Rouge, une voix fleur de peau, à la fois douce et incandescente, qui raconte l'Argentine avec intensité. Autour d'elle, les jeunes musiciens colombiens tissent un écrin sonore entre précision et élan, où le tango et la musique colombienne respirent autrement, plus large, presque orchestrale. Et puis enfin, la musique se densifie, se tend, s'électrise avec Fleurs Noires, orchestre féminin, le tango devient terrain d'audace, rythmes incisifs, textures contrastées, énergie collective. Leur écriture bouscule les codes, mêle les influences, fait surgir une pulsation irrésistible. Et peu à peu, tout se rejoint, les voix, les cordes, les souffles et les rythmes, l'intime bascule vers le feu, la finesse vers la transe, le tango se fait tour à tour mélancolique, sensuel et sauvage, et toujours profondément incarné. C'est une proposition de cordes en balade pour ce jeudi 16 juillet dans le cadre de leur festival Cette Nuit Argentine, organisée en partenariat avec la ville d'Aubena. Ça se passe donc dans la cour de la mairie annexe 10 rue Georges Coudert et ça commence à 21h. En attendant, on écoute une toute autre ambiance musicale avec le duo Route et Oudou.

0: en ce moment au cinéma.
1: Le film La Chaleur sort sur vos écrans cette semaine. Il est à l'affiche du cinéma Le Navire, aujourd'hui à 18h et 20h45. Il fait anormalement chaud sur les plages des Landes et Marwan, 17 ans, passe sa dernière journée au camping avec une angoisse. Le corps qu'il a enseveli la veille sur la plage va-t-il apparaître au grand jour ? Marwan se demande par ailleurs s'il n'est pas en train de tomber amoureux de la charmante Julia.
2: C'était bien hier soir ? T'es rentré tôt ?
3: T'as un copain d'Oscar ?
4: Il a pas dormi là.
3: Je sais pas où il est.
4: Si tu veux, tu peux l'attendre ici.
5: T'inquiète pas, j'ai rien dit aux parents pour la nuit dernière.
6: Comment ça pour la nuit dernière ?
7: On s'est jamais croisés, si ?
8: J'étais interrogée par la police. Oscar, il était bourré. On s'embrassait, puis j'ai dit stop.
9: On le cherche de partout, sa mère est en PLS.
4: Oscar, il s'est baigné hier soir.
6: Je crois, oui.
4: Si tu sais quelque chose, faut me le dire, d'accord ?
10: T'as eu un différend avec lui ?
6: Avec Oscar, on était ni amis ni ennemis. On se connaît pas, quoi.
9: Faut te détendre un peu, hein, ça te fera pas de mal. Si vraiment il a voulu disparaître, c'est pas dans l'eau qu'il faut le chercher.
6: C'est peut-être juste une fugue.
10: Une fugue. Les vacances, c'est pas comme les restes de l'année. Tu comprends ?

0: Un film sensoriel et suffocant, écrit Hélène Marzoff pour Télérama à propos de la chaleur, de Stéphane Demoustier. Marcos Ouzal, quant à lui, écrit pour les Cahiers du cinéma. Tout l'enjeu de ce thriller en tongs, selon les termes du réalisateur, est donc d'avoir à la fois un pied dans la légèreté d'un coming of age estival et un autre dans l'effroi, comme la rencontre improbable de Guillaume Braque et Alfred Hitchcock sur une plage landaise. La chaleur de Stéphane Desmoustiers, c'est ce soir à 18h et 20h45, et bien sûr tout le reste de la semaine, au cinéma Le Navire, à Aubenas. Également à l'affiche ce soir, Des Mignons et des Monstres à 18h, Vaiana à 20h30, L'Odyssée à 20h15, Permis de détruire, c'est à 20h45. La bataille de Gaulle 2, J'écris ton nom, c'est à 20h30. Backrooms, 21h en VF. Et on le disait, La Chaleur, 18h et 20h45. Et du côté de la Maison de l'Image, suite des projections sous les étoiles, en plein air, avec L'Attachement ce soir à Johannes sur l'esplanade du château, vers 22h à la tombée de la nuit. Et puis demain, jeudi 16 juillet, il y aura Compostelle à Meyre, parc Émile Jean vers 21h30, et Juste une illusion à Jaujac dans la cour de l'école vers 21h30. Et on termine la semaine avec Arco, vendredi 17 juillet, projeté en plein air à Saint-Germain au hameau des Chazes. Une belle projection en perspective, et puis samedi 18 juillet, à nouveau Compostelle, cette fois au lac d'Isarlès, au camping municipal.
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0: L'album de la semaine, c'est celui de Tchégué. Le nouvel opus s'appelle Psycho et il continue de brouiller les cartes et les genres, nous emmenant dans un voyage transcontinental du Congo aux portes de Clignancourt. Deuxième titre aujourd'hui, Six Years.

C'est l'heure de votre agenda culturel de ce mercredi 15 juillet. On commence avec un rappel de la Nuit Argentine qui se tient dans le cadre du Festival Les Cordes en Balade dans la cour de la mairie annexe dit rue Georges Coudert à Aubenas à 21h ce jeudi donc 16 juillet. Du tango au féminin au tarif plein de 25€ et au tarif réduit de 15€. Plus d'informations sur cordesenbalade.com. Au château de Saint-Michel de Boulogne, cette semaine, se tient le festival Château Pleine Lune, les 17 et 18 juillet. Deux soirs de spectacles, des films en plein air, un grand repas préparé par les bénévoles et un DJ set pour bien finir le samedi soir. Il y aura aussi la super friperie d'Anne-Laure Etienne le samedi. Deux soirées donc de spectacles. Le vendredi 17 juillet, la soirée s'appelle Mondes Imaginaires. Et au programme, il y a 1800 tours minutes, un seul en scène de Clara Verquin. 50 minutes pour un cycle court, c'est un spectacle tout public où Brenda est lavée à la lessive hétéro, une lessive qui colle à la peau. Vous voici invité dans un cycle du quotidien, une sacrée parodie des feux de l'amour, du théâtre décalé imprégné de chaussettes sales. Et puis ensuite il y aura U de Serge Elissalde. Princesse Mona vit chez ses parents adoptifs, des rats aigrus et méchants dans un vieux manoir et rêve d'amis et d'amour. Un jour, elle voit apparaître dans sa demeure une petite licorne blanche aux yeux bleus, prénommée U, qui vient pour l'aider. Tout ça, c'est vendredi 17 juillet au château de Saint-Michel de Boulogne. Et puis samedi, une deuxième soirée prévue plutôt à partir de 12 ans, avec d'abord Chistera, un seul en scène d'Émile Faure. Un jeune homme revient sur son parcours de rugbyman. Il raconte avec humour et tendresse ce que ce sport lui a apporté et ce qu'il en reste aujourd'hui. Enfance, adolescence, vestiaire, entraînement, les figures qui marquent, les liens tissés, les défaites et les victoires. Et puis après le repas, il y aura une projection du film « Vingt dieux » de Louise Courvoisier. Totten, 18 ans, passe le plus clair de son temps à boire des bières et écumer les balles du Jura avec sa bande de potes. Mais la réalité le rattrape, il doit s'occuper de sa petite sœur de 7 ans et trouver un moyen de gagner sa vie. Il se met alors en tête de fabriquer le meilleur comté de la région, celui avec lequel il remporterait la médaille d'or du concours agricole, et 30 000 euros. La soirée se terminera ensuite avec un DJ set de DJ Yara. C'est le programme du festival Château Pleine Lune qui se tient les 17 et 18 juillet prochains au château de Saint-Michel de Boulogne.

C'est l'été et comme chaque été, les fous semblants redémarrent leur vieux camion pour venir vous présenter leur création de l'année. Et cette année, ça s'appelle Petite Poepsie Lunatique. Une tournée qui va des Assions à Jaugeac et Aubenas en passant par Chirol, Lussas ou encore l'Alvade. Comme d'habitude, le spectacle commence à 21h au soleil couchant, mais vous pouvez venir un peu avant pour savourer des croque-monsieur. Voici les dates de la semaine pour découvrir le nouveau spectacle des Fous Semblants. Ce mercredi, c'est aux Assions, vendredi, c'est à Dompnac, samedi, à Payzac et dimanche, à La Blachère. L'entrée est à 7€, c'est gratuit pour les moins de 12 ans, pas besoin de réserver. Par contre, vous pouvez prendre de quoi vous asseoir. Les marchés nocturnes d'Aubenas ont repris et ce soir, il y a donc, comme chaque mercredi soir, une belle soirée prévue entre artisanat, gourmandise et ambiance conviviale sur la place du château et ses alentours. À cette occasion, le CCAS et le Centre socio-culturel au fil de l'eau proposent un départ pour le marché à 20h à partir du centre social avec un retour prévu vers 22h. Suite du programme du fil de l'eau pour cette semaine, demain 16 juillet, concert des années 80 à aujourd'hui, Sun on the Skin vous invite à un voyage musical vibrant et lumineux au centre social du fil de l'eau à partir de 16h30. Et le lendemain, vendredi, le centre social propose une journée à Vals-les-Bains, journée détente entre baignade, soleil et bonne humeur, avec un départ vers 11h et un retour vers 19h. À partir d'aujourd'hui, vous pouvez découvrir à Vals-les-Bains, à la salle Volane, une exposition collective intitulée Entre terre et mer. Elle réunit les œuvres de Ricardo, Marie Lovini, Jean-Yves Le Foulgoc et Maryse Le Bastard. Une escale artistique unique où les paysages et la matière se répondent avec poésie. L'exposition est visible à partir d'aujourd'hui, mais le vernissage c'est vendredi 17 juillet à 18h30. C'est la fin de cet agenda culturel et on va écouter Bodega.

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2: Merci, bonsoir Montreux, est-ce que ça va? Très très cool. Je me présente, je m'appelle Henri Nichel. Moi je suis nouveau en Suisse, j'habite ici depuis 3 ans et je découvre encore le pays. Et, avant de venir, on m'a dit tu vas voir quand tu vas arriver en Suisse. Les Suisses ils sont très cool, très calmes, très gentils et c'est vrai. Sauf dans une seule situation, quand vous gagnez contre la France. J'ai pas reconnu la Suisse, des gens dehors en train de klaxonner toute la nuit pour fêter un 8e de finale. Mais qui fête un 8e de finale? C'est que vraiment, t'as pas confiance dans ton équipe, il fallait fêter tout de suite, quoi. Et je comprends pas cette haine que vous avez contre les Français. Alors je sais que quand l'équipe de France joue contre une équipe africaine, il y a un passé colonial, il y a des sujets chauds sur l'immigration, donc il y a une petite tension. Mais vous, la France, qu'est-ce qu'elle vous a fait? Même en immigration, vous avez le meilleur de l'immigration. Ils viennent travailler ici en journée et le soir, ils rentrent dans leur pays, quoi. Tu sais que le Front National signerait tout de suite par un contrat comme ça. Hein. J'essaie de comprendre plein de choses sur vous. Par exemple, il y a un truc que je ne comprends pas. Parfois, ici, tu es à une intersection et le feu est rouge, mais sur les 4 coins de l'intersection. Et ça dure genre 3 minutes. Et personne ne traverse. Moi, je pense que c'est un piège de l'immigration pour savoir qui est suisse et qui ne l'est pas. Je pense que si tu traverses, ils peuvent te le reprocher le jour de la naturalisation. Ils vont dire « On t'a vu le 29 septembre. T'es pas un des nôtres. Retourne à Annemasse. Vous êtes très, très dur en immigration. J'ai un pote à moi, il est venu ici il y a 10 ans. Il y a 10 ans, il a étudié ici, il a travaillé ici, il a jamais quitté la Suisse. Il vient juste d'avoir une invitation pour aller passer un entretien où éventuellement, il peut avoir la carte Cumulus. La carte de fidélité, ça se mérite ici. Dans certaines régions, vous demandez aux gens d'apprendre le suisse-allemand. Pourquoi? Personne ne comprend le suisse-allemand. Même eux, ils comprennent pas, ils font semblant, c'est sûr. Juste pour énerver les francophones. La première fois que j'ai entendu ça, j'ai mis la radio dans la voiture, et je mets la radio, j'entends... Je dis, est-ce qu'elle est sur la bonne fréquence? Faut que je cherche encore. Je vais à Berne, j'ai ma table dans un café, le serveur il vient, il parle en suisse allemand. Déjà ça m'énerve. Donc je demande le menu, il me ramène le menu, c'est écrit en suisse allemand. Il n'y a pas de photo, il n'y a pas d'anglais. Alors moi ça me frustre, je fais... Oh. Il m'a ramené un jus de banane. Ils font semblant. Du coup moi j'habite ici à Genève, mais je travaille toujours en France. Je suis le seul qui fait ça. Le fisc m'appelle Sugar Daddy. Et du coup, quand je suis en Suisse, j'ai beaucoup de temps libre et j'ai développé des jeux pour m'occuper. J'ai un jeu très cool que je vais partager avec vous. Mon jeu est très simple. En fait, je vais sur LinkedIn et je postule à des postes que j'ai pas envie d'avoir. Juste pour faire les entretiens et m'amuser. Parce qu'en fait, quand tu t'en fous du poste, tu peux dire ce que tu veux. Du coup, c'est moi qui prends le contrôle de l'entretien Et j'ai fait tellement d'entretiens, j'ai réponse à tout, même les questions les plus complexes. Une des questions les plus compliquées dans un entretien, c'est quand ils te disent « Quelles sont vos prétentions salariales ?» On ne sait jamais quoi répondre. J'ai trouvé la meilleure réponse. Maintenant, je dis « Moi, je veux 10% de plus que vous. » Et après, moi, je pose la question « Vous êtes à combien en ce moment ?» Alors, en général, ils ne répondent pas. Et c'est là où j'enchaîne. Je dis « Voilà, j'ai fait une étude du marché. Vous êtes dans les RH. Vous devriez être en moyenne autour de 250 000 par an. » C'est pas vrai. C'est beaucoup trop. C'est juste pour créer un doute en lui. Je veux qu'il se dise « Ah bon, je dois être à 250 000 ?» Le but du jeu, c'est qu'à la fin de l'entretien, lui aussi, il cherche du travail. C'est vraiment ça. C'est vraiment ça le but du jeu. En fait, ce qui m'amuse dans cette blague, c'est que j'ai dû réajuster le salaire pour la Suisse. C'est quand je l'ai fait en France, je dis 120 000, ils sont là, oh, impossible. Là, j'ai dit 250 000, et des gens, ils sont, bien sûr que j'ai 250 000. T'arrives pas, c'est pas un temps partiel. Vous êtes tellement riche, quand vous parlez, vos expressions viennent du tennis. Vous dites ça joue, service. Redescendez un peu là. Il y a une autre question qui est dans tous les entretiens, vous la connaissez, c'est quand ils te disent quel est votre défaut. Alors là, en général, on dit je suis perfectionniste, exactement. C'est genre défaut, mais qualité. Et là, il me dit non, je veux un truc personnel. Je suis ok, je suis nécrophile. Mais seulement en dehors des heures de travail. Ça, c'est mon côté perfectionniste sur le timing. En fait, moi, mon but, c'est de les perturber. Une fois, il y a un mec qui m'appelle, il me dit « Bonjour, monsieur. » Je fais « Non, moi, c'est madame. » Et déjà, il fait « Ah, pardon, je suis vraiment désolé. » Et là, tu as une autoroute devant toi. Tu peux demander le salaire que tu veux, les vacances que tu veux. Il ne va pas oser dire non. Et je suis en train de pousser ce jeu plus loin. C'est maintenant, c'est plus je m'identifie comme il ou elle. Moi, je l'applique au statut social. C'est-à-dire, quand il me dit « Comment voulez-vous qu'on vous appelle ?» Je dis « Moi, je m'identifie comme un patron. Appelez-moi boss. » Voilà, c'est comme ça que je me sens le plus à l'aise. Mais j'ai remarqué, plus tu les repousses, plus ils sont intéressés. Une fois, il y a une boîte qui m'appelle de Zurich, qui me dit « Voilà, on a aimé votre CV, on aimerait passer à l'étape suivante et faire un entretien en face à face. Quand est-ce que vous pouvez venir à Zurich ?» Je dis « Moi, je viens pas. Je suis à Genève, je suis dispo. Tu viens quand tu veux. » Et là, il me dit « Ok, dans ce cas-là, on fait sur Zoom. » Je fais « Ok, on fait sur Zoom, mais je veux jouer encore, donc je me connecte, mais j'allume pas ma caméra. » Et je vais voir combien de temps je peux tenir sur la caméra. Et au bout de 5 minutes, il me dit « Excusez-moi, vous avez un problème avec votre ordinateur ?» Je fais « Non, pourquoi ?» Il me dit « Parce qu'il n'y a pas la caméra. » Je fais « Tu veux la caméra ?»« Tu veux me voir ?» Ok, donc je mets la caméra, mais exprès, je la cadre ici. Et je me dis « Avec tout ça, ils vont refuser. » Mais avec tout ça, ils m'ont proposé le poste. Et moi, je ne voulais pas le poste parce que j'avais terminé mon jeu. Et... Du coup, je reçois l'offre, je dis « Voilà, merci beaucoup pour votre offre. Si vous n'avez pas une réponse de ma part dans les 2 semaines qui suivent, considérez-le comme une réponse négative. Cependant, je vais garder votre email. Et si jamais dans le futur, j'ai des disponibilités, je n'hésiterai pas à vous recontacter. Et s'il y a quelqu'un d'entre vous qui s'oppose à ce que je garde vos données, voici un formulaire à remplir. Et là, je mets un lien vers mes vidéos YouTube et c'est comme ça que j'augmente mes vues. » Voilà, merci beaucoup, c'était Warren Michel.
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4: Bonjour Olivier.
5: Bonjour.
4: Alors aujourd'hui, tu as choisi de nous parler d'un jeu qui nous permet d'explorer l'Ardèche.
5: Oui, exactement. Aujourd'hui, je vous présente Road Trip à la découverte de l'Ardèche, qui est un jeu d'un auteur ardéchois, Johan Chaussinan, illustré par Angel MJ et Lisa Fix, qui a été édité par Chakos, donc qui est une maison d'édition qui est sur Aubenas.
4: Partons donc à la découverte de l'Ardèche en jouant avec le jeu de société Road Trip. C'est une toute petite boîte et ce jeu est constitué de cartes uniquement.
5: Oui, c'est ça. C'est un petit format. Ça joue entre 2 et 6 joueurs. À partir de 10 ans, on va avoir des cartes. Pour faire simple, on est sur une sorte de 1000 bornes revisitées. L'idée, c'est que chaque joueur va avoir en début de partie un moyen de locomotion. Donc ça peut aller du cabriolet, de la voiture électrique, le vélo, la 2 chevaux, l'âne, le tracteur, la moto, etc., etc.
4: Vous commencerez donc par choisir votre véhicule. Mais attention, chaque véhicule possède des bonus et des malus.
5: Chaque véhicule a une petite caractéristique positive, un petit avantage, un petit désavantage. Voilà, histoire qu'il y ait un peu de renouvellement dans le jeu. Donc voilà, on a l'âne par exemple, forcément, bah, lui... Son avantage, c'est qu'il ne tombera pas en panne. Mais son inconvénient, c'est qu'on ne pourra pas l'équiper. Donc, on a chacun un véhicule de départ. Et c'est une mécanique de jeu très simple. On va faire 2 choses à chaque tour. La première, ça va être soit piocher une carte action, soit jouer une carte action. En gros, ce sont des cartes qui vont être soit pour aller embêter les voisins, et les faire ralentir, leur faire perdre des cartes voyage, etc. Soit ça va être des cartes, au contraire, pour s'aider, améliorer son véhicule, rejouer, protéger ses cartes, etc. Donc ça, c'est la première chose que l'on fait. Et la deuxième, c'est qu'on va piocher une carte tourisme. Donc les cartes tourisme, en gros, ça va être le voyage qu'on va réaliser en Ardèche. Donc c'est un jeu qui a été fait en partenariat avec l'Office du tourisme de l'Ardèche. Donc on a tout un tas de jolies photos de plein de lieux emblématiques de l'Ardèche, les Vences, le Mont-Gerbier, Vauguet, la Grotte Chauvet, enfin voilà, on va pas se débarrasser en vue parce qu'il y en a un bon paquet. Mais donc on va avoir des cartes avec des photos d'illustration et qui vont nous apporter des points de victoire, donc ce sont les étoiles. C'est comme ça qu'on va gagner la partie. Dès qu'un joueur arrive à 20 étoiles, il a gagné. Et les cartes vont également avoir des petites actions, des petits pouvoirs qui vont nous faire repiocher, donc repiocher des cartes avec actions, repiocher des cartes tourisme, donc les cartes qui vont constituer notre voyage, ou bien des cartes événements. Et donc là, on va avoir tout un tas d'événements. Par exemple, Castagnade, ça va nous permettre de continuer notre voyage. On va avoir des événements, les événements Sevenol par exemple. Donc on va être obligé de s'arrêter parce qu'il pleut trop. Enfin, on va avoir assez des choses assez variées, ce qui amène un peu de renouvellement au jeu, quoi.
3: Oui, quand on utilise une carte action, en fait, c'est une action sur notre voyage ou sur celui de l'adversaire.
5: Eh ben, ça dépend des actions, en fait. Par exemple, voilà, on va avoir choisissez un joueur, il doit imiter le cri de la chèvre et piocher une carte action. Il y a des cartes qui vont faire piocher un événement. Donc là, l'événement, on ne sait pas s'il sera un événement positif ou négatif. On va avoir des cartes, par exemple, le problème moteur. Donc là, on va poser cette carte à côté du véhicule d'un autre joueur et bah, lui, il va falloir qu'il répare sa voiture avant de pouvoir continuer son voyage, etc. etc. Donc on est ces cartes actions, elles sont vraiment à double effet. Soit ça va être des effets qui vont être positifs pour nous, soit ça va être des effets qui vont être négatifs pour les autres joueurs. Et c'est tout le sel du jeu que de justement essayer d'aller piquer des cartes voyage à d'autres joueurs, de les embêter, de les ralentir au maximum, quoi.
3: Alors les cartes destination, elles n'ont pas toutes les cartes tourisme, elles n'ont pas toutes le même nombre d'étoiles.
5: Oui, oui, il y a des sites qui sont plus intéressants que d'autres à visiter, qui vont nous rapporter plus ou moins de

0: Ardèche, et bah du coup je vais gagner plus de points. C'est pareil, par exemple, à Nonnet, il y a une carte qui combotte avec une carte montgolfière. Donc voilà, vol en montgolfière, par exemple, ça vaut qu'un point. Mais si j'ai aussi visité à Nonnet, bah, ça va me rapporter des points en plus.
1: Au début de son tour, on peut donc jouer une carte action, par exemple la carte crevaison, qu'on viendra poser à côté d'un adversaire pour lui faire sauter son tour. Ces dernières peuvent soit nous donner un avantage, soit embêter un adversaire ou bien les deux. Ensuite, on viendra piocher la carte tourisme, celle qui nous fera gagner des étoiles pour remporter la partie. Mais tout ne se passera pas comme prévu, divers éléments pourront nous retarder ou faciliter notre progression. C'est marrant parce qu'on plonge vraiment dans l'Ardèche.
0: Ouais, alors les photos, comme je disais, sont vraiment très très jolies. Ça reprend vraiment voilà, des sites touristiques emblématiques du département. Et on est sur un jeu qui est assez ludique, assez facile à prendre en main. Alors on n'est pas sur un gros jeu expert, hein. Ça change de ce que nous propose d'habitude Chakos, parce que c'est une maison d'édition qui propose d'habitude plutôt des jeux un contre un sur des thématiques historiques. Donc ils ont fait les batailles napoléoniennes, des jeux sur la Première et la Deuxième Guerre mondiale, sur les guerres de sécession, etc. Là, c'était l'occasion de la rencontre entre un auteur ardéchois, un éditeur ardéchois et un jeu sur l'Ardèche. C'était assez évident pour tout le monde qu'il fallait que ça se fasse ensemble. Mais donc là, on est vraiment sur un jeu familial à partir de 9-10 ans. Assez facile à prendre en main et puis quand même assez rigolo. On stackine pas mal, donc on a nos cartes actions, on va essayer de les utiliser au bon moment pour ralentir au mieux les adversaires et être le premier à avoir fait notre beau voyage, quoi. Donc on est vraiment un petit jeu, voilà, tout simple sur la découverte du département, et ça fonctionne bien, quoi, à la fois pour les locaux et puis à la fois aussi pour les touristes, du coup.
1: Et pourquoi ou pour qui tu le conseillerais ce jeu?
0: On est entre deux, c'est-à-dire qu'on est à la fois sur un vrai petit jeu de société, hein, c'est pas uniquement un coup de com', on va dire, entre guillemets, ou uniquement touristique, donc ça reste un vrai petit jeu. Et puis c'est le petit cadeau souvenir qu'on peut faire aux gens, à des amis, voilà, on a des amis qui viennent à la maison, on va les voir, on leur offre un petit jeu sur l'Ardèche et ils vont découvrir le territoire. C'est vrai que les photos, elles jouent vraiment dans le côté beauté et agréable du jeu, quoi.
1: De 2 à 6 joueurs, Road Trip à la découverte de l'Ardèche se joue à partir de 10 ans. À travers de belles photographies, grâce à une collaboration avec Ardèche Tourisme, ce jeu permet de découvrir les sites touristiques ardéchois tout en s'amusant. Road Trip est disponible à la boutique Le Point Jeu à Aubenas, à l'achat, mais aussi à la location.
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7: Un titre pour danser et résister maintenant sur Info RC. On écoute Kit with the Beat de Jane.

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2: Andréane Mélard.
1: Lors d'un nouveau journal avec Guillaume Ouattaraï à la une, la déroute pour l'équipe de France en demi-finale du mondial de foot.
3: Les Bleus battus 2-0 par l'Espagne, c'est donc la Roja qui décroche son ticket pour la finale, ça sera dimanche soir. Reste à savoir qui de l'Angleterre ou de l'Argentine affrontera les Espagnols. Dans l'actualité de ce mercredi, feu fixé mais pas totalement maîtrisé à Fontainebleau. Les deux incendies ne progressent plus mais ont ravagé plus de 2000 hectares de végétation. Les habitants des communes concernées constatent impuissants les dégâts. Aux États-Unis, ICE, la police de l'immigration, sommet de stopper les contrôles routiers. Une décision qui intervient après deux morts provoquées par ses agents. Et puis le dossier de ce journal, ce sont les Rastafaris qui demandent au Kenya d'avoir officiellement le droit d'utiliser le cannabis pour leurs pratiques religieuses.
1: Grosse déception ce matin pour l'équipe de France et ses supporters.
3: Ouais, les Bleus qui se sont inclinés 2-0 face à l'Espagne. Victoire éclatante, il faut le dire, de la Roja qui se qualifie donc pour la finale de la Coupe du Monde. Les Français qui s'éloignent de leur rêve de troisième étoile. Des Espagnols supérieurs sur tous les plans aux Bleus qui, il faut le dire, ont complètement manqué leur rendez-vous. Cédric De Oliveira, vous avez suivi et commenté cette rencontre pour RFI.
4: En espagnol, on appelle ça una bofetada, une gifle. Et honnêtement, après cette demi-finale, on voit mal comment résumer autrement la supériorité de la Roja face au bleu de Ryan Cherki. Entrer en cours de match et dépité après cette défaite.
5: C'est jamais facile parce que ça peut être le match d'une vie et on est passé à travers. Donc forcément, la déception, elle est immense. Parce que avec les qualités qu'on a, même dans un jour peut-être moins bien, on doit faire mieux.
4: On n'a pas reconnu les irrésistibles bleus des premières semaines de la Coupe du Monde. Le défenseur Maxence Lacroix accusait le coup, lui aussi.
6: Dans le vestiaire, c'était silencieux. Je pense qu'on n'était pas à notre meilleur niveau. Il y avait des choses qui marchaient moins bien que d'habitude et ça s'est vu malheureusement.
4: La France a été inoffensive. Ni Kylian Mbappé, ni Ousmane Dembélé, ni Michael Olise n'ont pesé sur la rencontre face à des Espagnols impressionnants de maîtrise. Pour le sélectionneur Didier Deschamps, son équipe n'a tout simplement pas été à la hauteur.
7: C'est le très haut niveau. On a une équipe d'Espagne qui est très forte. On n'a pas trouvé les solutions. C'est un de notre faute. Et il y a aussi le mérite de l'adversaire.
4: Après cette victoire plus que méritée, l'Espagne ira jouer la deuxième finale de Coupe du Monde de son histoire dimanche à New York. Pour les Bleus, il va falloir digérer cette gueule de bois. On dit resaca en espagnol. Cédric De Oliveira, Dallas, RFI.
3: Voilà, donc on apprend ces mots de vocabulaire grâce à Cédric.
1: Et alors, qui pour affronter l'Espagne en finale? Réponse ce soir, 19h, temps universel.
3: Avec l'autre demi, Angleterre-Argentine, ce sera à suivre sur les antennes africaines de RFI en live sur notre site internet. Les deux pays qui se sont affrontés 15 fois, tout championnat confondu, et 5 fois en Coupe du Monde. L'une de ces rencontres est restée d'ailleurs dans les annales au Mexique en 1986, quelques années après la guerre des Malouines. En Argentine, les supporters attendent avec impatience ce match vécu avec émotion, passion et une forme de mysticisme. Reportage de notre correspondant à Buenos Aires, Caroline Vic.
8: Cela faisait 24 ans que les Argentins attendaient un match contre l'Angleterre et depuis l'annonce de cette demi-finale, la tension est montée d'un cran. Dans les stades ou des salles de concert, des chants comme « Celui qui ne saute pas est un Anglais » ou encore « Je veux de nouveau voler un but au voleur ». Pour Jonathan, jouer contre l'Angleterre, c'est presque personnel.
9: Ça représente la guerre. Les 600 gamins qui sont morts aux Malouines pour un sol qui nous avait été arraché 150 ans plus tôt, puis qui a été occupé. Ce match est presque une question de vie ou de mort. C'est le match du mondial qu'on veut le plus gagner.
8: En 1982, l'Angleterre de Margaret Thatcher gagne la guerre des Malouines. 629 Argentins y perdent la vie. Et 4 ans plus tard, à Mexico, Maradona rendra justice à ces jeunes soldats avec 2 buts légendaires contre les Anglais, dont celui mis avec la main. Diana.
10: La main de Dieu, ça a été vécu comme une revanche. Nous, les Argentins, on est très passionnels et cette mystique, on l'inculque à nos enfants, nos neveux, nos petits-enfants. Donc c'est un match particulièrement attendu.
8: Drapeau, chant patriotique et hymne des Malouines, le spectacle aura aussi lieu dans les tribunes ce soir pour ce match hautement symbolique pour les Argentins. À Buenos Aires, Caroline Vic, RFI.
3: Voilà, ambiance musicale. Le gagnant qui ira donc rejoindre l'Espagne en finale, ce sera dimanche à 19h TU.
1: En France, les deux incendies qui ravageaient la forêt emblématique de Fontainebleau au sud-est de Paris sont désormais fixés.
3: Fixés, précisent les autorités, ça ne veut pas dire éteints. Il va falloir plusieurs semaines pour venir à bout complètement du sinistre. 48 heures de lutte, 800 pompiers qui sont donc parvenus à bloquer les flammes. Flammes qui ont parcouru plus de 2000 hectares de ce massif connu dans le monde entier. L'enquête, elle se poursuit. 4 personnes en garde à vue, un pompier volontaire qui a reconnu avoir lui-même mis le feu avec un briquet et de l'essence. Consternation pour les pompiers de Seine-et-Marne qui l'ont aussitôt suspendu. Il va falloir du temps aussi aux habitants des villages voisins pour mesurer les conséquences de cet incendie d'ampleur. C'est ce que vous avez constaté à Achères-la-Forêt, Baptiste Coulon, l'une des 3 communes partiellement évacuées.
11: Quand il parle de la forêt de Fontainebleau, Olivier convoque immédiatement ses souvenirs d'enfance.
12: Moi, je vais dans la forêt de Fontainebleau depuis que j'ai 10 ans. J'adore cet endroit, c'est très très beau. Les rochers sont uniques et c'est très fort pour moi.
11: L'avoir brûlé est un crève-cœur, dit-il. Et même si l'incendie a perdu en intensité, il redoute désormais un double impact environnemental d'abord.
12: Il y a des endroits qui vont être complètement désertifiés pendant plusieurs années.
11: Et économique pour la forêt la plus fréquentée de France, repère de tous les amoureux d'escalade.
12: Les gens viennent de toute l'Europe, voire même des États-Unis pour venir grimper ici parce que c'est le centre mondial de ce genre de choses. S'il n'y a plus d'arbres, il y a des endroits où ils iront plus escalader, bien évidemment.
11: L'impact sur la forêt, l'impact psychologique, ajoute Carole qui appréhende les prochains jours pour tous ceux qui, comme elle, ont vécu l'incendie au plus près.
13: Je pense qu'il y aura là toutes les retombées, le post-trauma, quoi, où on va vraiment réaliser ce que l'on a vécu.
14: Il y aura un besoin de se retrouver entre habitants ?
13: Oui, je pense. De pouvoir reparler de ce qui s'est passé, ça peut aider certaines personnes.
11: Un soutien moral nécessaire pour affronter une prise de conscience collective. Désormais, avec le réchauffement climatique, le nord de la France n'est plus épargné par les incendies d'ampleur.
3: Baptiste Coulon, et notez qu'en France, les conditions sont plus favorables aujourd'hui pour lutter contre les feux, puisque Météo France a levé toutes les vigilances rouges canicule. Et puis en Espagne, dans l'incendie meurtrier d'Andalousie, les autorités ont achevé l'identification des 13 victimes. Victimes majoritairement étrangères, 7 britanniques, 3 belges, une française, une américaine et un espagnol.
1: RFI 9h07 à Paris, le journal de Guillaume Ouattara et l'escalade qui se poursuit entre les États-Unis et l'Iran.
3: Oui, les gardiens de la Révolution qui affirment ce matin avoir visé des installations de la marine américaine à Bahreïn après une 4e nuit consécutive de bombardements américains sur le territoire iranien. Et Washington qui a rétabli hier soir son blocus des ports iraniens, des frappes d'une ampleur inédite depuis le cessez-le-feu du printemps. Donald Trump qui a durci encore le ton, il menace désormais de viser des centrales électriques et des ponts du pays, à moins, dit-il, que Téhéran accepte de négocier. L'Iran, de son côté, a riposté donc ces dernières heures avec des bases américaines dans le Golfe, en Jordanie ou encore au Koweït qui ont été visées. Et puis au cœur de cette crise, toujours le détroit d'Ormuz, cette route vitale du pétrole mondial. Plusieurs navires ont été attaqués depuis lundi, faisant au moins 2 morts.
1: Les États-Unis où il y a eu 2 morts en moins d'une semaine dans des opérations de la police de l'immigration.
3: Et ce lundi, dans le Maine, un homme de 26 ans, un Colombien, a été tué par balle dans sa voiture par un agent. Il disposait pourtant d'un permis de travail selon une association locale et une semaine plus tôt déjà, un homme de 52 ans avait été tué, cette fois au Texas alors qu'il se rendait à son travail. Face au malaise provoqué par ces opérations, Donald Trump se retrouve sous pression et il a demandé à ses agents de limiter les contrôles routiers, Edouard Maille.
15: Donald Trump a ordonné aux agents de l'immigration de mettre sur pause la plupart des contrôles routiers, selon des informations publiées mardi par des médias américains, car les 2 personnes tuées cette semaine étaient en voiture. Mais après la mort de l'homme de 26 ans dans le Maine, la sénatrice républicaine de l'État, Susan Collins, une critique de Donald Trump, a demandé au secrétaire du département de la sécurité intérieure de mettre fin à ces contrôles routiers non urgents et a dit regretter l'absence de caméras au corps sur l'agent qui a tiré. Aux côtés d'autres démocrates, elle demande une enquête indépendante pour établir les faits. Depuis le retour de Donald Trump à la Maison-Blanche lors d'opérations d'agents de l'immigration, plus d'une 20aine de personnes se sont fait tirer dessus, avec 6 morts, dont 3 citoyens américains, selon un décompte du New York Times. Et les victimes étaient souvent en voiture. Et ce mardi, un homme de 28 ans est mort, percuté par un véhicule alors qu'il fuyait des agents de l'immigration. Mais les circonstances exactes sont encore floues. Edouard Maille, Atlanta,
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1: 10h09 à Nairobi, au Kenya, la haute cour doit trancher ce mercredi sur la demande des Rastafaris d'utiliser le cannabis pour leur culte.
3: Ouais, ce mouvement spirituel né en Jamaïque dans les années 30 considère cette plante comme un moyen de se rapprocher de Dieu, mais elle reste interdite dans le pays. Une décision donc très attendue qui pourrait redéfinir les contours de la liberté religieuse du Kenya. Bonjour Christina Okello.
13: Bonjour.
3: Christina, les Rastafaris invoquent donc cette liberté de religion, mais au Kenya le cannabis est interdit. Les juges sont-ils en face d'un véritable casse-tête?
13: Oui, car aujourd'hui au Kenya, la possession de cannabis est passible de jusqu'à 10 ans de prison. Les Rastafaris affirment que cette interdiction conduit à la stigmatisation de leurs fidèles. Ils disent être régulièrement arrêtés et pris pour cible en raison de leur croyance. Ils ne demandent pas une légalisation du cannabis, mais une exemption religieuse afin de bénéficier des mêmes droits que les autres religions garanties par la Constitution.
3: Alors pourquoi les Rastafaris pensent-ils avoir une chance de gagner?
13: Parce qu'ils ont déjà remporté une première bataille judiciaire. C'était en 2019. La haute cour avait jugé que l'exclusion d'une élève portant des dreadlocks violait sa liberté de religion. Les Rastafaris s'appuient donc aujourd'hui sur cette décision. Leur argument est simple. La liberté du culte est garantie par la constitution kenyane, comme l'explique Duncan Okatch, avocat à la haute cour du Kenya.
17: Les Rastafaris disent que si les autres religions sont autorisées à pratiquer leur culte comme elles l'entendent et que leurs pratiques sont respectées, alors eux aussi doivent être respectés. Pour eux, le cannabis est sacré. C'est un peu comme la communion dans la religion catholique. Ils l'appellent l'herbe sacrée. Selon eux, cette pratique existe depuis longtemps. Elle les aide à la méditation et à la réflexion spirituelle. À ce titre, elle devrait être protégée.
13: En face, les autorités kenyanes invoque un tout autre principe, la protection de la santé publique. L'Agence nationale de lutte contre les drogues, la NACADA, s'oppose à toute exemption, estimant que le cannabis reste un stupéfiant et que les Kenyans est lié par ses engagements internationaux.
3: Mais tout le monde n'est pas d'accord, Christina.
13: Non, pas du tout, car parce que derrière cette affaire, c'est aussi la question des limites de la liberté religieuse qui est posée. Un équilibre difficile, comme le rappelle l'anthropologue Yvan Droz.
18: Effectivement, il y a une liberté religieuse très importante, avec des mouvements qui peuvent paraître très exotiques, avec des dérives aussi qui sont très importantes, comme à Chakahola, le massacre qui a eu lieu il y a quelques années. Et en même temps, le gouvernement a beaucoup de difficultés à contrôler ce qu'ils appellent des sectes, parce qu'après, il faut arriver à mettre une barrière et arriver à déterminer qu'est-ce qui est une religion et qu'est-ce qui est une secte, avec toutes les dérives que ça peut avoir.
13: Reste désormais à savoir où les juges choisiront de placer le curseur entre liberté religieuse et santé publique.
3: Merci beaucoup Christina Okello pour ce dossier d'une heure très complet donc sur cette situation, et on suivra sur nos antennes les résultats de cette demande.
1: En Inde, l'état de santé de Sonam Wangchuck inquiète.
3: Mais cette grande figure de l'écologie et de l'éducation, âgée de 59 ans, en est à son 18e jour de grève de la faim à New Delhi. Ce qu'il réclame, c'est la démission du ministre de l'éducation qu'il juge responsable de fuite ayant entaché de grands examens nationaux au printemps et pénalisé des millions d'étudiants. Ce militant, connu pour avoir inspiré un personnage du film à succès Trois Idiots, a rejoint la protestation du Parti des Cafards, un mouvement satirique né sur le web porté par la jeunesse et qui cherche aujourd'hui à peser dans la rue. Un jeune inspiré de la méthode de Gandhi, mais après plus de deux semaines, sa santé se dégrade et l'opposition l'appelle désormais à cesser sa grève. La correspondance à New Delhi d'Abdoulaye Rally.
19: Allongé sous une tente de fortune, un gentleman tar, écrasé par la chaleur étouffante de Delhi, Sonam Wangchuck parle à peine. L'ingénieur de 59 ans, au visage creusé, entame son 18e jour sans manger. Ratna Singh, une jeune avocate, a accès à lui.
20: Nous sommes tous inquiets pour sa santé. Nous lui disons d'y mettre un terme et qu'il n'y a pas besoin de s'imposer cela.
19: La détermination de Sonam Wangchuck reste pourtant intacte, inspirée par la philosophie de Gandhi, dont le portrait trône sur le campement. Pour le fondateur du Parti des Cafards, Abhijit Dibke, ce jeûne est l'unique réponse face au silence des autorités.
21: C'est un héritage du Mahatma Gandhi que nous perpétuons. Quand le gouvernement devient arrogant, nous brandissons la force de la vérité comme le Mahatma l'appelait.
19: À ses côtés, la contestation étudiante s'endurcit. Neha observe elle aussi une grève de la faim.
1: Nous, les jeunes de ce pays, sommes en grève de la faim sans aucun intérêt personnel. Nous voulons simplement que le système éducatif soit amélioré.
19: Les protestataires exigent la démission du ministre de l'Éducation après les fraudes au récent concours de médecine qui ont provoqué, disent-ils, le suicide de 20 étudiants. Abdullah Eradi, New Delhi, RFI.
3: Et puis on vient de l'apprendre, le chiffre vient de tomber, 20 millions de téléspectateurs étaient devant leur poste de télévision cette nuit pour assister à l'élimination de la France par l'Espagne. Rappelle que la France a perdu 2-0 en demi-finale, l'autre demi-finale ça sera ce soir 19h TU, Angleterre face à Argentine, à suivre sur les antennes africaines de RFI et sur notre site internet rfi.fr.
1: Merci Guillaume Ouattara, et justement on reparle de la Coupe du Monde tout de suite. Notre revue de presse internationale avec vous, Arthur Ponchelet à la une, l'Espagne qui file en finale du mondial.
0: Une leçon pour le monde, se félicite.
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Vendredi 17 juillet, le 18A, côté boutique à Aubenas, vous donne rendez-vous pour un concert qui sera précédé de démonstrations des différentes pratiques d'artisanat d'art, notamment des démonstrations du bois brûlé Choussu-Guiban, de création de bijouterie, de portraits dessinés et de création de fanzines. Ce sera le vendredi 17 juillet de 19h à 22h dans la cour du 18A. L'entrée est gratuite, vous trouverez sur place une buvette et la soirée se clôturera avec un concert du groupe Chili Bugs, ça va groover.

C'était un petit extrait interprété par le groupe Chili Bugs à retrouver en live vendredi 17 juillet au 18A à l'occasion d'une soirée de démonstration des différents métiers d'art qui se pratiquent dans cette boutique atelier à Aubenas. C'est une soirée gratuite le vendredi 17 juillet de 19h à 22h.

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1: Rendez-vous du 9 au 14 juillet à Alba la Romaine pour la 17e édition du Festival d'Alba organisé par La Cascade, pôle national de cirque. Et dès jeudi 9 juillet, c'est une cérémonie d'ouverture qui vous attend à Alba. Voici le grand protocole mené par Félix Tampon et sa roue du destin. Une roue qui décidera de l'ordre des discours et des désordres du moment. Une cérémonie en équilibre entre paroles officielles et actes circassiens, un moment coécrit avec le collectif TBTF. C'est au Carbunica, dans l'espace des gratuits, que va se dérouler cette performance de 50 minutes jeudi 9 juillet à Alba la Romaine pour le lancement du Festival d'Alba. Ce sera l'occasion d'annoncer la programmation foisonnante qui vous attend jusqu'au 14 juillet avec des spectacles de cirque, des ateliers, des concerts, une exposition et l'ouverture du site antique d'Alba la Romaine aux festivaliers et festivalières. Et pour rester sur le Carbunica, cette scène qui est intégralement gratuite au cœur du Festival d'Alba, vous y retrouverez la compagnie Della Praca et leur spectacle Mayador du 10 au 12 juillet à 17h30. Mayador, c'est une expression rurale du nord-est du Brésil qui désigne l'endroit où se repose le bétail, un coin ombragé du champ où les bêtes se protègent du soleil de midi. C'est un spectacle qui va mêler cirque, danse et culture populaire et le public est au cœur du dispositif. Alors venez au Festival d'Alba, c'est un spectacle gratuit qui sera joué chaque jour à 17h30, le 10, le 11 et le 12 juillet. Et puis les 13 et les 14 juillet, c'est la compagnie Libertivore et leur spectacle Fauve qui vont venir prendre la relève sur la scène du Carbunica. Un trio de femmes qui mêlent danse aérienne et portée acrobatique sur bois de cerf. Elles ont choisi cet animal, le cerf, pour se laisser traverser par cette figure, pour jouer avec les frontières entre l'humain et l'animal, pour interroger les métamorphoses que vivent leur corps et nos identités. Et je vous invite à aller découvrir tout le reste de la programmation du Festival d'Alba sur le site internet de La Cascade. Il y a beaucoup, beaucoup, beaucoup de choses. Et d'ailleurs, chaque soirée du week-end se clôture par un concert également gratuit. Vendredi 10 juillet, ce sera le jazz explosif du groupe Buck, qui sera en session acoustique au milieu du public dès 18h30. Et après, sur scène avec un concert sonorisé à 21h30. C'est un concert de jazz psychédélique. Ils joueront notamment leur dernier album qui avait récemment été élu album de la semaine sur la radio Info RC. C'est un album qui s'appelle Animal Boisé. Donc là, ça fait bien écho avec le spectacle Fauve de la compagnie Libertivore dont je vous parlais à l'instant, qui va mettre au cœur du spectacle la figure du cerf. Eh bien, Buck aussi met au cœur de leur travail des figures d'animaux boisés. Et on va écouter Black Buck. C'est un extrait de cet album.

C'était le groupe Buck sur le 88.6. Ils sont à retrouver en live ce vendredi 10 juillet à l'occasion du Festival d'Alba sur la scène du Carbunica à Alba-la-Romaine. C'est un partenariat avec la SMAC 07 et c'est complètement gratuit.

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5: Pour commencer cette revue de presse du mercredi 15 juillet, on se penche sur la une de Libération qui titre aujourd'hui « Enfin, la fin de vie ». Après des années de batailles législatives, les députés devraient adopter ce mercredi la proposition de loi sur l'aide à mourir pour les maladies incurables. Une réforme sociétale majeure, nous dit le journal, est soutenue par une majorité de Français et française. Cependant, des voix s'élèvent face à ce projet de loi et pas uniquement dans le camp conservateur. Certaines voix à gauche s'opposent aussi à cette proposition. Des collectifs de personnes malades et handicapées jugent, comme le rappelle le journal Reporter, la défense de l'euthanasie par des députés de gauche incompréhensible. Le projet de loi serait aux antipodes des valeurs de soins et de solidarité de leurs familles. Politique. Un front de gauche anti-validiste s'est monté dans un contexte d'abandon des services publics de soins, de manque criant de moyens humains et financiers pour vivre dans les meilleures conditions possibles. Dans un contexte de validisme structurel, ce projet de loi menace la santé des plus fragiles. Différents collectifs se sont donc réunis pour alerter face au danger de cette proposition de loi et invitent à écrire aux députés. Pour en savoir plus sur ces positions, rendez-vous sur le site frontdegauche-antivalidiste.fr mais aussi sur les réseaux sociaux de différents collectifs comme les Dévalideuses. Et à la une de Mediapart aujourd'hui, JO 2030, l'embarrassante station de ski aux États-Unis de Renaud Muselier. À l'initiative des JO d'hiver 2030 dans les Alpes, le président de la région PACA a discrètement investi dans une station de l'Utah où doivent se tenir les JO d'hiver en 2034. Les contours d'un conflit d'intérêts majeur se dessinent pour le membre du bureau exécutif du COJOP et co-président de la Solideo. Un article de Karl Lasque qui ajoute une pierre à l'édifice de l'absurdité de ces JO, à retrouver en une de Mediapart aujourd'hui. Et puis dans les pages du Dauphiné Libéré, on retrouve l'incendie à Die et dans l'ombre, celles et ceux qui soutiennent les combattants et combattantes du feu, alors que depuis une dizaine de jours, le feu du massif de Justin a parcouru plus de 4400 hectares. Et que dans les coulisses, d'autres pompiers s'activent. Ils et elles sont mécaniciens, mécaniciennes, infirmières, médecins, cuisiniers, cuisinières. Un engagement de la population précieux, mais qui ne peut se substituer à la force publique. On termine ainsi cette revue de presse et on écoute Black James Dean de Pigeon.

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2: 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Voler, le rêve de l'homme, est aujourd'hui réalisable en toute sécurité. Le parapente est le moyen le plus simple de réaliser ce rêve de par son planer, qui ressemble le plus à celui de l'oiseau. La voile tient dans un sac à dos, on la déplie en 5 minutes et l'on prend son vol avec finesse, tel l'oiseau. C'est calme, il n'y a pas de moteur. En vol, on peut frôler le relief, on a le temps de contempler les paysages. Et c'est alors qu'une merveilleuse douceur nous envahit, la quiétude, un sentiment de légèreté et de liberté exacerbé. 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

0: Et bienvenue à l'écoute de La Vagabonde, votre émission qui couvre l'actualité culturelle en Sud-Ardèche. Aujourd'hui, je suis avec Eric. Bonjour Eric.
1: Bonjour Colline.
0: Tu fais partie du café associatif Le Pas de Côté qui est situé à Mercuay. Et aujourd'hui, on va parler de la programmation de juillet, début août. Programmation théâtrale et musicale. Est-ce que tu peux déjà nous dire c'est quoi Le Pas de Côté, ce café associatif?
1: Alors Le Pas de Côté, ça a démarré en 2019, on a inauguré en 2019, c'est un lieu qui favorise les rencontres en tout cas, c'est surtout ça, les sourires, l'envie de se croiser. Après, à côté de ça, donc il y a évidemment plein de prétextes pour que les gens se rencontrent, donc des petits marchés, des grands marchés, des soirées bœuf tous les jeudis, des soirées, enfin voilà, il se passe plein de choses au café et une programmation d'événements culturels à l'année.
0: Vous avez pas mal de rendez-vous réguliers, vous avez des horaires d'ouverture, c'est quoi les horaires, vous êtes ouvert au quotidien?
1: Alors dans les semaines, là, ça change un petit peu sur l'été, mais en tout cas sur le reste de l'année, on est ouvert le mardi soir de 16h30 à 21h, là c'est pour le petit marché, en général il y a même un petit groupe qui vient jouer. Le jeudi, en général, il y a les jeudis du pas de côté, donc soirée boom, bœuf, fingerstyle et karaoké. Après, on a les scènes ouvertes qui sont une fois par mois. On a les scènes poésie et chansons, pareil, une fois par mois. Voilà, il se passe toujours quelque chose au pas de côté en général pendant toute l'année.
0: C'est le café associatif qui est situé dans l'ancienne école de Mercuay, pour celles et ceux qui ne connaissent pas. Et là, après avoir proposé la semaine dernière Time is Color, vous continuez avec une programmation musicale et théâtrale de belle qualité, avec ce samedi 18 juillet, une soirée de théâtre, une carte blanche à la compagnie Tungsten Théâtre. C'est quoi les spectacles qui vont être proposés ce soir-là?
1: Alors, on avait fait, nous, déjà, Alcool, qui était sur l'alcoolisme au féminin il y a quelques années. On adore cette compagnie Tungsten qui travaille toujours sur l'impro, sur les gros défis aussi de la société. Donc, on avait voulu refaire un événement avec eux. Et c'est là, on va le faire sous la forme de quelque chose qu'on n'a jamais fait, en fait. C'est deux spectacles plus un repas. Donc, les deux spectacles, ça sera bleu et ça sera angle mort. Donc bleu sur les conditions de travail, c'est le temps moderne actuel, et sur la mort, ça sera sur angle mort, c'est sur la mort, sur le décès, comment on en parle, comment on vit ça. Et au milieu, il y aura un repas. Donc voilà, ça sera deux spectacles plus un repas. On fait ça à 22 €, et c'est sur réservation uniquement, donc par mail ou par téléphone.
0: Auprès du pas de côté. Et l'idée, c'est qu'on peut venir pour un des deux spectacles ou on vient forcément pour l'intégralité de la soirée?
1: Ça, c'est une soirée qui est spéciale, carte blanche à Tungsten. On a dit que c'était l'intégralité, donc c'était les deux spectacles plus le repas obligatoirement. C'est cette soirée-là, on l'a construite comme ça pour permettre d'avoir le temps de faire les deux spectacles plus le repas et que ça coûte pas très cher et que ça permette à tout le monde de pouvoir avoir ces deux spectacles qui sont magnifiques.
0: Et de vraiment plonger dans l'univers du Tungsten Théâtre.
1: Complètement.
0: Avec des spectacles qui ont été construits les dernières années.
1: Complètement, ils ont été aussi artistes associés à Vals-les-Bains pour ce projet-là. Donc voilà, on a envie de mettre un coup de projecteur, en tout cas cette compagnie, nous, c'est un beau projet.
0: Le Tungsten Théâtre, nous aussi on les avait reçus à la radio Info RC pour parler de ces spectacles.
2: Le Tungsten Théâtre, c'est une compagnie de théâtre qui est implantée en Ardèche depuis 2016. Donc on mène un travail qui s'articule autour des écritures contemporaines avec une recherche chorégraphique qui fait un peu notre identité. Donc c'est un théâtre qui est physique avec une écriture précise des corps au plateau et une recherche visuelle et sonore. On s'attaque à des sujets de société dans nos créations qui sont des sujets relativement tabous et c'est ce qui nous intéresse. Pour amener le spectateur à un questionnement sensible autour de ces thématiques qui sont des thématiques qui touchent tout le monde de près ou de loin. Notre première création, c'est autour de l'alcoolisme, d'après un texte de Marguerite Duras, qui s'appelle Alcool. La deuxième création, c'est Bleu, autour de la violence au travail. Et la dernière création, c'est Angle mort, autour du tabou de la mort. Ce qui nous intéresse, c'est de prendre des sujets tabous, en fait, pour lesquels souvent on n'a pas assez de mots en tant que citoyen, citoyenne, pour en parler de façon honnête. Et on essaye, avec nos spectacles, de proposer une matière poétique qui permet collectivement, en fait, de se questionner ensemble autour de ces sujets. Et puis, que dire de plus? On essaye de proposer un théâtre qui va jouer sur le malaise, l'humour, un jeu assez brut dans des mises en scène qui sont quand même très visuelles et très dynamiques. Et il y a un aller-retour entre nos propositions de jeu et la scénographie, qui a une grande importance dans nos créations. Et voilà, et on est quand même dans un théâtre qui se situe à la lisière de la danse, donc avec vraiment une partition corporelle et une partition textuelle qui s'accompagne, se contrebalance, se soutient, se confronte.
3: Et on utilise aussi beaucoup la bande-son, que ce soit musical, de son, d'interview. Donc voilà, on va aussi chercher du matériau qui n'est pas forcément du matériau, on va dire, de théâtre, d'art dramatique. C'est ce qui nous intéresse aussi. Et c'est vraiment un partenaire en plus dans le jeu pour nous.
0: Voilà. Donc ça, c'est le samedi 18 juillet au Pas de Côté à Mercué. Ensuite, une autre programmation exceptionnelle, c'est le samedi 1er août où vous proposez une soirée musicale avec un double concert. Quels sont les groupes que vous invitez ce jour-là ?
1: Alors on a invité Note, qui a été un coup de cœur pour nous, qui vient de Chambéry. C'est un couple, c'est un garçon et une fille sur scène, et c'est de l'indie pop. C'est très calme, c'est très joli, c'est voix, guitare plus percussion. C'est quelque chose qui s'écoute, qui est toute une ambiance. Et en deuxième partie, on aura un groupe qu'on a, Talveg, qui vient de la Drôme et qui avait fait l'effort de venir sur une scène ouverte chez nous. Et on a pris une baffe parce que c'est trois jeunes qui mélangent des univers complètement barrés entre électro, dub, blues, cumbia. Enfin voilà, ils n'hésitent pas du tout à se faire plaisir et à faire vraiment des mélanges improbables. Donc voilà, on s'est dit que ces deux groupes sur un même plateau, ça permettait de commencer la soirée un peu tranquillement avec une écoute et puis de finir un peu plus festif avec Talveg.
0: Et nous aussi, on a envie d'en faire profiter nos auditeurs et nos auditrices sur la radio InfoRC. Alors on va écouter ensemble la Baie des Singes. C'est un morceau de Note, une live session.

0: Note, c'est un duo indie pop composé d'une chanteuse guitariste et d'un batteur claviériste xylophoniste à retrouver au café associatif du Pas de Côté le samedi 1er août en première partie de la soirée. Est-ce que tu as envie de réagir à l'extrait qu'on vient d'entendre?
1: Eh ben c'est tout ce qu'on avait bien aimé dans ce groupe, c'est-à-dire des envolées, une voix qui est très jolie, des chœurs qui sont très, très bien faits. Enfin, en tout cas, sur un duo comme ça, il y a de la vie, ça circule, il y a de la rythmique. Donc, c'est tout ce genre de trucs qu'on adore, nous, au Pas de Côté, quand on peut les faire venir.
0: Et en deuxième partie, on retrouve Talweg, un projet né à la croisée de la musique électronique et acoustique. On va écouter ça tout de suite.

0: Talweg. Ils sont à retrouver en concert le samedi 1er août au Pas de Côté. Je suis avec Eric, on est de retour dans les studios de la radio Info RC. C'est un groupe que tu nous présentais tout à l'heure. Qu'est-ce que tu peux nous en dire de plus, si tant est qu'il y ait quelque chose à dire de plus après avoir écouté leur musique?
1: Alors c'est frais, il y a une fraîcheur dans leur projet là. C'est trois jeunes et qui vraiment n'ont aucun scrupule à essayer de mélanger des styles, etc. Et qui le font très bien sur scène. Ils ont la banane, ils ont un sourire. On sent qu'ils se font plaisir. Donc oui, c'est vraiment pour nous un groupe qu'il fallait qu'on fasse passer. Voilà, qui correspond à ce qu'on a envie nous de faire écouter aux spectateurs.
0: Ils sont trois sur scène et ils associent un set de DJ avec des instruments acoustiques comme le chant, la guitare, la basse, la clarinette, l'harmonica. Ça va être un spectacle complet.
1: Ouais, et puis ils jouent plusieurs instruments et puis vraiment, c'est, il n'y a pas de limite dans leur mélange.
0: Eh bien, rendez-vous au Café Associatif du Pas de Côté, samedi 1er août à partir de 20h30. Et encore une fois, ici, c'est prix libre et conscient.
1: Oui, alors nous, c'est le prix libre, c'est pour permettre à tout le monde de pouvoir... C'est l'accès à la culture pour tous. Alors effectivement, il y a quelques dates où on fait des tarifs fixes. Par exemple, sur Erwan, le concert qu'on a fait le 6 juin, c'est parce qu'il y a aussi des risques financiers sur certains concerts. Donc on essaye quand même de maintenir ce prix libre et conscient au maximum. En tout cas, je pense que 99% de nos dates sont comme ça. Il y a quelques fois un événement ou deux qui sont sur des tarifs fixes, mais on essaye vraiment de maintenir ça pour maintenir cette envie que tout le monde participe, que la culture c'est important, que c'est primordial pour tout le monde et que les rencontres et les sourires c'est aussi primordial pour tout le monde.
0: Et sur place, au Pas de Côté, il y aura de quoi boire et manger.
1: Effectivement.
0: Et donc, les chiens ne sont pas acceptés au Pas de Côté. Ça se passe dans la cour, sur l'extérieur. Mais par contre, il vaut mieux pas venir avec un chien.
1: Ouais, parce qu'on estime, on a aussi un chien. Donc, on estime que c'est pas la place des chiens, là, vraiment, sur un concert comme ça, dans la cour. Donc, c'est compliqué à chaque fois entre les pissous, tout ça. Donc, on essaye de demander aux gens qui ont des animaux de les laisser chez eux. C'est plus simple pour tout le concert et c'est moins dangereux. Il y a pas mal d'enfants aussi. Donc, il y a pas mal de, c'est assez familial, le Pas de Côté. Donc, on essaye de limiter les risques, de toute façon, à ce niveau-là.
0: Est-ce qu'il y a d'autres infos à partager, détails pratiques ou autres, autour de cette soirée du samedi 1er août?
1: Alors, pas obligatoirement, c'est toujours pareil. Nous, on est si vous n'êtes jamais venu au Pas de Côté, il y a une grande cour ombragée sous les platanes. C'est très agréable de passer les soirées d'été, en tout cas, dans notre cour. Donc n'hésitez pas à venir, même si vous ne connaissez pas les groupes, même si venez profiter de tout ça, venez profiter de l'ambiance, de cette ombre au Pas de Côté, vraiment vous serez pas déçus.
0: Et venez profiter avant, j'imagine, la fermeture estivale, vous prenez quand même des vacances?
1: Oui. On ferme juste après le concert de Notes et Talweg, donc on fermera vers le 3 août, dans ces eaux-là, pour une réouverture en septembre. Et c'est reparti tous les jeudis et des événements et un gros concert rap en prévision en novembre, 14 novembre 2026 dans la salle de Saint-Priest.
0: Ok, Pas de Côté hors les murs.
1: Exactement.
0: Eh bien, merci beaucoup Eric d'être venu dans nos studios pour nous parler de la programmation du Pas de Côté. Merci au Café Associatif Le Pas de Côté pour cette belle programmation.
1: Merci Colline.
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3: Pour commencer cette revue de presse du mercredi 15 juillet, on se penche sur la une de Libération qui titre aujourd'hui « Enfin, la fin de vie ». Après des années de batailles législatives, les députés devraient adopter ce mercredi la proposition de loi sur l'aide à mourir pour les maladies incurables. Une réforme sociétale majeure, nous dit le journal, est soutenue par une majorité de Français et françaises. Cependant, des voix s'élèvent face à ce projet de loi et pas uniquement dans le camp conservateur. Certaines voix à gauche s'opposent aussi à cette proposition. Des collectifs de personnes malades et handicapées jugent, comme le rappelle le journal Reporter, la défense de l'euthanasie par des députés de gauche incompréhensible. Le projet de loi serait aux antipodes des valeurs de soins et de solidarité de leur famille. Politique. Un front de gauche anti-validiste s'est monté. Dans un contexte d'abandon des services publics de soins, de manque criant de moyens humains et financiers pour vivre dans les meilleures conditions possibles, dans un contexte de validisme structurel, ce projet de loi menace la santé des plus fragiles. Différents collectifs se sont donc réunis pour alerter face au danger de cette proposition de loi et invitent à écrire aux députés. Pour en savoir plus sur ces positions, rendez-vous sur le site frontdegauche-antivalidiste.fr mais aussi sur les réseaux sociaux de différents collectifs comme les Dévalideuses. Et à la une de Mediapart aujourd'hui, JO 2030, l'embarrassante station de ski aux États-Unis de Renaud Muselier. À l'initiative des JO d'hiver 2030 dans les Alpes, le président de la région PACA a discrètement investi dans une station de l'Utah où doivent se tenir les JO d'hiver en 2034. Les contours d'un conflit d'intérêts majeur se dessinent pour le membre du bureau exécutif du COJOP et co-président de la Solideo. Un article de Karl Lask qui ajoute une pierre à l'édifice de l'absurdité de ces JO, à retrouver en une de Mediapart aujourd'hui. Et puis dans les pages du Dauphiné Libéré, on retrouve l'incendie à Die et dans l'ombre, celles et ceux qui soutiennent les combattants et combattantes du feu, alors que depuis une dizaine de jours, le feu du massif de Justin a parcouru plus de 4400 hectares et que dans les coulisses, d'autres pompiers s'activent. Ils et elles sont mécaniciens, mécaniciennes, infirmières, médecins, cuisiniers, cuisinières. Un engagement de la population précieux mais qui ne peut se substituer à la force publique. On termine ainsi cette revue de presse et on écoute Black James Dean de Pigeon.

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0: 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C'est pourquoi Youssoupha donne-leur des mots qui éduquent, des mots qui percutent, mais des mots qui ont un but. 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
2: Un concert en plein air sous les étoiles, où l'on voyage de la Colombie à l'Argentine, où l'on écoute autant que l'on ressent et où très vite l'envie de danser devient irrésistible. Sous les étoiles d'Aubena, une nuit dédiée entièrement au tango. Un tango vivant, mouvant, qui se transforme et vous entraîne. Une soirée proposée par Cordes en Balade dans le cadre de leur festival itinérant au tarif de 25 euros pour le tarif plein et 15 euros pour le tarif réduit. Ça sera jeudi 16 juillet à partir de 21h dans la cour de la mairie annexe à Aubenas. La soirée commencera sous la direction du quatuor Debussy avec Mandy Le Rouge, une voix fleur de peau à la fois douce et incandescente qui raconte l'Argentine avec intensité. Autour d'elle, les jeunes musiciens colombiens tissent un écrin sonore entre précision et élan, où le tango et la musique colombienne respirent autrement, plus large, presque orchestral. Et puis enfin, la musique se densifie, se tend, s'électrise avec fleurs noires, orchestre féminin, le tango devient terrain d'audace, rythmes incisifs, textures contrastées, énergie collective. Leur écriture bouscule les codes, mêle les influences, fait surgir une pulsation irrésistible. Et peu à peu, tout se rejoint, les voix, les cordes, les souffles et les rythmes, l'intime bascule vers le feu, la finesse vers la transe, le tango se fait tour à tour mélancolique, sensuel et sauvage, et toujours profondément incarné. C'est une proposition de Cordes en Balade pour ce jeudi 16 juillet dans le cadre de leur festival Cette Nuit Argentine, organisée en partenariat avec la ville d'Aubenas. Ça se passe donc dans la cour de la mairie annexe 10 rue Georges Couder et ça commence à 21h. En attendant, on écoute une toute autre ambiance musicale avec le duo Route et Oudou.

0: en ce moment au cinéma.
1: Le film La Chaleur sort sur vos écrans cette semaine. Il est à l'affiche du cinéma Le Navire aujourd'hui à 18h et 20h45. Il fait anormalement chaud sur les plages des Landes et Marwan, 17 ans, passe sa dernière journée au camping avec une angoisse. Le corps qu'il a enseveli la veille sur la plage va-t-il apparaître au grand jour ? Marwan se demande par ailleurs s'il n'est pas en train de tomber amoureux de la charmante Julia.
2: C'était bien hier soir ? T'es rentré tôt ?
3: Un copain d'Oscar ?
4: Il a pas dormi là.
3: Je sais pas où il est.
4: Si tu veux, tu peux l'attendre ici.
5: T'inquiète pas, j'ai rien dit aux parents pour la nuit dernière.
6: Comment ça pour la nuit dernière ?

0: Un film sensoriel et suffocant, écrit Hélène Marzoff pour Télérama à propos de la chaleur, de Stéphane Demoustier. Marcos Uzal, quant à lui, écrit pour les Cahiers du cinéma tout l'enjeu de ce thriller en tongs, selon les termes du réalisateur, est donc d'avoir à la fois un pied dans la légèreté d'un coming of age estival et un autre dans l'effroi, comme la rencontre improbable de Guillaume Braque et Alfred Hitchcock sur une plage landaise. La chaleur de Stéphane Desmoustiers, c'est ce soir à 18h et 20h45, et bien sûr tout le reste de la semaine, au cinéma Le Navire, à Aubenas. Également à l'affiche ce soir, Des Mignons et des Monstres à 18h, Vaiana à 20h30, L'Odyssée à 20h15, Permis de détruire, c'est à 20h45. La bataille de Gaulle 2, J'écris ton nom, c'est à 20h30. Backrooms, 21h en VF. Et on le disait, La Chaleur, 18h et 20h45. Et du côté de la Maison de l'Image, suite des projections sous les étoiles, en plein air, avec L'Attachement ce soir à Johannes sur l'esplanade du château, vers 22h à la tombée de la nuit. Et puis demain, jeudi 16 juillet, il y aura Compostelle à Meyr, parc Émile Jean vers 21h30, et Juste une illusion à Jaujac dans la cour de l'école vers 21h30. Et on termine la semaine avec Arco, vendredi 17 juillet, projeté en plein air à Saint-Germain au hameau des Chazes. Une belle projection en perspective. Et puis samedi 18 juillet, à nouveau Compostelle, cette fois au lac d'Issarlès, au camping municipal.
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0: L'album de la semaine, c'est celui de Tchégué. Le nouvel opus s'appelle Psycho et il continue de brouiller les cartes et les genres, nous emmenant dans un voyage transcontinental du Congo aux portes de Clignancourt. Deuxième titre aujourd'hui, Six Years.

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1: Il est midi ici à Paris et à Madrid. Bonjour à tous.
2: Karine Bellicha.
1: À la une au mondial, le constat de la presse française est sans appel après la déroute des Bleus en demi, fébrile et peu inspiré, triste visage, aucune personnalité. La France largement surclassée par les Espagnols. La Roja qui attend de savoir qui elle affrontera en finale. Ce soir, l'Argentine et l'Angleterre tenteront l'une contre l'autre de décrocher leur billet. Reportage à suivre et à ne pas manquer au bord de l'Océan Viking, ce navire de sauvetage affrété par l'ONG française SOS Méditerranée. Les opérations de plus en plus difficiles face aux entraves mises en place par les gouvernements européens. Et puis nous évoquerons enfin les purges anticorruption de Xi Jinping en Chine. On connaît le premier qualifié pour la finale de la Coupe du Monde et c'est donc l'Espagne qui a très sèchement battu la France après une victoire 2-0 sans aucune contestation possible. La Roja a été supérieure sur tous les plans. Les Bleus ont complètement manqué leur rendez-vous. Cédric De Oliveira, c'est une immense déception pour une équipe qui ambitionnait d'aller chercher un troisième titre de championne du monde.
3: En espagnol, on appelle ça una bofetada, une gifle. Et honnêtement, après cette demi-finale, on voit mal comment résumer autrement la supériorité de la Roja face au bleu de Ryan Cherki. Entré en cours de match et dépité après cette défaite.
4: C'est jamais facile parce que ça peut être le match d'une vie et on est passé à travers. Donc forcément, la déception, elle est immense. Parce qu'avec les qualités qu'on a, même dans un jour peut-être moins bien, on doit faire mieux.
3: On n'a pas reconnu les irrésistibles bleus des premières semaines de la Coupe du Monde. Le défenseur Maxence Lacroix accusait le coup, lui aussi.
5: Dans le vestiaire, c'était silencieux. Je pense qu'on n'était pas à notre meilleur niveau. Il y avait des choses qui marchaient moins bien que d'habitude et ça s'est vu malheureusement.
3: La France a été inoffensive. Ni Kylian Mbappé, ni Ousmane Dembélé, ni Michael Olise n'ont pesé sur la rencontre face à des Espagnols impressionnants de maîtrise. Pour le sélectionneur Didier Deschamps, son équipe n'a tout simplement pas été à la hauteur.
6: C'est le très haut niveau. On a une équipe d'Espagne qui est très forte. On n'a pas trouvé les solutions. C'est un de notre faute. Et il y a aussi le mérite de l'adversaire.
3: Après cette victoire plus que méritée, l'Espagne ira jouer la deuxième finale de Coupe du Monde de son histoire dimanche à New York. Pour les Bleus, il va falloir digérer cette gueule de bois. On dit resaca en espagnol. Cédric De Oliveira, Dallas, RFI.
1: Les Espagnols connaîtront leurs adversaires de la finale ce soir. Et c'est un grand classique de la Coupe du Monde qui s'annonce. Il oppose à Atlanta l'Angleterre de Harry Kane en quête d'une deuxième étoile, à l'Argentine de Lionel Messi tenante du titre. Tout le monde se souvient de la fameuse main de Dieu de Maradona. 40 ans après, le duel entre ces deux nations reste à part, avec en toile de fond un contexte extra-sportif et le souvenir de la guerre des Malouines dans les années 80. Écoutez le gardien argentin Dibu Martinez.
7: Évidemment, c'est un match particulier à cause du passé, à cause de Diego et du but de la main. Ça a toujours été un grand classique du football et ça va être beau, vraiment beau et spécial. À nous de bien nous préparer pour donner notre âme sur le terrain.
1: Et donc l'Angleterre-Argentine, c'est à 19h, temps universel. Dans le reste de l'actualité, 7 militaires iraniens ont été tués dans le sud-est de l'Iran. Téhéran affirme que l'armée américaine a aussi visé une caserne près d'Iranchar. La ville portuaire de Bouchehr, là où se trouve la seule centrale nucléaire du pays, a aussi été la cible sans faire de victimes. L'Iran a de nouveau ciblé Bahreïn en représailles. L'escalade entre Téhéran se poursuit depuis plusieurs jours. Washington imposant de nouveau le blocus des ports iraniens et Téhéran en promettant que le détroit d'Ormuz va rester fermé jusqu'à nouvel ordre. Cette semaine, RFI est à bord de l'Océan Viking, ce bateau de sauvetage affrété par l'ONG française SOS Méditerranée. Parti lundi soir des côtes siciliennes, le navire humanitaire commence aujourd'hui ses opérations dans les eaux internationales, au large de la Tunisie et de la Libye. à la recherche d'embarcations en détresse. C'est l'une des routes migratoires les plus mortelles au monde. Début juillet, l'Organisation internationale pour les migrations indiquait que plus de 1500 personnes ont péri ces 6 derniers mois en tentant la traversée, une crise majeure aux portes de l'Europe, face à laquelle les ONG ont de plus en plus de difficultés à agir. L'équipage dénonce des entraves toujours plus nombreuses mises en place par les pays européens et notamment l'Italie. Notre envoyé spécial, Elliot Brachet, est à bord.
8: L'Ocean Viking lève l'ancre dans le port de Syracuse. S'il a pu appareiller à la pointe sud de l'Italie, il est très peu probable que le navire débarque au même endroit. Depuis 2023 et l'entrée en vigueur du décret Piante Dosi ratifié par le gouvernement italien, les bateaux humanitaires sont forcés à de longs détours. Une situation kafkaïenne pour Angelo Selim, coordinateur de la mission.
9: Lorsque nous effectuons un sauvetage en mer, on nous attribue un port de débarquement lointain au nord de l'Italie pour que nous perdions des jours et des jours de navigation inutilement. Voilà le résultat des politiques du gouvernement italien. Tout faire pour garder les ONG loin des zones qui ont besoin d'assistance.
8: Depuis le mois de février, désormais, une autre épée de Damoclès pèse sur les opérations humanitaires. Un projet de loi approuvé par le gouvernement de Giorgia Meloni visant à instaurer un blocus naval.
9: Pour le moment, la loi n'a pas encore été votée. Si elle l'était, nous attendons de voir comment elle serait appliquée. Le texte indique qu'en cas de pression migratoire, le gouvernement pourrait nous interdire l'accès aux eaux territoriales italiennes. Je pense que ce terme de blocus naval est un outil de propagande politique. Ça ne fait aucun sens. Ce serait contraire à toutes les conventions internationales.
8: Les ONG sont systématiquement dans le viseur des autorités italiennes qui les accusent de faire le jeu des passeurs. Il faut pourtant rappeler que la flotte humanitaire ne réalise qu'une infime part des sauvetages en Méditerranée. Elliot Brachet à bord de l'Ocean Viking, RFI.
1: Des attaques russes ont tué 6 personnes, notamment à Odessa, le grand port du sud de l'Ukraine. Et les civils sont de plus en plus ciblés par l'armée russe. Le mois dernier a été le plus meurtrier pour les civils en Ukraine depuis avril 2022, après plus de 4 ans d'invasion russe. Alors pourquoi cette hausse exceptionnelle? Des éléments de réponse avec Daniel Bell, chargé de mission en Ukraine.
10: First is the intensification in the use of long-range weapons.
11: Tout d'abord, on observe une intensification de l'utilisation d'armes à longue portée, c'est-à-dire de missiles balistiques et de drones russes, qui explosent ou s'abattent de plus en plus souvent dans des zones densément peuplées. Deuxièmement, ces armes touchent également des zones qui n'avaient plus été visées depuis longtemps, notamment dans l'ouest du pays. L'autre raison de la hausse du nombre de morts civiles est l'augmentation de l'utilisation de drones à courte portée près des zones du front, car les hôpitaux, les écoles, les bus, les stations-service et les services publics sont constamment pris pour cible. Il devient impossible de vivre dans ces villes près du front, au point que les habitants sont contraints de partir. C'est sans aucun doute la plus grande différence que j'ai constatée au cours de mes 3 dernières années en Ukraine, que je ne voyais pas au début.
1: Daniel Bell, interrogé par Sofia Katsenkova. En Chine, les purges anticorruption de Xi Jinping se poursuivent et ont fait une nouvelle victime au sein du Parti communiste. Ma Xinjue, l'un des membres les plus éminents du bureau politique, a été exclu. La 3e purge au sein de l'instance, au cœur de l'appareil décisionnaire chinois depuis 2022. Une enquête a été ouverte en avril et l'homme a été accusé d'avoir accepté des pots de vin et des faveurs sexuelles, Nicolas Roca.
12: Ma Xinjue a favorisé une corruption familiale à grande échelle, selon les accusations publiées par les médias d'État, citant l'organe anticorruption du parti. La liste des méfaits commis par l'ancien secrétaire général de la province du Xinjiang serait conséquente. Il aurait accepté des cadeaux, de l'argent, aidé des membres de sa famille à acheter des maisons en dessous du prix du marché, mais également bénéficié de faveurs sexuelles. Une descente en enfer pour l'homme de 67 ans qui avait été surnommé le jeune maréchal de l'industrie aérospatiale par le quotidien du Peuple, journal du parti. Ma Xinjue avait notamment gravi les échelons grâce à son rôle dans le programme spatial chinois avant d'être nommé en 2021 au Xinjiang. La province connue pour la répression violente de la minorité musulmane des Ouïghours avait été secouée par des manifestations en 2022 en pleine pandémie. L'exclusion de Ma Xinjue est un nouveau rappel que sous Xi Jinping, le bureau politique, organe autrefois quasi intouchable au sein du parti, n'offre plus de protection à ses membres.
1: Et Et enfin, le réseau électrique cubain a été rétabli après une troisième déconnexion totale en moins de 10 jours. L'île est toujours sous pression du blocus pétrolier américain. Voilà, c'est la fin de ce journal. Merci de l'avoir suivi. Tout de suite, c'est 8 milliards de voisins avec Emmanuel Bastide. Bonjour Emmanuel.
13: Bonjour Karine Bellicha. Prochain journal dans 50 minutes. Et chez 8 milliards de voisins, on va parler de la protection de l'enfance contre les crimes sexuels.
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C'est l'heure de votre agenda culturel de ce mercredi 15 juillet. On commence avec un rappel de la nuit argentine qui se tient dans le cadre du festival Les Cordes en Balade dans la cour de la mairie annexe dit rue Georges Coudert à Aubenas à 21h ce jeudi donc 16 juillet. Du tango au féminin au tarif plein de 25€ et au tarif réduit de 15€. Plus d'informations sur cordesenbalade.com. Au château de Saint-Michel de Boulogne, cette semaine, se tient le festival Château Pleine Lune, les 17 et 18 juillet. Deux soirs de spectacles, des films en plein air, un grand repas préparé par les bénévoles et un DJ set pour bien finir le samedi soir. Il y aura aussi la super friperie d'Anne-Laure Etienne le samedi. Deux soirées donc de spectacles. Le vendredi 17 juillet, la soirée s'appelle Mondes Imaginaires. Et au programme, il y a 1800 tours minutes, un seul en scène de Clara Verquin, 50 minutes pour un cycle court, c'est un spectacle tout public où Brenda est lavée à la lessive hétéro, une lessive qui colle à la peau. Vous voici invité dans un cycle du quotidien, une sacrée parodie des Feux de l'amour, du théâtre décalé imprégné de chaussettes sales. Et puis ensuite, il y aura U de Serge Elissalde. Princesse Mona vit chez ses parents adoptifs, des rats aigrus et méchants dans un vieux manoir, et rêve d'amis et d'amour. Un jour, elle voit apparaître dans sa demeure une petite licorne blanche aux yeux bleus, prénommée U, qui vient pour l'aider. Tout ça, c'est vendredi 17 juillet au château de Saint-Michel de Boulogne. Et puis samedi, une deuxième soirée prévue plutôt à partir de 12 ans, avec d'abord Chistera, un seul en scène d'Émile Faure. Un jeune homme revient sur son parcours de rugbyman. Il raconte avec humour et tendresse ce que ce sport lui a apporté et ce qu'il en reste aujourd'hui. Enfance, adolescence, vestiaire, entraînement, les figures qui marquent, les liens tissés, les défaites et les victoires. Et puis après le repas, il y aura une projection du film « Vingt dieux » de Louise Courvoisier. Totten, 18 ans, passe le plus clair de son temps à boire des bières et écumer les balles du Jura avec sa bande de potes. Mais la réalité le rattrape, il doit s'occuper de sa petite sœur de 7 ans et trouver un moyen de gagner sa vie. Il se met alors en tête de fabriquer le meilleur comté de la région, celui avec lequel il remporterait la médaille d'or du concours agricole, et 30 000 euros. La soirée se terminera ensuite avec un DJ set de DJ Yara. C'est le programme du festival Château Pleine Lune qui se tient les 17 et 18 juillet prochains au château de Saint-Michel de Boulogne.

c'est l'été. Comme chaque été, les fous semblants redémarrent leur vieux camion pour venir vous présenter leur création de l'année. Et cette année, ça s'appelle Petite Poepsie Lunatique. Une tournée qui va des Assions à Jaujac et Aubenas en passant par Chirol, Lussas ou encore l'Alvade. Comme d'habitude, le spectacle commence à 21h au soleil couchant, mais vous pouvez venir un peu avant pour savourer des croque-monsieur. Voici les dates de la semaine pour découvrir le nouveau spectacle des Fous Semblants. Ce mercredi, c'est aux Assions, vendredi, c'est à Dompnac, samedi, à Payzac et dimanche, à La Blachère. L'entrée est à 7€, c'est gratuit pour les moins de 12 ans, pas besoin de réserver. Par contre, vous pouvez prendre de quoi vous asseoir. Les marchés nocturnes d'Aubenas ont repris et ce soir, il y a donc, comme chaque mercredi soir, une belle soirée prévue entre artisanat, gourmandise et ambiance conviviale sur la place du château et ses alentours. À cette occasion, le CCAS et le centre socio-culturel au fil de l'eau proposent un départ pour le marché à 20h à partir du centre social avec un retour prévu vers 22h. Suite du programme du fil de l'eau pour cette semaine, demain 16 juillet, concert des années 80 à aujourd'hui, Sun on the Skin vous invite à un voyage musical vibrant et lumineux au centre social du fil de l'eau à partir de 16h30. Et le lendemain, vendredi, le centre social propose une journée à Vals-les-Bains, journée de détente entre baignade, soleil et bonne humeur, avec un départ vers 11h et un retour vers 19h. À partir d'aujourd'hui, vous pouvez découvrir à Vals-les-Bains, à la salle Volan, une exposition collective intitulée « Entre terre et mer ». Elle réunit les œuvres de Ricardo, Marie Lovini, Jean-Yves Le Foulgoc et Maryse Le Bastard. Une escale artistique unique où les paysages et la matière se répondent avec poésie. L'exposition est visible à partir d'aujourd'hui, mais le vernissage c'est vendredi 17 juillet à 18h30. C'est la fin de cet agenda culturel, on va écouter Bodega.

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2: Merci, bonsoir Montreux, est-ce que ça va? Très très cool. Je me présente, je m'appelle Henri Nichel. Moi, je suis nouveau en Suisse. J'habite ici depuis 3 ans et je découvre encore le pays. Et avant de venir, on m'a dit, tu vas voir quand tu vas arriver en Suisse. Les Suisses, ils sont très cool, très calmes, très gentils. Et c'est vrai, sauf dans une seule situation, quand vous gagnez contre la France. J'ai pas reconnu la Suisse, des gens dehors en train de klaxonner toute la nuit pour fêter un 8e de finale. Mais qui fête un 8e de finale? C'est que vraiment, t'as pas confiance dans ton équipe, il fallait fêter tout de suite, quoi. Et je comprends pas cette haine que vous avez contre les Français. Alors je sais que quand l'équipe de France joue contre une équipe africaine, il y a un passé colonial, il y a des sujets chauds sur l'immigration, donc il y a une petite tension. Mais vous, la France, qu'est-ce qu'elle vous a fait? Même en immigration, vous avez le meilleur de l'immigration. Ils viennent travailler ici en journée et le soir, ils rentrent dans leur pays, quoi. Tu sais que le Front National signerait tout de suite par un contrat comme ça. Hein. J'essaie de comprendre plein de choses sur vous. Par exemple, il y a un truc que je ne comprends pas. Parfois, ici, tu es à une intersection et le feu est rouge, mais sur les 4 coins de l'intersection. Et ça dure genre 3 minutes. Et personne ne traverse. Moi, je pense que c'est un piège de l'immigration pour savoir qui est Suisse et qui ne l'est pas. Je pense que si tu traverses, ils peuvent te le reprocher le jour de la naturalisation. Ils vont dire « On t'a vu le 29 septembre. T'es pas un des nôtres. Retourne à Annemasse. » Vous êtes très très dur en immigration. J'ai un pote à moi, il est venu ici il y a 10 ans. Il y a 10 ans, il a étudié ici, il a travaillé ici, il a jamais quitté la Suisse. Il vient juste d'avoir une invitation pour aller passer un entretien où éventuellement, il peut avoir la carte Cumulus. La carte de fidélité, ça se mérite ici. Dans certaines régions, vous demandez aux gens d'apprendre le suisse-allemand. Pourquoi? Personne ne comprend le suisse-allemand. Même eux, ils comprennent pas, ils font semblant, c'est sûr. Juste pour énerver les francophones. Du coup, moi, j'habite ici, à Genève, mais je travaille toujours en France. Je suis le seul qui fait ça. Le fisc m'appelle Sugar Daddy. Et du coup, quand je suis en Suisse, j'ai beaucoup de temps libre et j'ai développé des jeux pour m'occuper. J'ai un jeu très cool que je vais partager avec vous. Mon jeu est très simple. En fait, je vais sur LinkedIn et je postule à des postes que j'ai pas envie d'avoir. Juste pour faire les entretiens et m'amuser. Parce qu'en fait, quand tu t'en fous du poste, tu peux dire ce que tu veux. Du coup, c'est moi qui prends le contrôle de l'entretien et j'ai fait tellement d'entretiens, j'y réponse à tout. Même les questions les plus complexes. Une des questions les plus compliquées dans un entretien, c'est quand ils te disent « Quelles sont vos prétentions salariales ?» On ne sait jamais quoi répondre. J'ai trouvé la meilleure réponse. Maintenant, je dis « Moi, je veux 10% de plus que vous. » Et après, moi, je pose la question « Vous êtes à combien en ce moment ?» Alors, en général, ils ne répondent pas. Et c'est là où j'enchaîne. Je dis « Voilà, j'ai fait une étude du marché. Vous êtes dans les RH. Vous devriez être en moyenne autour de 250 000 par an. » C'est pas vrai. C'est beaucoup trop. C'est juste pour créer un doute en lui. Je veux qu'il se dise « Ah bon, je dois être à 250 000 ?» Le but du jeu, c'est qu'à la fin de l'entretien, lui aussi, il cherche du travail. C'est vraiment ça. C'est vraiment ça le but du jeu. En fait, ce qui m'amuse dans cette blague, c'est que j'ai dû réajuster le salaire pour la Suisse. C'est quand je l'ai fait en France, je dis 120 000, ils sont là, oh, impossible. Là, j'ai dit 250 000, et des gens, ils sont, bien sûr que j'ai 250 000. T'arrives quoi, c'est pas un temps partiel. Vous êtes tellement riche, quand vous parlez, vos expressions viennent du tennis. Vous dites ça joue, service. Redescendez un peu là. Il y a une autre question qui est dans tous les entretiens, vous la connaissez, c'est quand ils te disent « Quel est votre défaut ?» Alors là, en général, on dit « Je suis perfectionniste », exactement. C'est genre défaut, mais qualité. Et là, il me dit « Non, non, non, je veux un truc personnel. » Je suis « Ok, je suis nécrophile. » mais seulement en dehors des heures de travail. Ça, c'est mon côté perfectionniste sur le timing. En fait, moi, mon but, c'est de les perturber. Une fois, il y a un mec qui m'appelle, il me dit « Bonjour, monsieur. » Je fais « Non, moi, c'est madame. » Et déjà, il fait « Ah, pardon, je suis vraiment désolé. » Et là, t'as une autoroute devant toi. Tu peux demander le salaire que tu veux, les vacances que tu veux. Il va pas oser dire non. Et je suis en train de pousser ce jeu plus loin. C'est maintenant, moi, je l'applique au statut social. C'est-à-dire, quand il me dit « Comment voulez-vous qu'on vous appelle ?» Je dis « Moi, je m'identifie comme un patron. Appelez-moi boss. » Voilà, c'est comme ça que je me sens le plus à l'aise. Mais j'ai remarqué, plus tu les repousses, plus ils sont intéressés. Une fois, il y a une boîte qui m'appelle de Zurich, qui me dit « Voilà, on a aimé votre CV, on aimerait passer à l'étape suivante et faire un entretien en face à face. Quand est-ce que vous pouvez venir à Zurich ?» Je dis « Moi, je viens pas. Je suis à Genève, je suis dispo. Tu viens quand tu veux. » Et là, il me dit « Ok, dans ce cas-là, on fait sur Zoom. » Je fais « Ok, on fait sur Zoom, mais je veux jouer encore, donc je me connecte, mais j'allume pas ma caméra. » Et je vais voir combien de temps je peux tenir sur la caméra. Et au bout de 5 minutes, il me dit « Excusez-moi, vous avez un problème avec votre ordinateur ?» Je fais « Non, pourquoi ?» Il me dit « Parce qu'il n'y a pas la caméra. » Je fais « Tu veux la caméra ?»« Tu veux me voir ?» Ok, donc je mets la caméra, mais exprès, je la cadre ici. Et je me dis « Avec tout ça, ils vont refuser. » Mais avec tout ça, ils m'ont proposé le poste. Et moi, je ne voulais pas le poste parce que j'avais terminé mon jeu. Et... Du coup, je reçois l'offre, je dis « Voilà, merci beaucoup pour votre offre. Si vous n'avez pas une réponse de ma part dans les 2 semaines qui suivent, considérez-le comme une réponse négative. Cependant, je vais garder votre email. Et si jamais dans le futur, j'ai des disponibilités, je n'hésiterai pas à vous recontacter. Et s'il y a quelqu'un d'entre vous qui s'oppose à ce que je garde vos données, voici un formulaire à remplir. Et là, je mets un lien vers mes vidéos YouTube et c'est comme ça que j'augmente mes vues. » Voilà, merci beaucoup. C'était Warren Michel.
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3: 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La chronique littéraire du collège Georges Gouy à Vals-les-Bains.
4: Je vais vous présenter un livre qui s'appelle Fils de sorcière, qui a été écrit par Pierre Bottero et illustré par Monsieur Van der Straeten. Jean Sylvestre vit dans une famille de sorcières, mais contrairement à sa grand-mère, sa mère et sa sœur, il ne possède pas la magie familiale. La disparition de Méropée, l'une des tantes de Jean, amène une terrible nouvelle. Un buveur de magie s'en prend à la famille Sylvestre. Une à une, il isole les tantes de Jean et extrait leur magie, les transformant en poupées. Parviendra-t-il à vaincre le terrible buveur de magie, à libérer sa mère et ses tantes de leur forme de poupée ? Malheureusement, son temps est compté. Elle risque de se transformer en poussière durant les 2 semaines suivantes.
1: Est-ce que tu as aimé ce livre ?
4: Oui, j'ai bien aimé ce livre. Il est d'un univers semi-fantastique, le personnage est drôle et attachant. Il aime bien faire des bêtises, il est prêt à tout pour sa famille. Je trouve l'histoire assez bien, mais un peu courte.
1: Merci de nous avoir écoutés et à très bientôt.
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1: Oh, il est sorti l'escargot.
2: Découverte des insectes utiles au jardin avec les enfants de l'école maternelle de Saint-Julien-du-Fer.
3: Bonjour.
4: Bonjour.
5: Oh, t'avais pas vu.
6: Oh. Nous sommes l'école de Saint-Julien-du-Fer.
7: On cherche des insectes. J'ai trouvé une araignée.
8: Vous allez avoir une petite boîte comme ça. Et votre mission, c'est d'attraper des petites bêtes qu'on va chercher un peu partout. Oui. Alors, c'est des petites bêtes qui piquent pas. On
9: si
8: peut les attraper.
9: Si c'est des bêtes rouges, bah, tu les prends pas.
8: Si c'est rouge, pourquoi?
9: Parce que... Mais si c'est des araignées rouges...
8: Ah, les araignées rouges, ça pique pas. Les abeilles, ça pique. Ah oui, mais alors les abeilles, déjà, il faudrait pouvoir les attraper. Il faudrait courir très vite, à mon avis. Mais oui, si c'est une abeille, on l'attrape pas. Mais tout le reste, tout ce qu'on va trouver par terre et tout ça, il n'y a rien à craindre. D'accord? Donc ce qu'on va faire, c'est que par deux, on va aller faire un petit tour. Vous allez chercher des petites bêtes. Vous allez chercher un peu partout et on va se rejoindre de l'autre côté. Et pendant ce temps, moi ici, je cacherai des fausses bêtes. Pour que si on n'a rien trouvé, ben, on puisse trouver quand même des petites bêtes quand vous reviendrez. D'accord?
9: Mais c'est des fausses bêtes.
8: Oui, c'est des fausses bêtes. Vous allez voir, elles sont en plastique et elles sont grosses comme ça. Donc est-ce qu'elles vont piquer?
3: Non.
8: Même s'il y en a qui ressemblent à des araignées ou à des choses qui font peur, c'est des fausses bêtes. Elles sont en plastique, c'est des jouets.
0: T'as ramassé quoi?
10: Des escargots, des gendarmes et des bestioles.
0: Qu'est-ce que t'as dans ta boîte?
11: Un carabée.
0: Léni, oui. Qu'est-ce que tu fais?
12: J'ai trouvé une bête.
0: Et qu'est-ce que t'as trouvé comme bête?
12: Une bête.
13: J'ai deux escargots et un gendarme.
14: Moi, j'ai fait attraper ça.
0: C'est quoi ça?
14: C'est...
15: Oh, t'as deux gendarmes!
16: Un gendarme et un mille-pattes.
0: Il est où ton mille-pattes?
16: Là.
0: Ah ouais!
16: Il est tout petit.
2: Notre animateur nature s'appelle Jérôme. Il mène des interventions dans les écoles autour du jardinage. La séance commence avec la recherche des petites bêtes qui nous entourent.
8: Vous connaissez celui-là, là, cette petite bête qui se met en boule quand on la touche?
3: Non.
8: Ça s'appelle un cloporte. Ah non, il est petit pour un hérisson, mais c'est bien.
9: On peut le toucher?
8: Ça s'appelle un cloporte, oui, tu vas voir, il va se mettre en boule.
9: Mmh.
8: Vous avez vu toutes les pattes? Il mange des feuilles mortes, lui. Qui c'est ça? C'est une chenille. Ah, c'est le bébé papillon. Oh, j'ai encore perdu.
9: Moi aussi, j'ai un...
8: Toi aussi, t'as une chenille?
9: Et moi, le cloporte.
8: On va la laisser partir.
0: Ah,
8: on va la mettre plus loin.
9: Je vais les enlever, cette bête.
8: Qui a encore des bêtes?
17: Moi.
8: Ah, une petite fourmi. Elle a des grosses pinces, hein, t'as vu? Elles vivent où, les fourmis?
17: Sous la terre.
8: Sous la terre, dans une fourmilière. Très bien.
9: T'as pas peur, Romain?
0: On va la relâcher.
9: Moi, j'ai pas vu.
8: Vous allez venir avec moi, les enfants. On va faire du silence. On va essayer de voir des animaux en train de voler. Vous avez vu les petites choses qui volent?
9: C'est des
8: bourdons. Là-haut, regardez.
9: Regarde!
8: Qu'est-ce que c'est qui est sur la fleur là-haut? Vous l'avez vu?
9: Il y a une abeille!
8: Qu'est-ce qu'elle fait, l'abeille, là?
9: Elle butine!
8: Et regardez, là aussi, il y en a une. Elle butine. Ça veut dire quoi? Butiner, elle fait quoi?
9: Ça veut dire, elle prend ses pattes sur la fleur et après, elle chante sur ses pattes et après, elle les amène à la ruche et elle donne à une autre abeille qui va le mettre dans la ruche.
8: Très bien, elle va chercher de l'eau sucrée dans la fleur, la petite abeille.
9: Et même du miel.
8: Oui, et elle va fabriquer du miel avec. Allez, venez voir, je vais vous expliquer tout ça. Vous me faites le bruit de l'abeille, ça fait comment?
9: Pic, pic. Pic, pic. Non, moi, c'est Romain.
17: Pic, pic.
18: Bonjour, alors je suis Jérôme Barretti et je travaille à l'association Vie. Et voilà, aujourd'hui je suis dans l'école de Saint-Julien-du-Cerf pour parler des petites bêtes.
0: Alors qu'est-ce que tu as prévu pour cette journée d'animation?
18: Alors aujourd'hui c'est un peu particulier, normalement on reste au sein de l'école, mais là l'institutrice a décidé qu'on sorte, donc on est allé faire un tour pour partir à la chasse aux petites bêtes. Alors plutôt aux petites bêtes de surface et pas de la terre. Un peu compliqué par ce temps un peu froid du matin. Mais voilà, les enfants ont cherché et puis on est parti, on est retourné à l'école et on construit des petites cabanes pour les insectes, pour le jardin.
2: Qu'est-ce qui est important de montrer à propos des insectes aux enfants ?
18: Alors moi, personnellement, je focalise plutôt sur les insectes pollinisateurs et ceux qui font la décomposition de la matière pour comprendre que le terreau, le compost qu'on utilise, c'est bon pour les plantes et que c'est des insectes qui le fabriquent, ou les petites bêtes, et que les fruits et légumes qu'on va consommer sont aussi liés aux pollinisateurs. Mais on pourrait aussi aborder plein d'autres rôles des insectes au jardin.
8: Les escargots, ils mangent quoi ?
4: Les salades !
8: Ah, les salades ! Alors est-ce que c'est nos copains, les escargots, au jardin ? Et non, c'est pas nos copains. Donc les escargots, nous, on les veut pas au jardin parce qu'ils vont manger toutes nos petites salades. Par contre, je vous ai ramené quelqu'un qu'on est très content d'avoir au jardin.
9: Des abeilles et des bourdons.
8: Ah oui, il y avait des abeilles et des bourdons. Et regardez, j'ai ramené une copine abeille. Est-ce que c'est une vraie, celle-là aussi ?
4: Non.
8: Non, je vous ai fait une abeille énorme pour qu'on la voit bien.
13: Ça, c'est quoi ? C'est les ailes.
8: C'est quoi ? C'est les ailes. Les abeilles, elles ont des... Zelle. Et on peut compter les pattes ensemble, vous savez compter, je pense.
5: 1, 2, 3, 4, 5, 6.
8: Tous les insectes, ils ont 6 pattes et ils ont des
13: ailes.
8: Est-ce que vous savez ce qu'elles font sur les fleurs ?
9: Tu sais ? Ça
8: alors regardez, je vais vous expliquer. On s'accroupit ? 1, 2, 3, on s'accroupit. Hop. Alors regardez ce que je vous ai ramené, c'est quoi ? C'est une
9: fleur.
8: Très bien. Alors nos abeilles, souvent on les voit arriver sur les fleurs comme ça. Vous faites un gros bruit d'abeilles. Pouc. Et elle se pose. Et à votre avis, elle vient chercher quoi là ?
9: Le miel.
8: Alors c'est pas encore du miel, mais elle vient chercher de l'eau sucrée qu'on appelle du nectar. Et après, elle va le transformer en miel en le ramenant à sa maison, à sa ruche. Et regardez, elle va se poser et... Elle va boire le nectar tout sucré. Hop, elle boit. Glou, glou, glou, glou, glou, glou, glou, glou, glou, glou, glou, glou. Et elle va retourner jusqu'à sa ruche et remettre le nectar et tout le sucre pour faire du miel. Et quand elle va se poser, regardez ce qui va se passer. Il y a quoi ? C'est quoi ces petites boules jaunes ? Est-ce que vous savez ?
9: La fleur.
8: Alors ça fait partie de la fleur et regardez où ça va se mettre. Ça va s'accrocher où ?
9: Sur l'abeille.
8: Oui, sur ses petites pattes arrière. C'est du pollen. C'est la fleur qui fabrique du pollen. Et l'abeille, elle va repartir avec tout ce pollen jusqu'à sa ruche. Et vous savez ce qu'elle va en faire de ce pollen ?
9: Non.
8: Elle va voler, elle va passer jusque sur une autre fleur. Donc... Elle va aller boire comme tout à l'heure. Et quand elle va boire, il y a des petits pollens qui vont tomber sur la fleur.
9: Oh, c'est quoi ça ?
8: Et qu'est-ce qu'elle va faire la fleur ? Elle va se transformer en fruits. Tous les fruits qu'on mange, c'est grâce aux abeilles qui sont venues manger et qui ont posé des petits pollens. Vous redites pollen avec moi ?
4: Pollen !
8: Pollen, très
4: bien.
8: Oui, les petits pollens, elles les déposent et ça va nous faire des fruits. Vous avez compris les enfants ?
4: Oui.
8: Est-ce que vous voulez voir de petites bêtes ?
4: Oui.
8: Oui, alors moi je vous en ai ramené plein, mais il faut retourner à l'école pour les voir.
2: Aujourd'hui, les enfants découvrent l'importance des insectes pour le jardin. Mais ce projet est plus global. Ils ont en effet travaillé tout au long de l'année sur le jardinage. Jérôme est animateur à l'association Vie, c'est-à-dire Vivre les initiatives ensemble.
18: Alors le rôle de l'association, c'est prioritairement de faire de l'éducation à l'environnement auprès des scolaires ou de plusieurs publics aussi, handicapés ou des EHPAD également. Voilà, donc c'est le rôle premier. Puis je pense que le jardin de vie a aussi pour but d'accueillir un peu une certaine dynamique associative et de bénévolat sur le jardin pour faire des ateliers en commun, des ateliers participatifs, des chantiers participatifs ou citoyens, on pourrait dire.
2: Pourquoi le jardinage ? Quel est l'intérêt du jardin, pédagogiquement ?
18: Alors l'intérêt du jardin, pédagogiquement pour les enfants, c'est intéressant. Pour pouvoir manipuler, toucher déjà des différentes matières, avoir une appréhension aussi de la nature sur quelque chose qui est plus contrôlé par l'humain qu'une nature sauvage. Et puis c'est quelque chose qui semble utile dans la vie de tous les jours pour pouvoir produire sa nourriture. C'est quand même une problématique qui est assez actuelle, notamment sur la méthode de production. Donc voilà, c'est intéressant. De voir ça avec les enfants et qui sont toujours très réceptifs, même quand l'animation se passe pas bien, en fait elle se passe bien et ils attrapent toujours des choses à prendre, que ça soit juste être dans le jardin, c'est déjà un beau pas.
11: J'ai fait appel à l'association Vie.
2: Clotilde André, enseignante des maternelles de l'école de Saint-Julien-du-Cerf.
11: Pour l'installation de 4 bacs de jardinage dans la cour de l'école, L'association est intervenue aussi lors de deux ateliers de jardinage avec plantation de semis et repiquage de betteraves. On a fait aussi des fèves, des pois mange-tout, des poireaux, des épinards. C'est l'occasion pour les enfants de manipuler un matériau qui est riche et de ramener aussi à la maison les récoltes qui sont hebdomadaires. Donc les parents sont ravis de pouvoir participer et les enfants extrêmement fiers de raconter tout ce qu'ils font sur la classe, tant au niveau des découvertes scientifiques que sur les découvertes aussi gustatives, puisque nous goûtons, lorsque c'est possible, directement au jardin nos récoltes.
2: Il y a de multiples bénéfices à ce projet. L'intérêt de travailler aussi avec les familles, pour vous, c'est important ?
11: Impliquer les familles, c'est essentiel, surtout à la maternelle. Moi, pour moi, une scolarisation réussie, c'est d'abord un partenariat. Et si ce partenariat se met en œuvre rapidement à l'école maternelle, je pense que c'est gagné pour les enfants, pour les parents et pour les enseignants. Donc, partant de là, pouvoir travailler avec les parents, les enfants, pouvoir que les enfants puissent ramener du matériau à la maison, parler de ce qu'ils font à l'école et puis échanger autour du milieu scolaire. Il me semblait que c'était vraiment important.
17: Bonjour, je suis Simon Lacoste, le papa d'Iris Lacoste, qui est enfant à Saint-Julien-du-Serre. Voilà.
2: Qu'est-ce que vous pensez du projet jardin à l'école ?
17: Ah, c'est super parce qu'on leur apprend à jardiner à cet âge-là, on leur apprend les bonnes choses, quoi, parce que c'est sûr qu'il faut arrêter de manger n'importe quoi. Et là, on leur apprend justement à revenir en arrière et avoir des bonnes choses dans son jardin sans pesticides et tout ça, quoi.
2: Quel retour elle vous fait quand elle revient à la maison ? Elle vous raconte des choses ?
17: Ouais, tout le temps, elle est super heureuse. Elle nous dit, on a fait pousser les fèves, on a fait pousser les carottes, on a fait pousser, enfin voilà. Non, ça la passionne. On a même planté les fèves à la maison, donc.
2: Du coup, vous aussi, vous êtes un peu investi dans ce projet, finalement, en tant que parent. C'est bien aussi de ce côté échange avec les enfants autour d'un projet commun de l'école. Qu'est-ce que vous en pensez, vous ?
17: Ah ouais, c'est super, parce qu'on les voit différemment. Ouais. On les a à la maison, et là, on les voit différemment, du coup. C'est plus sympa. Et puis, moi, je me suis toujours battu chez moi pour avoir mon petit jardin, mon petit bout de jardin, et les enfants s'en sont pas forcément très bien intéressés, et là ils sont super intéressés, quoi. Je vois Iris, elle s'intéresse à fond et c'est super. Après, les deux grands, ça serait bien qu'on leur fasse aussi.
11: Comme les bacs de jardinage sont dans la cour de l'école, on a les grands de l'école qui s'intéressent, qui viennent voir, qui posent des questions, donc les petits peuvent aussi interagir avec les plus grands. Et c'est eux qui sont au centre, pas forcément toujours à regarder les grands en modèle. Là, pour le coup, c'est eux qui sont porteurs du projet et qui peuvent mettre du sens sur tout ce qu'ils ont fait sur les ateliers.

0: Pourquoi un projet autour du jardin plus particulièrement?
1: Alors moi, c'est déjà quelque chose qui me tient à cœur. J'aime jardiner et je pensais que partir d'un projet qui me plaît à moi, c'était beaucoup plus facile de le valoriser auprès des enfants. On est à Saint-Julien-du-Cerf, on est en zone rurale. Pour autant, il y a assez peu d'enfants qui ont un jardin, qui peuvent manipuler au quotidien. Et donc, partir de ces deux constats-là, de ces éléments-là, je me suis dit, le jardinage, on fait des sciences, on fait du langage, on fait tout ce qui est structuration du temps aussi. On apprend à être patient, on apprend à observer. Donc, j'étais vraiment sur les apprentissages de maternelle par la manipulation. Et pour moi, c'était aussi mettre en œuvre quelque chose, un projet d'envergure, mais à la portée des petites mains.
0: Alors, c'est un projet du coup qui est soutenu par le parc naturel régional des Monts d'Ardèche et la région Auvergne-Rhône-Alpes. Comment ils vous soutiennent? Sur quoi, en fait, le parc vous accompagne?
1: Alors, le parc nous a accompagnés sur le montage du dossier et aussi sur le financement. C'est comme on fait appel à une association qui installe du matériel, qui fait venir un intervenant. Évidemment, il faut payer l'association qui intervient. Donc, on a le financement, l'Amicale Laïque a participé avec la mairie pour tout ce qui était matériel. L'association en elle-même intervient et donc... Le projet a été financé pour moitié par la région et le PNR.

0: mais l'abeille, mais comment elle s'est fait mais pour transformer en fruit?
1: Ah, c'est pas l'abeille qui s'est transformée, c'est la fleur qui s'est transformée. La fleur, elle s'est transformée, regarde, ça ressemble. On voit que ça, c'est la même chose que ça. Hop, ça s'est transformé grâce à l'abeille. D'accord ? Donc si on va vous aller manger des haricots et tout ça, c'est grâce aux petites insectes. Donc on veut qu'ils restent au jardin. Et comme on veut qu'ils restent au jardin, on va leur faire des maisons. Très bien.
0: Comme ça, ils
2: sont
3: Pour attirer les insectes utiles au jardin, les enfants de l'école maternelle de Saint-Julien-du-Cerf ont donc accompagné leur bac de légumes d'une maison spécialement dédiée à l'accueil de ces petites bêtes.
1: Alors moi je vous le dis, les petites abeilles comme celle-là, là, avec les fesses oranges, elles adorent les bouts de bois avec des trous dedans. Donc est-ce que vous pouvez me trouver des troncs d'arbres ou des bouts de bois avec des petits trous dedans qu'on leur fasse des maisons ? Alors prenez-en, on va les récupérer.
4: Ici ? C'est quoi ça ?
0: Un bout de bois, on va y ramener. Et ramener là-bas à l'école.
1: Très bien, on prend des petits bambous aussi, on va les rajouter pour que les abeilles puissent se cacher à l'intérieur. Et comme les abeilles vont nous faire des beaux fruits, on en aura besoin. Hein.
0: Nous mettons du bambou pour les petites abeilles.
4: Elles vont aller où les abeilles ?
0: Ah, j'ai trouvé une bête. C'est pas une bête, c'est une araignée. C'est un papillon.
1: Oui, c'est un papillon. Et je vous ai dit quoi sur les papillons ?
0: Qui aussi transforment les fleurs.
1: Pareil que les abeilles, ils viennent transformer les fleurs quand ils
0: et
1: viennent
0: pas que les papillons,
1: manger
0: les abeilles.
1: Le sucre. Vous avez vu comme il est beau ?
0: Les papillons, ça vole avec l'envers.
1: Et je vous en montre un autre, vous allez voir, il est super beau. Il change de couleur.
0: Wow.
1: C'est un papillon magique.
0: Ah, wow.
1: Vous le voyez de quelle couleur là ?
0: Violet.
1: Ah, lui le voit marron parce qu'il est là. Vous le voyez violet parce que vous êtes là. Mais si je change.
0: Ah si, on le voit. Il est marron.
1: Donc si vous voulez toucher, moi mes insectes, normalement personne ne les touche. À part si vous mettez le doigt comme ça et que c'est moi qui fais glisser le papillon sur votre doigt.
0: Elles sont où leur maison ?
5: Ah ça, il faut les construire quand même.
1: Vous voyez le petit poil ?
0: J'ai touché le papillon.
4: Il est comment le papillon ?
0: Tout.
1: Est-ce que vous voulez faire une maison papillon ?
0: Oui !
1: Alors les papillons, ils adorent les écorces d'arbres. Est-ce que quelqu'un voit des écorces d'arbres autour de vous ?
0: Oui.
1: Vous allez voir ? Donc vous allez tous prendre soit une grosse écorce, soit plusieurs petites. Et on va aller les mettre dans le coin là-bas pour faire une maison pour nos papillons, pour que quand ce sera l'hiver ou qu'il y aura du vent, ils puissent se cacher à l'intérieur.
0: Moi j'ai pas les grosses.
4: Tu fais quoi ?
0: Je fais une bûche pour les papillons.
4: Qu'est-ce que tu fais là ?
0: Je prends des pois. Et ça, il est dans un papillon.
6: Tu fais quoi, maman ?
0: Mais c'est pour construire la maison.
1: C'est qui ça ?
0: Une côte finale.
1: Ah, très bien. On la reconnaît bien. Elle est toute rouge avec ses petits points.
0: Noir.
1: Et la coccinelle, elle est super au jardin parce qu'elle va manger les pucerons. Et les pucerons, eux, ils mangent nos petites fèves et nos petits pois qu'on a plantés. Ils adorent les fèves et ils adorent les petits pois. Donc si nous, on veut manger des petits pois et des petites fèves, il faut que nos coccinelles, elles nous aident à manger les pucerons. Et pour avoir des coccinelles, il faut des briques et des pommes de pin.
0: Elle est un peu lourde.
1: Elle est lourde, hein. C'est pour qui tout ce qu'on fait là, les pommes de pin et les briques ?
0: Les papillons !
1: Non.
0: Les abeilles !
1: Non.
0: Les
1: Ah, les coccinelles, parce qu'elles adorent se cacher dans des petits recoins comme ça, tout chaud. C'est qui ça ?
7: Avec les petits crochets sur les fesses.
1: Ah non, regardez, il a des petites choses sur les fesses là. On dit que ça pince les...
2: Ici, là.
1: Et donc, c'est quoi? C'est qui?
6: Les oreilles.
1: Et oui, c'est un perce-oreille. Mais à votre avis, est-ce qu'il perce vraiment les oreilles?
6: Non.
1: Mais non. Lui, il va manger les fruits au jardin. Les bons fruits, les bonnes pommes, les oranges, les prunes, tout ce qu'on aime, il va les manger. Mais est-ce que nous, on est contents s'il mange nos fruits?
6: Non.
1: Non, pas trop. Alors, on peut lui en laisser un peu quand même. Mais nous, on aimerait bien qu'il soit plus loin au jardin. Pour qu'ils soient plus loin au jardin, on leur tend des pièges. Mais pas des pièges qui les tuent, des petits pièges pour qu'ils aient des petites maisons. Donc pour faire des pièges, il faut des pots en terre et de la paille.
8: Au moins, ils ne viendront pas manger nos fruits.
4: Qu'est-ce que tu fais là?
0: Je fais la paille. Je vais chercher des perce-oreilles.
4: Tu la mets où la paille pour attraper des perce-oreilles?
0: On verra.
4: Tu la mets dans quoi?
0: Dans un petit pot.
1: Hop. Et regardez, on va les poser, mais on va pas les poser droit, on va les poser un petit peu en travers comme ça. Donc on a le droit d'écarter des pommes de pin pour bien les poser.
6: Pas comme ça, Renan, à l'envers.
0: En plus, on met de la paille dedans pour qu'ils se cachent.
5: Parce qu'on peut les pas, on peut les mettre comme oui. ça.
1: Ah, tu peux les mettre dans le sens que tu veux. Les perce-oreilles vont venir se cacher dedans.
5: Là.
1: Ah bah dis donc, c'est avec ça, les insectes sont pas contents.
7: Qu'est-ce qu'on a dans notre hôtel là?
1: Pour qui? Les briques c'est pour qui?
0: C'est pour faire les murs.
1: Ah ça, non, les briques c'est pour faire les murs, mais là c'est pour les coccinelles qui aiment bien être au chaud dans la pierre.
7: Qu'est-ce qu'on a d'autre? Les pommes de pin c'est pour qui?
0: Les coccinelles.
1: Et plein d'autres bêtes qui aiment ça aussi.
0: Et les bois c'est pour les papillons.
1: Et les petits pots.
7: Les pots avec la paille.
0: Les pots, c'est pour les perce-oreilles.
1: Les petits bouts de bois là-bas qu'on a mis, c'était pour qui?
0: Pour les abeilles.
1: Les petites abeilles, les grosses abeilles. Et surtout les abeilles qui avaient les fesses, quelle couleur?
0: Orange.
1: Très bien. Donc les insectes dans le jardin, on leur a fait des maisons pour avoir plein. On a dit quoi? Oui, on va avoir des vers de terre. Et on a fait des maisons aux abeilles parce qu'elles font quoi, les abeilles?
0: Elles transforment les fleurs.
1: Oui, elles transforment les fleurs en...
0: fruits.
1: Fruits, très bien. Et les scarabées, les vers de terre, ils transforment les feuilles en...
0: terre.
1: Terre toute noire pour le jardin. Donc maintenant, grâce à toutes les cabanes qu'on a fait, eh bien, votre petit jardin, on espère qu'il va accueillir plein de petits insectes.
0: Quand on a cherché les fausses bêtes.
9: Moi aussi j'aimais bien les grosses bêtes fausses. Et ben moi aussi j'adorais les grandes abeilles.
7: On va remercier Jérôme. Merci beaucoup Jérôme.
6: Merci Jérôme.
1: Vous vous souviendrez toutes les maisons pour les petites bêtes qu'on a fait?
0: Oui.
6: Pour les maisons pour les papillons, c'est compliqué, hein.
5: Et on n'a pas fait le
6: compte d'argent.
0: Les abeilles.

0: avec tous mes copains. Merci de vous avoir écouté.
1: Un reportage sur le projet Jardin de l'école de Saint-Julien-du-Cerf. 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
2: Le kénopode, c'est un légume-feuille très similaire à l'épinard. Ses feuilles sont riches en protéines, en vitamines A et C et en sels minéraux. Elles se consomment cuites ou crues et elles offrent une saveur fine. Son feuillage possède également des vertus vermifuges. Il existe de nombreuses espèces de kénopodes et parmi elles, le kénopode blanc qui pousse spontanément dans les jardins et sur les terrains retournés. Il est d'ailleurs considéré comme une mauvaise herbe car il est très invasif, alors qu'il détient de nombreuses propriétés. Pour le reconnaître, le kénopode est pourvu de longues tiges vigoureuses et striées, sur lesquelles se déploient de nombreuses feuilles vertes. Ce vert va du vert pâle au vert sombre, et ses feuilles sont en forme de losange ou alors encore de pattes d'oie. Elles sont dentées et crénelées. Vous pouvez manger les jeunes pousses du kénopode crues, elles sont excellentes en salade, mais alors attention, elles ne se conservent pas bien, donc il vaut mieux les manger le jour de la récolte. Parce qu'avec le temps, les feuilles se durcissent. Donc à partir du moment où elles sont durcies, vous pouvez les consommer plutôt cuites, par exemple comme des épinards. Mais attention, elles ne se conservent pas bien non plus cuites, donc il vaut mieux les congeler. Et il y a aussi les jeunes tiges du kénopode, ainsi que la tige de la hampe florale, qui peuvent se cuisiner. Cette fois, vous pouvez les accommoder comme des asperges. Bon appétit.
1: C'était votre rubrique « Plantes sauvages ».

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1: L'heure du grand journal international de la mi-journée avec Candice Mazot-Tomasic. Bonjour Candice.
3: Bonjour Paul et bonjour à toutes et à tous. Et
1: elle a une RFI à bord de l'Ocean Viking.
3: Oui, ce bateau de sauvetage à la recherche d'embarcations en détresse en mer Méditerranée, l'une des routes migratoires les plus mortelles au monde. L'équipage a repris ses opérations aujourd'hui au large des côtes libyennes et tunisiennes. Une zone où, vous allez l'entendre, les navires humanitaires peinent de plus en plus à intervenir.
1: L'actualité de ce mercredi, c'est aussi la crainte d'une fermeture durable du détroit d'Ormuz.
3: Au transit, un cinquième des hydrocarbures mondiaux, l'Iran le maintiendra fermé tant que les États-Unis poursuivront leurs attaques. La République islamique en a fait la promesse ce mercredi, alors que l'escalade a encore franchi une nouvelle étape. Au sommaire également, dans ce journal, la riposte sanitaire en République démocratique du Congo où l'épidémie d'Ebola continue de prendre de l'ampleur.
1: Et dans ce journal, nous serons aussi en France où l'Assemblée nationale examine cet après-midi la loi sur la fin de vie.
3: Texte qui ouvre le droit au suicide assisté pour les malades incurables, une révolution pour ses soutiens, une atteinte grave à l'éthique pour ses détracteurs.
1: Cap vers les côtes du Maghreb pour l'Ocean Viking.
3: Le bateau de sauvetage affrété par l'ONG française SOS Méditerranée a pris le large lundi soir. Départ de l'île italienne de la Sicile, direction les eaux internationales au large de la Tunisie et de la Libye. Le navire humanitaire doit commencer aujourd'hui ses opérations à la recherche d'embarcations en détresse. L'Ocean Viking en mission sur l'une des routes migratoires les plus mortelles au monde depuis le début de l'année. 1570 personnes ont péri en tentant de rejoindre l'Europe par ce trajet, selon l'OIM, l'Organisation internationale pour les migrations. Une crise majeure aux portes du vieux continent face à laquelle les ONG ont de plus en plus de difficultés à agir. Notre envoyé spécial, Elliot Brachet, est monté à bord de ce bateau de sauvetage. Il a pu échanger avec l'équipage qui dénonce des entraves toujours plus nombreuses mises en place par les pays européens. Reportage.
4: L'Ocean Viking lève l'ancre dans le port de Syracuse. S'il a pu appareiller à la pointe sud de l'Italie, il est très peu probable que le navire débarque au même endroit. Depuis 2023 et l'entrée en vigueur du décret Piante Dosi ratifié par le gouvernement italien, les bateaux humanitaires sont forcés à de longs détours. Une situation kafkaïenne pour Angelo Selim, coordinateur de la mission.
5: Lorsque nous effectuons un sauvetage en mer, on nous attribue un port de débarquement lointain au nord de l'Italie pour que nous perdions des jours et des jours de navigation inutilement. Voilà le résultat des politiques du gouvernement italien. Tout faire pour garder les ONG loin des zones qui ont besoin d'assistance.
4: Depuis le mois de février, désormais, une autre épée de Damoclès pèse sur les opérations humanitaires. Un projet de loi approuvé par le gouvernement de Giorgia Meloni visant à instaurer un blocus naval.
5: Pour le moment, la loi n'a pas encore été votée. Si elle l'était, nous attendons de voir comment elle serait appliquée. Le texte indique qu'en cas de pression migratoire, le gouvernement pourrait nous interdire l'accès aux eaux territoriales italiennes. Je pense que ce terme de blocus naval est un outil de propagande politique. Ça ne fait aucun sens. Ce serait contraire à toutes les conventions internationales.
4: Les ONG sont systématiquement dans le viseur des autorités italiennes qui les accusent de faire le jeu des passeurs. Il faut pourtant rappeler que la flotte humanitaire ne réalise qu'une infime part des sauvetages en Méditerranée. Elliot Brachet à bord de l'Ocean Viking, RFI.
1: Le reportage à bord de l'Ocean Viking pour RFI qui nous amènera à reparler de ce sujet migratoire dans 10 minutes avec notre grand invité de la mi-journée. Les travailleurs humanitaires en difficulté en Méditerranée mais aussi en Iran puisqu'ils sont des cibles depuis le début de la guerre avec les États-Unis.
3: Au point que le Bureau de coordination des affaires humanitaires des Nations Unies, l'OCHA, a adressé une lettre à la Croix-Rouge iranienne aujourd'hui. L'agence onusienne condamne les attaques contre les travailleurs humanitaires mais aussi le personnel médical, les ambulances et les infrastructures d'aide. La République islamique ou Washington annonce avoir lancé une nouvelle série de frappes souhaitant, je cite, affaiblir davantage ses capacités militaires. Ces dernières heures, 7 soldats iraniens ont été tués selon Téhéran qui revendique de son côté avoir visé des installations américaines au Koweït, en Jordanie ou encore à Bahreïn. Le détroit d'Ormuz restera fermé tant que les États-Unis continueront d'attaquer l'Iran. L'avertissement des gardiens de la révolution ce mercredi alors que Washington a rétabli son blocage blocus des ports iraniens. Bonjour Nicolas Feldman.
1: Bonjour Candice.
3: Conséquence, le trafic dans le détroit d'Ormuz, axe stratégique qui voit passer en temps normal près d'un cinquième du pétrole mondial, a fortement ralenti. Et on semble revenu, Nicolas, à la situation du mois dernier, avant donc la signature du protocole d'accord.
1: Oui, avec côté iranien, un détroit d'Ormuz de nouveau fermé à la navigation. Et de l'autre, côté américain, le retour d'un blocus sur les ports iraniens. Alors il est encore trop tôt pour mesurer l'impact de ces deux décisions sur le trafic, mais les premiers chiffres montrent un net ralentissement depuis la reprise des hostilités. L'organisme spécialisé Kepler note par exemple près de 3 fois moins de passages de navires transportant des matières premières. Humayun Falakshahi, expert pétrole chez Kepler.
2: On avait eu une reprise après la signature du protocole d'accord mi-juin, où en fait le nombre de passages journaliers, que ce soit entrée ou sortie, était passé à une moyenne oscillant entre 40 et 60 par jour. Puis là, avec la reprise des hostilités, on est retombé à une moyenne de entre 10 et 15 passages par jour de navires transportant des matières premières, donc des pétroliers, des vraquiers, des méthaniers.
1: Résultat de ce trafic au ralenti, les prix du pétrole repartent ce matin à la hausse. Le baril est remonté au-dessus des $80, mais les analystes restent optimistes. Peu de chance en effet que le baril dépasse les $100 comme au plus fort de la crise, tout simplement parce que ces dernières semaines, le cessez-le-feu a permis à de nombreux navires de sortir du détroit d'Ormuz et donc de remettre plus de pétrole sur le marché.
3: Nicolas Feldman pour ces précisions, merci beaucoup.
1: Une Ukraine sans Russie, une Ukraine sans guerre, une Ukraine avec l'Europe.
3: La déclaration est signée Volodymyr Zelensky, le président ukrainien qui a prononcé tout à l'heure un discours devant les dirigeants étrangers venus à Kiev aujourd'hui pour la journée de la souveraineté ukrainienne. Ursula von der Leyen a fait le déplacement, l'occasion pour la présidente de la Commission européenne d'annoncer un nouvel accord entre Bruxelles et Kiev. L'UE qui va donc s'allier à l'Ukraine pour produire conjointement des drones tout en profitant de l'expertise acquise par le pays engagé dans une guerre contre la Russie. Écoutez la déclaration d'Ursula von der Leyen.
6: Cet accord témoigne de l'intérêt que nous portons à l'expérience de l'Ukraine sur le champ de bataille. Les connaissances que vous avez accumulées sur la façon d'utiliser les drones et les systèmes anti-drones sont véritablement uniques. Et nous devons en profiter ensemble. Car nous savons les menaces auxquelles l'Europe fait face dans ce domaine. En Europe, nous disposons déjà d'énormes capacités technologiques et industrielles et nous disposons de sites de production sûrs et sécurisés. Mais nous n'avons pas ce que l'Ukraine a acquis, l'expérience et le savoir forgé au combat. Voilà ce que je veux dire. Nous devons unir nos forces pour travailler ensemble à une production conjointe dans le domaine des drones. Et cet accord permettra l'alliance entre l'ingéniosité ukrainienne et la puissance industrielle de l'Europe.
3: Une déclaration d'Ursula von der Leyen depuis Kiev tout à l'heure. Sur le terrain, l'Ukraine continue pendant ce temps de compter ses victimes. 6 morts recensées ce matin dans des attaques russes. Dans le reste de l'actualité internationale, 2 responsables de la délégation de l'Union européenne à Ouagadougou déclarés persona non grata. D'après nos informations, la décision leur a été notifiée hier. Les autorités burkinabées leur ont donné 72 heures pour quitter le pays. Pas d'explication officielle, mais cette décision s'inscrit dans un contexte de tension croissante entre Bruxelles, Paris et Ouagadougou après l'adoption en juin par le Parlement européen d'une résolution dénonçant la répression de l'espace civique et des libertés fondamentales au Burkina Faso.
1: La course contre la montre en République démocratique du Congo pour tenter de contenir l'épidémie d'Ebola.
3: Et alors que le virus continue de se propager et que l'Organisation mondiale de la santé émet des craintes sur sa véritable ampleur, la recherche, elle, continue de s'organiser sur place. Un essai clinique a été lancé hier dans la province de l'Ituri avec le soutien de l'OMS. Bonjour Simon Rosé.
7: Bonjour.
3: Et c'est cette fois, non pas pour soigner les personnes malades, mais pour protéger celles qui ont été exposées au virus.
7: Oui, on appelle ça de la prophylaxie post-exposition, hein, fournir un médicament pour empêcher l'apparition de la maladie chez les personnes qui y ont été exposées en contact direct avec un cas confirmé. Les familles de malades, les voisins, mais également le personnel soignant. Les inclusions à l'essai ont démarré ce mardi en Ituri, essai qui doit compter à terme 1000 participants. Ils recevront un antiviral, l'obeldesivir, qui a présenté une efficacité en essai préclinique contre la maladie à virus Marburg, un filovirus de la même famille qu'Ebola. Et il s'agit là d'établir son éventuelle efficacité contre la souche Bundibugyo de la maladie à virus Ebola. L'idée, c'est de combler un trou dans la riposte. En l'absence de vaccin, il faut pour répondre à l'épidémie non seulement être capable de traiter les malades, mais aussi être en mesure de protéger les personnes à haut risque d'infection, les cas contacts, ce qui permet de casser la chaîne de transmission et de limiter la propagation de la maladie en complément des mesures habituelles comme la mise à l'isolement et le traçage des personnes exposées.
3: Simon Rosé du service environnement climat de RFI.
1: Vous écoutez toujours Radio France Internationale, 7h10 à Bogota, la Colombie, plongée dans l'incertitude 3 semaines après l'élection d'Abelardo de la Espriella.
3: Que va-t-il advenir du processus de paix alors que le millionnaire d'extrême droite prendra ses fonctions le 7 août prochain? Un nouveau président qui multiplie les prises de position va en guerre. Hier, il s'en est pris à l'un des chefs de l'ancienne guérilla des FARC. Marine de la Moissonnière, bonjour.
8: Bonjour.
3: Cet ancien responsable a répondu à Abelardo de la Espriella pour lui demander de respecter l'accord de paix signé en 2016.
8: Oui, à l'origine de cette passe d'armes, il y a le voyage en Espagne que vient d'effectuer Timochenko, ancien chef des FARC. Rodrigo Londoño, de son vrai nom, a été autorisé à quitter la Colombie par le tribunal spécial qui juge les crimes commis pendant le conflit entre la guérilla et l'État. Tribunal qu'il a condamné en 2025 à 8 ans de travaux d'intérêt général pour plus de 21 000 enlèvements perpétrés par les FARC dans le cadre d'un processus de justice transitionnelle issue de l'accord de paix de 2016, anciens guérilleros et militaires qui coopèrent avec les autorités écopent de peines alternatives à la prison. C'est inadmissible pour Abelardo de la Espriella.
9: Ce criminel de Timochenko mérite la prison à vie et je vais faire en sorte que ce soit le cas. Les crimes de guerre et contre l'humanité commis par les chefs des FARC restent impunis. Les criminels qui ont assassiné, violé et inondé le monde de cocaïne se promènent tranquillement. C'est absolument intolérable, mes chers compatriotes.
8: Le nouveau président colombien a redit qu'il supprimerait ce tribunal. Il compte également bombarder les groupes armés, dont des dissidents des ex-FARC qui contrôlent certaines parties du pays. Timochenko et 6 autres chefs historiques de l'ancienne guérilla lui ont répondu hier pour lui demander donc de respecter les engagements pris par l'État en 2016. Il faut arrêter avec les messages de haine qui alimentent la violence, a insisté Rodrigo Londoño.
3: Précision signée Marine de la Moissonnière. Sébastien Lecornu attendu au Maroc ce soir, visite de 2 jours dans le royaume pour le Premier ministre français qui vient accompagné d'une 12aine de membres de son gouvernement. Objectif, sceller le rapprochement diplomatique entre Paris et Rabat. Le chef de l'exécutif doit d'abord rencontrer son homologue Aziz Arnouch avant de signer plusieurs accords.
1: En France, c'était l'une des promesses du second quinquennat d'Emmanuel Macron, créer un droit à l'aide à mourir.
3: La loi sur la fin de vie est examinée une ultime fois cet après-midi à l'Assemblée nationale. Le dispositif prévoit un accès réservé aux personnes majeures atteintes d'une affection grave et incurable dont le pronostic vital est engagé à un stade avancé ou terminal et souffrant de douleurs réfractaires ou jugées insupportables. Un débat qui a profondément divisé la société, Laurence Théo.
10: Il évoque un long travail démocratique qui a commencé il y a un demi-siècle. Pour Jonathan Denis, président de l'Association pour le droit de mourir dans la dignité, ce texte de loi est une avancée sociétale immense.
11: Cette loi, elle est historique parce qu'elle permet à l'aide active à mourir d'entrer dans le code de la santé publique et elle permet d'accompagner des personnes qui ont des souffrances qui leur sont insupportables, c'est-à-dire des personnes qui sont allées au bout du bout et pour qui la vie n'est devenue que de la survie. Elle leur permettra d'être accompagnées en France sans être dans la clandestinité, dans le secret comme aujourd'hui et sans devoir fuir à l'étranger, en Belgique ou aux Pays-Bas.
10: Le docteur Claire Fourcade, encore récemment présidente de la Société d'accompagnement et de soins palliatifs, a participé au débat. Elle est résolument contre cette aide active à mourir.
12: Le texte qu'on s'apprête à éventuellement légaliser ce soir est un texte qui va mettre en danger les gens les plus vulnérables, puisque la société qui jusqu'à présent leur disait « vous comptez pour nous » et parce que vous comptez pour nous, on va tout faire pour vous soulager mais on ne vous fera pas mourir. Ce message collectif de la société envers ces personnes change pour leur dire « en fait, si vous voulez mourir, on est d'accord ».
10: Si le projet de loi est adopté, la France rejoindra les pays européens autorisant, sous certaines conditions, le suicide assisté ou l'euthanasie, comme la Belgique, les Pays-Bas, le Luxembourg, l'Espagne et le Portugal.
3: Laurence Théo, toujours en France, le principal suspect dans l'affaire Liana, entendu aujourd'hui par un juge d'instruction. Jérôme Barella est soupçonné d'avoir violé et tué cette collégienne de 11 ans. Elle avait été retrouvée morte dans un village du sud-ouest du pays. Un drame qui avait suscité l'émoi et pointé les défaillances de la justice en matière de protection des mineurs.
1: Le rêve d'une troisième étoile qui leur échappe est une immense déception.
3: Et séchez vos larmes, Paul, je sais, les Bleus ont été défaits par l'Espagne en demi-finale de la Coupe du Monde de football hier soir 2-0. Un match largement dominé par la Roja qui a rendu quasi inoffensif le trio qui aura pourtant fait vibrer tout un pays pendant la compétition. Mbappé, Olise, Dembélé. Alors à Paris, ils étaient nombreux et nombreuses à suivre la rencontre dans des bars. Des supporters confiants au coup d'envoi mais qui sont finalement rentrés chez eux abattus. C'est le cas de Victor, étudiant de 26 ans, au micro de Jeanne d'Anglejean. L'écoute.
13: Complètement dégoûté. Déjà, je vois pas beaucoup de matchs, mais en plus celui-là, c'était vraiment une purge. On n'a jamais été devant, on a été dominé tout le long. Là, je vais rentrer chez moi en train de me demander pourquoi est-ce que je suis sorti. C'est vraiment la marche de la honte. Au début, on se laisse un peu porter par la ferveur des gens, du monde, c'est sympa. Et puis, à un moment, on se rend compte que de toute façon, on remontera pas. Plus le temps passe, plus c'est compliqué, plus c'est difficile et moins on y croit. C'était vraiment triste et de plus en plus triste plus on avançait dans le match quoi. Mais c'est normal d'être déçu, on aurait tous voulu ramener la coupe à la maison.
3: Et oui, voilà ce témoignage de Victor au micro de Jeanne d'Anglejean pour refermer ce journal.
1: Merci beaucoup Candice Mazo-Tomasi. On continue de parler de la Coupe du Monde dans le journal des sports. Bonjour Babacar Diarra.
14: Bonjour Paul.
1: Il n'y aura donc pas de revanche en finale de ce mondial. Et ce soir à Atlanta, les Anglais rêvent de renouveler 100% des finalistes pour cette édition nord-américaine.
14: Et pour cela, les Three Lions doivent remporter face à l'Argentine la deuxième demi-finale mondiale de leur histoire. La première, c'était en 1966. Elle avait mené à un sacre anglais. Depuis lors, il y a eu deux défaites lors de leur dernier passage dans le dernier carré en 1990 et 2018. À chaque fois, les Anglais ont derrière échoué au pied du podium. Cette fois, ils abordent cette rencontre sans être apparus flamboyants durant ce tournoi, mais ils s'appuient sur un banc riche. Ce week-end, par exemple, lorsque Jude Bellingham a inscrit le but décisif du quart de finale, c'est le milieu d'Aston Villa, Morgan Rogers, qui était à la base de l'action.
15: N'importe qui peut entrer et avoir un impact sur le match. Je ne pense pas qu'il y ait beaucoup de sélections qui possèdent des joueurs du niveau de ceux qu'on a sur le banc. Et il y en a même qui ne sont pas entrés alors qu'ils seraient titulaires dans la majorité des équipes. Après, tout dépend des choix et des besoins du sélectionneur. Nous, on donnera toujours tout pour entrer, changer le cours du match et avoir le plus d'impact possible.
14: Le milieu anglais d'Aston Villa, Morgan Rogers.
1: Pour accéder à la finale, l'Angleterre va devoir museler la meilleure attaque du mondial.
14: L'Argentine a inscrit 17 buts en 6 matchs, mais elle a vécu deux prolongations dans son parcours vers les demi-finales. Peu importe, le doublé est toujours d'actualité pour les tenants du titre. Si l'Albi Céleste y parvient, ce sera une première depuis les succès brésiliens en 1958, puis en 1962. Sans séduire, les Argentins ont le droit d'y croire et leur sélectionneur Lionel Scaloni loue les capacités de résilience de ses joueurs.
16: C'est vrai qu'on a souffert, mais pour atteindre une demi-finale de Coupe du Monde, c'est très difficile de ne pas souffrir. On souffre, au Qatar aussi on avait souffert. Là-bas on a peut-être mieux joué qu'en ce moment, mais on a souffert malgré tout. Donc il y a de quoi être satisfait. Évidemment, être en demi-finale après le mois et demi qu'on vient de vivre ici, c'est une vraie satisfaction. La situation était alors vraiment très compliquée avec beaucoup de joueurs qui étaient blessés ou convalescents. Et aujourd'hui, on peut dire qu'on est en demi-finale. C'est uniquement grâce aux joueurs, parce que l'équipe n'a jamais cessé d'y croire et de pousser, sans forcément bien jouer, donc, mais avec d'autres qualités, c'est appréciable. En revanche, c'est clair qu'on doit progresser, c'est évident.
14: Le sélectionneur argentin Lionel Scaloni au micro d'Éric Mamrut.
1: Angleterre-Argentine, c'est ce soir à Atlanta, 19h, temps universel à suivre en direct et en intégralité sur l'antenne Afrique de RFI avec Baptiste Leduc.
14: Et rappelons que le perdant de ce match retrouvera l'équipe de France pour un match qui ne sera pas pour l'honneur pour le coup, mais pour la médaille de bronze. Ce sera samedi à 21h, temps universel sur la pelouse de Miami.
1: Du football toujours, Babacar Diarra, ça bouge sur le marché des transferts pendant ce temps, chez les hommes comme chez les femmes, où l'une des dix meilleures buteuses de l'équipe de France prend la direction de l'Angleterre.
14: Kadidiatou Diani avait annoncé il y a deux jours son départ de l'OL Lyon. Désormais, on sait pour aller où. C'est hors de la France. Elle ira dans une équipe de la même propriété que celle de Lyon, les London City Lionesses, qui appartiennent à la galaxie de la sud-coréenne Michelle Kang. Ce sera la première expérience à l'étranger de l'attaquante des Bleus, âgée de 31 ans.
1: Et puis, pour refermer ce journal des sports, le Tour de France cycliste qui semble plié, mais qui se poursuit aujourd'hui avec la 11e étape.
14: Tadej Pogačar Camara a écrasé encore un peu plus le moral de ses adversaires hier sur les pentes du Massif Central. Le Slovène possède désormais plus de 3 minutes 30 d'avance sur son principal rival Jonas Vingegaard, alors qu'il reste plus de la moitié du tracé à parcourir. En ce moment, les coureurs sont lancés sur une étape de plat de 161 km entre Vichy et Nevers, un parcours idéal pour une arrivée au sprint.
17: Merci beaucoup Babacar Diarra, c'était le journal des sports.
18: Paul Lancin-Spinelli.
17: La mer Méditerranée, théâtre d'un énième drame migratoire. Selon l'agence de presse Reuters, au moins 50 personnes, dont des femmes et des enfants, sont portées disparues en mer après le naufrage de leur embarcation en bois. Hier, c'était au large de la Libye. Une dizaine de personnes ont pu être secourues. Les passagers de cette traversée étaient originaires de plusieurs pays d'Afrique subsaharienne. Et c'est un exemple de plus, un des dangers que comportent ces voyages vers l'Europe. Une thématique abordée par l'Union européenne sous un prisme largement sécuritaire. Et pour revenir justement sur ces différents aspects, nous sommes en ligne avec notre invitée Tania Rachaud. Bonjour.
19: Bonjour.
17: Vous êtes membre de Desinfox Migration, docteur en droit européen, chercheuse associée à l'Institut d'études de droit public de Paris-Saclay et à l'Institut Convergence Migration. Tania Rachaud, aujourd'hui, est-ce que la Méditerranée reste toujours la route migratoire la plus meurtrière au monde ?
19: Alors effectivement, ça reste une des routes migratoires les plus meurtrières et surtout c'est de façon constante. Alors de façon générale, hein, les routes maritimes qui mènent vers l'Union européenne sont cause de décès réguliers, quand bien même il y a eu une chute ces dernières années des départs, des embarcations précaires, disons, depuis les côtes africaines.
17: Comment est-ce qu'elle peut s'expliquer cette chute et quelle en est la proportion ?
19: Alors, ça fait, disons, depuis au moins 2024, puisqu'en 2023, on comptait à peu près 380 000 détections à toutes les frontières extérieures de l'Union européenne, alors qu'en 2025, on en est à peu près 179 000 détections. Donc, vous voyez quand même qu'il y a une évolution assez importante. C'est l'agence Frontex qui fait ces calculs et qui concerne donc toutes les routes migratoires, y compris celles que vous avez mentionnées de la Méditerranée centrale. Alors pourquoi est-ce qu'il y a une baisse depuis 2023 ? Parce que en fait l'Union européenne cherche à investir financièrement auprès des pays de départ, notamment donc sur les côtes africaines, pour éviter en fait ces départs. Et donc ça se traduit par des accords qui sont pris avec la Tunisie, avec l'Égypte, pour financer les pays, pour que donc ces pays ensuite utilisent des moyens pour éviter les départs. Et donc on voit qu'effectivement ça aboutit à une certaine baisse. Cela étant, il y a des augmentations d'autres routes migratoires. Par exemple, les 6 premiers mois de l'année 2026, l'agence Frontex indique que la route qui part cette fois de l'Algérie voit une augmentation cette année et l'année dernière.
17: Il y a aussi la route de Tobrouk qui mène d'une ville qui est située dans l'est libyen, en général qui va jusqu'à la Crète. C'est cette route qui était probablement concernée par le drame que j'évoquais en introduction, et ces 50 personnes portées disparues. Ça, c'est l'une des principales routes migratoires aussi.
19: Effectivement. Alors, de toute façon, c'est un jeu du chat et de la souris systématiquement. C'est-à-dire que dès lors qu'il y a des moyens financiers qui sont donnés à des États comme la Tunisie, et d'ailleurs, il faut aussi dire que la Tunisie a investi dans des moyens matériels pour faire en sorte donc d'empêcher les départs, mais de façon dramatique, puisque finalement, la Tunisie, son outil principal pour éviter les départs, c'est d'accompagner les gens dans le désert et de les abandonner. Mais donc, dès lors qu'il y a une route migratoire qui est davantage surveillée, il y a eu aussi toutes les questions de l'Union européenne qui a poussé la Libye à créer un centre de sauvetage, donc pour permettre que ce soit les sauveteurs libyens qui soient en charge, ce qui aboutit finalement de façon très documentée à des situations très dangereuses et très précaires, puisque les autorités libyennes ont déjà par exemple tiré à l'encontre d'embarcations précaires ou de SOS Méditerranée par exemple qui œuvrent dans cette zone. Et donc systématiquement, s'il y a un peu d'argent qui est versé par un pays, que le pays joue le jeu, les départs vont diminuer, mais ils vont augmenter ailleurs. Par exemple, donc comme je le disais, avec l'Algérie. Et l'Algérie, finalement, c'est un pays qui joue moins le jeu pour l'instant, parce que probablement ne le souhaite pas, mais certainement, dans les mois, années à venir, on va en entendre parler, et l'Union européenne va chercher à forcer des accords davantage. Donc c'est une logique continue qui n'aboutit pas à grand-chose sauf au décès et à l'aggravation de la situation des personnes en exil dans les pays de départ. Et en plus, l'Union européenne se soumet elle-même à ces pays de départ, parce que si demain la Tunisie ou l'Égypte ne veut plus jouer le jeu, eh bien il suffit qu'elle ne le fasse pas, réclame de l'argent, etc. Donc ça a un sens très limité quand même en rapport avec les vies humaines qui sont perdues.
1: Mais justement, est-ce qu'on peut parler carrément de déni de la part de l'Union européenne qui repousse cette thématique en dehors de ses frontières, comme vous l'avez dit, en confiant la gestion du dossier migratoire à ces pays d'Afrique du Nord ?
19: Oui, je pense que le plus grand des dénis, c'est les chiffres qui sont concernés. Si on regarde 179 000 détections, ce ne sont pas des personnes, mais des passages. Donc, une personne peut être détectée 10 fois. Donc, peut-être qu'il y a moins de personnes encore que ces 179 000 sur l'année 2025. En rapport avec l'Union européenne, on parle de quelque chose comme 0,01% de la population européenne à peu près. Donc, il y a un déni total de la réalité de cette situation migratoire qui est totalement exagérée, mais à des fins purement politiques. Et c'est ça qui est très grave, c'est qu'aujourd'hui, on voit bien les effets de l'extrême droite dans les pays européens, au sein du Parlement européen, etc., qui aboutissent donc à surinvestir la question de la frontière extérieure en rapport avec sa réalité. Et de façon totalement paradoxale, on va avoir aussi des discours qui vont indiquer que il faut augmenter l'immigration économique de beaucoup plus que les personnes qui arrivent en situation irrégulière. Alors, je ne dis pas que ce sont forcément les mêmes personnes, je ne dis pas que c'est l'objectif, mais en tout cas, il y a une disproportion totale des moyens militaires, humains, financiers, politiques, législatifs, puisqu'on a tout un pacte qui s'applique, à l'égard des frontières extérieures, tout ça pour éviter à tout prix l'arrivée d'un nombre de personnes qui n'est pas du tout démesuré. Quoi. Je veux dire, en France, par exemple, nous, c'est un millier de personnes par an, et on a donc aujourd'hui investi toute une nouvelle façon de fonctionner en lien avec les règles du pacte asile-migration pour empêcher l'entrée sur le territoire français depuis la zone d'attente de Charles de Gaulle. Donc, si on parle de la Méditerranée centrale, l'année dernière, c'était 66 000 détections.
1: Oui, ce sont ces chiffres que vous nous avez rappelés. Merci beaucoup, Tania Rachaud. On arrive déjà à la fin de cet entretien. Je rappelle que vous êtes membre de Desinfox Migration, docteur en droit européen, chercheuse associée à l'Institut d'études de droit public de Paris-Saclay.
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1: Depuis le début de la guerre entre Téhéran et Washington, les Émirats arabes unis peinent à faire sortir de leurs ports leur pétrole et leurs marchandises. Alors pour éviter d'être dépendants du passage par Hormuz et des risques que cela implique, Dubaï souhaite lancer un projet ambitieux, Stéphane Genest, à savoir construire un nouveau grand port.
21: Oui, pour comprendre, on va s'imaginer la carte de la région et surtout la situation géographique des Émirats arabes unis. Alors le pays possède deux façades maritimes. La première, à l'ouest, elle donne sur le golfe Persique. C'est là que se trouve le port de Jebel Ali à Dubaï. La seconde façade maritime, elle est à l'est. Entre les deux, au nord, il y a ce fameux détroit d'Hormuz. Vous comprenez donc le problème pour les Émirats. Tous les bateaux qui doivent partir du port de Jebel Ali doivent franchir le détroit d'Hormuz pour rejoindre leur destination.
1: Et l'idée donc, on imagine, c'est de construire ce nouveau grand port de l'autre côté, de façon à ne plus passer par Hormuz.
21: C'est exactement ça, car lorsque l'Iran a bloqué le détroit ces dernières semaines, l'activité du port de Jebel Ali a chuté de 90 à 95%. Autant dire qu'il a presque été mis à l'arrêt. C'est pour cela que DP World, le géant portuaire détenu par le gouvernement de Dubaï et troisième exploitant portuaire mondial, a émis le souhait de construire un nouveau site à l'est, sur la côte orientale donc des Émirats, directement ouverte sur le golfe d'Oman et ainsi éviter d'être victime des tensions géopolitiques du golfe Persique.
1: Mais ce projet, Stéphane, il va coûter extrêmement cher alors qu'il existe un port à quelques centaines de kilomètres, on l'a dit.
21: Vous avez raison, hein, mais il y a un changement majeur dans le fonctionnement des entreprises. À présent, les grands groupes acceptent de payer un peu plus pour disposer d'itinéraires alternatifs sûrs avec des capacités de secours, bref, de continuer leur activité finalement. Car quand elles s'arrêtent, les conséquences sont bien visibles. Hein. Selon Moody's, le bénéfice annuel de DP World, le géant des ports aux Émirats, eh bien ce bénéfice il pourrait passer de 6,6 milliards de dollars à environ 5,9 sous l'effet des perturbations régionales du dernier trimestre.
1: Et merci beaucoup Stéphane Genest pour votre chronique aujourd'hui, l'économie. Vous restez bien à l'écoute de Radio France Internationale, bien sûr, toute l'actualité africaine, Afrique Midi avec Nicolas Sûr. C'est dans tout juste une minute.
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6: L'année dernière, la radio Info RC a mené plusieurs ateliers pour réfléchir à la place des écrans dans nos vies et dans nos relations, des ateliers intergénérationnels. L'idée, c'était d'utiliser la radio pour susciter du débat et pour

0: créer du dialogue entre des parents et des adolescents.
1: On amenait des sujets que moi-même je connais parce que c'était des mamans et moi j'ai, je le rappelle, 17 ans. Donc c'était toutes des dames qui pouvaient avoir l'âge de ma mère qui rencontraient ce problème de mon enfant est souvent sur les écrans ou on parlait aussi même du cyberharcèlement, etc. Et le fait de voir plusieurs points de vue de ces dames-là m'a vraiment beaucoup éclairé sur ce qu'aurait pu penser par exemple ma mère ou la mère de quelqu'un que je connais.
0: Les ados du Club Info du Collège de Jastres ont enquêté auprès de leurs camarades.
2: On commence avec la première question. Que sont les écrans pour vous? Que pensez-vous de votre utilisation des écrans? Combien de temps passez-vous sur ces réseaux environ?
0: Les élèves de Jastres se sont exprimés sur les difficultés et les joies liées à leur usage des écrans et en particulier des réseaux sociaux.
3: Les écrans, c'est assez bienveillant pour moi parce que je ne fais pas de bêtises entre guillemets dessus. Je discute avec mes potes, etc. Par rapport aux devoirs, ce qui s'est passé, comment je me sens, je parle avec des gens que je connais, donc c'est déjà bien.
4: Ça peut nuire à ton sommeil, ta sociabilisation.
2: Ça dépend aussi des personnes. Des fois, les personnes ont des fois des sociabilisations difficiles.
4: Oui.
2: Par exemple.
4: Oui, mais justement, passer moins de temps sur les écrans, ça peut aussi t'aider à te sociabiliser.
2: Bah justement, moi, un jour, j'en ai souffert, puisque il y a des fois, avant que j'ai mon tel, je me sentais persécutée, je me sentais harcelée, je me sentais.
4: Ça peut être un moyen d'aide aussi, parce que tu peux plus parler avec tes amis.
3: En fait, mon écran me montre un côté positif à mon monde, en fait. Des fois, je m'en sers pour regarder des vidéos sur le dessin, l'art, parce que c'est ma passion. Je m'en sers pour un peu positiver sur le monde qui m'entoure. Donc franchement, je trouve que c'est assez bien quand même.
0: Au foyer du collège, le Point Info Jeune, le PIGE, Isabelle de la mission locale et Stéphane de la prévention spécialisée ont animé un atelier en utilisant une exposition des promeneurs du net.
5: Je lis une affiche pour la radio.
6: Alors cette phrase, ce sont des affiches qui ont été faites avec des promeneurs du net ardéchois. Et donc c'était un peu pour faire réagir les collégiens sur des phrases comme ça.
7: Mais c'est quoi les promeneurs du net?
6: Alors les promeneurs du net, ce sont des personnes qui sont animateurs, qui sont formateurs, qui travaillent dans le domaine social ou à la DSEA par exemple, dans les centres sociaux. Et ils interviennent sur les réseaux sociaux, c'est-à-dire qu'ils sont en contact avec les jeunes et les jeunes peuvent venir les discuter avec eux, poser des questions, interroger sur les réseaux sociaux.
0: Tous ces ateliers ont été enregistrés avec, dès le départ, un objectif qui était partagé avec et par les collégiens et les collégiennes, l'objectif de faire écouter ces enregistrements comme point de départ pour animer des cafés des parents autour du numérique. Au collège de Vals-les-Bains, et puis pendant les ateliers de français langue étrangère animés par Nathalie et Christelle au centre socioculturel Le Palabre à Aubenas. Aujourd'hui, dans Expression plurielle, nous faisons dialoguer tous ces échanges, avec pour la première fois sur les ondes du 88.6, la voix des parents, et plus précisément des mères. Alors on commence avec une question qui nous a beaucoup animés. Les adultes doivent-ils limiter le temps d'écran des enfants ?
8: Vu que j'ai un contrôle parental, j'ai un temps limité par jour et je trouve que mon utilisation est quand même raisonnable.
7: Toi, t'en penses quoi de ça ?
9: Bah, que c'est bien parce que comme ça, l'enfant, il peut pas rester trop sur son téléphone ou un truc comme ça. Donc comme ça, quand il a fini, bah, il peut aller jouer dehors s'il fait beau ou s'amuser.
7: Moi, par exemple, sur TikTok, je me suis mis une limite de temps de 1 heure. Comme ça, je vois quand j'ai fait 1 heure. Après, souvent, je continue après, mais je sais quand c'est bon. Genre, je devrais arrêter et voilà. Du coup, ça t'aide pour toi-même, en fait. Oui, voilà, c'est ça. Donc, tu considères que t'as pas besoin de la limite de tes parents, enfin, d'une limite, d'un contrôle parental ? Non, non. Non, je pense pas, non.
2: Que pensez-vous de votre utilisation des écrans ?
10: Pas très raisonnable, parce que je trouve que je passe quand même plus de 8 heures sur mon téléphone par jour. Ça vous rend un peu addictif. Je sens que des fois, je déraille un peu avec, vous voyez.
2: Genre, tu restes beaucoup trop de temps.
10: C'est exact. Après, à cause de Snap, j'ai beaucoup de notifications. Du coup, à chaque fois, je suis obligé de me mettre en ne pas déranger. Et après, ça me pose quelques problèmes. Beaucoup de gens m'appellent dans la journée, puis après ils se plaignent beaucoup.
11: Moi, je dirais que j'aurais une utilisation modérée, 2h, 2h15 par jour.
12: Bah moi, elle n'est pas du tout raisonnable. Moi, les jours d'école, je peux passer 2-3 heures si on compte YouTube comme réseau social.
4: C'est pour ça que je peux quand même un peu conseiller à des parents d'utiliser un limiteur de temps, entre guillemets.
12: Bah sur les iPhones, par exemple, c'est temps d'écran. Si vous activez l'option, bah vous savez combien de temps vous passez. Vous pouvez mettre des restrictions.
4: Ça limite mon temps d'écran par jour et du coup, on a des règles
12: assez strictes.
4: Pas strictes, hein. Je dirais pas strictes, hein. Par exemple, quand je n'ai plus de temps d'écran, je n'ai pas plus de temps d'écran. Ils me laissent les applications pour parler avec mes amis et écouter de la musique.
3: Personnellement, je trouve que je l'utilise beaucoup trop. Je dirais plus de 5 heures. Mais vraiment plus. En fait, s'il n'y aurait pas les devoirs, je serais vraiment toute la journée dessus. Et franchement, je trouve que j'abuse un peu.
4: Mais on n'en parle pas assez. Le temps conseillé est 1h30 par jour. Mais la moyenne française, c'est je pense à peu près ce que tu fais. Donc c'est bien de mettre quand même, moi je pense, une limite. Après, pas trop non plus pour laisser quand même un espace personnel à tes enfants.
12: Et surtout, moi, je me consolais. La plupart du temps, je me consolais avec mes écrans. C'est tout.
4: Oui, ça peut être un moyen de consolation.
12: 5-6 heures, c'est juste des traumatismes qui se sont passés.
4: Oui, mais des traumatismes qui se sont passés, tu n'es pas obligé de les régler en faisant que des écrans.
12: Oui, c'est vrai. Je vais aussi aller voir un psy. Tiens, d'ailleurs, je vais.
2: Humour.

0: Ces témoignages ont été collectés par les ados du Club Info du Collège de Jastres qui se sont exprimés sur la question du temps d'écran. Ensuite, nous avons écouté tous ces enregistrements avec les mères qui sont accompagnées par Nathalie au centre socioculturel Le Palabre. À leur tour, elles ont réagi.
1: Il a une application pour les métiers de temps d'écran. Avec l'application, je fais pause.
0: Les voix ont été modifiées à la demande des participantes. Ça donne des voix assez amusantes, mais le sujet reste sérieux.
1: Moi, je ne savais même pas que ça existe, ça. Ça fait pas longtemps que j'ai découvert sur l'application que je pourrais faire les métiers de temps d'écran. Mon fils, je le fais, mais c'est même pas que... Il me dit, ça ne marche pas Internet. Je dis, je ne sais pas, peut-être que c'est l'Internet qui ne marche pas. C'est même pas... Je sais même pas. Après, elle reprend, je comprends. Elle m'a dit peut-être que c'est mon téléphone qui le bug. Je dis peut-être. Elle m'a dit les vieux. Je dis les vieux, ouais. Il faut le changer. Je dis on va le changer. C'est tout. Après ça, je dis ça. Voilà, moi je suis tranquille maintenant.
2: C'est très intéressant et c'est un peu compliqué pour moi parce que je sais pas comment on l'utilise, nous et nos enfants. J'étais avant contre, mais après, moi, je l'utilise beaucoup et je vois, je reste longtemps sur le téléphone. La dernière fois, dans l'atelier, on a parlé de ça. Et par hasard, je ne sais pas l'application qui c'était sur le téléphone pour compter le temps, combien on passe sur le téléphone. Et j'étais choqué parce que j'ai passé du temps, du grand temps, et je n'étais pas au courant. Et j'ai dit, mais qu'est-ce que j'ai fait? Je suis une maman, quand même. Je suis l'exemple pour mon fils. Pourquoi je dis à lui, tu restes pas sur Snapchat, tu fais pas ça, tu fais pas ça. Et direct, j'ai désinstallé l'application TikTok, direct les choses dans mon téléphone. J'ai laissé Facebook, la vérité. C'est Facebook. Et après, j'ai rentré et direct, j'attends que je reste sur le canapé pour prendre mon téléphone. Après, elle vient l'aider quand j'étais dans l'atelier et combien de temps. J'ai dit non, comme ça. Avant, je marche, je parle avec les gens, je partage du moment, je sors. Et le dernier moment, je dirais que j'attends que j'ai fini le travail pour aller au téléphone, pour regarder, pour... Et franchement, dans l'Internet, il y a une intelligence qu'on ne comprend pas. Parce que tu mets la cuisine, tu restes tout le temps, tu veux sortir, mais tu trouves des choses qui viennent sur la cuisine. Tu prends ton temps, tu restes, et après tu trouves que tu n'as rien fait, tu es perdu, quoi. Et un jour, j'ai dit, voilà, j'ai mis mon téléphone, j'ai fermé l'Internet, et j'ai mis le téléphone dans mon sac. Direct, j'ai sorti, j'ai allé au parc de la poste, au parking là, et il y a le parc en face. Et j'ai resté là-bas et je regarde le monde, je regarde, c'est beau, c'est franchement la vie. C'est la vie qu'on a besoin, nous et nos enfants, de regarder. Et j'ai fait attention, qu'est-ce qu'on entoure de moi, je regarde les voitures, c'est beau, qu'est-ce que je veux. Et finalement, j'ai retourné sur Internet.
3: Et il y a beaucoup de familles, les enfants, ils regardent beaucoup la télé parce qu'il y a les voisins. Maintenant, les enfants, ils jouent à la maison, ensemble. Les voisins n'est pas contents pour le bruit, pour les enfants. C'est pour ça que tout le monde maintenant... Ils donnent le portable, les enfants regardent la télé pour se calmer. Avant, chez nous, non. Nous sortons, nous jouons ensemble, il y a l'activité. Il fait le bruit, il n'y a pas de problème. C'est pas grave. Mais ici, le problème, c'est les voisins. Comme ça, les enfants, ils aiment beaucoup jouer à la maison. Mais les voisins, pas contents.
4: Le monde a changé déjà. En fait, avant... Les voisins aident les autres à bien éduquer. Ils donnent des conseils, pas comme maintenant. C'est un bruit, ils toquent et tout ça. Non, avant, s'ils toquent, c'est par rapport à tes enfants, pour te dire, ils ont fait ça, il faut faire comme ça. Mais maintenant, c'est non. C'est juste pour plaindre et tout ça. Mais avant, pour aider.
3: Il y a les enfants petits, besoin de jouer. Les jouets, ils tombent, ils courent. Un enfant, 2 ans, voilà, un an et demi. T'arrêtes pas, tu restes tranquille, tu joues pas. Non, c'est pas possible. Besoin de jouer, besoin de courir. Les petits, c'est pas comme les grands.
1: Voulait installer un jeu et sa maman, elle voulait pas. Il a dit comment je vais parler avec mes amis. Il a 16 de moyenne à l'école. Il se met humilié devant ses amis parce qu'il n'a pas ce jeu-là pour bien parler avec ses amis, pour se rapprocher. Et tout le temps, il sera seul dans la cour et tout ça. Oui, c'est au collège. Mais pour moi, quand on a des jeunes, moi j'ai deux adolescents, un 15 ans, un autre 13 ans. Et on a mis à la maison des règles. Quand on mange ensemble. Ensemble. Et quand ils jouent, même ils jouent devant moi. Avec ses amis, je ne suis pas contre. Et quand l'heure de faire les devoirs, ils vont faire les devoirs ensemble avec son frère. Mais leur papa, c'est strict. C'est l'heure de manger, on va manger ensemble. Il n'y a pas quelqu'un qui va rester au coin. Le grand, il a presque 16 ans, il a un téléphone à lui, il est avec lui. Mais j'ai un autre qui a 13 ans, elle n'a pas de téléphone, mais a une tablette pour jouer avec ses amis. Et je sais bien, il joue avec ses cousins et tout ça. On sait ce qu'ils font de leur portable. Et pour mon jeune enfant, j'ai décidé de lui acheter un portable à son anniversaire. Peut-être à 14 ans et tout ça, mais pas avant. Malgré ils ont leur portable, je ne vais pas dire c'est interdit, mais je contrôle. Je reste avec eux, je parle avec eux. Quand ils jouent devant moi. Et mais j'ai mon grand garçon, qui a presque 16 ans. Il a installé, comment ça s'appelle? Pour acheter des choses et vendre des choses. Vinted. Voilà, il veut faire ça. Mais avec moi. Il me dit, est-ce que maman, je peux faire ça et tout ça. On parle. Ils sont pas isolés, même avec leur téléphone.
0: Parler ensemble et nourrir nos relations à l'intérieur de nos familles, entre voisins et voisines. C'est une piste qui revient souvent dans ces témoignages pour faire face à l'isolement que peut créer l'addiction aux écrans. Surtout que les réseaux sociaux charrient aussi beaucoup d'autres violences. Les ados du Club Info se sont aussi confiés sur les questions de cyberharcèlement et ils et elles ont fait des propositions qui sont pour le coup plus ou moins convaincantes. On les écoute.
5: Je pense qu'il faut faire gaffe au cyberharcèlement. S'il y a des parents qui écoutent ça, écoutez-moi, c'est important. Si votre enfant ne vous montre presque jamais votre téléphone, son téléphone, bah regardez quand même. Genre, demandez-lui son téléphone, ouvrez une application au hasard de messages et regardez si ce qui se passe. S'il y a du cyberharcèlement, contactez tout de suite le 3018. Enfin, je crois que c'est ça.
6: Oui, c'est le 3018.
5: Oui, c'est le 3018.
6: Mais je pense qu'il faut pas non plus aller fouiller dans le téléphone de votre enfant parce que, enfin, mine de rien, maintenant, c'est presque toute notre vie personnelle. Après, les parents, c'est pas non plus à vous d'aller fouiller dans les téléphones parce que, du
5: C'est
6: coup,
5: plutôt à votre enfant de vous parler,
6: de
5: c'est
6: vous
5: ça?
6: parler, c'est ça. Je suis totalement d'accord avec toi et que, franchement, si vous êtes victime de cyberharcèlement, parlez-en parce que votre téléphone, maintenant, c'est toute votre vie personnelle et franchement, faut pas aller jusqu'à ce que vos parents viennent chercher dans votre téléphone et ils pourraient trouver des trucs personnels à vous dans le téléphone alors qu'ils cherchent juste autre chose.
5: Ça, c'était un aparté pour les parents et les enfants qui subissent parfois du cyberharcèlement. Faites vraiment gaffe. Cyberharcèlement égale 3018.
6: Les gens, par exemple, sur Snapchat, ils peuvent t'ajouter, ils ajoutent des gens au hasard et ils les insultent sans aucune raison. Et donc, ces gens, bloquez-les dès qu'ils vous ajoutent si vous ne les connaissez pas parce que c'est vraiment pas cool de faire ça.
3: Moi, je trouve pas quoi, je sais pas si c'est l'État, elle bloque pas ses vidéos, tout ça. Si pas, elle aime bien faire les lois ailleurs, elle peut faire aussi les lois sur les réseaux sociaux, mais les ados peuvent faire tranquillement leur Snapchat ou voilà, TikTok.
0: C'est aussi quelque chose qui revient souvent dans ces échanges, ne pas seulement s'en remettre aux individus, mais le besoin de lois et de règles collectives. Pour rappel, le cyberharcèlement est interdit et il est puni par la loi. Les peines encourues sont de 2 ans de prison et de 30 000 euros d'amende. Les circonstances aggravantes peuvent être retenues si ces délits sont commis envers une personne mineure ou en raison de son appartenance à une nation, à une religion, ou encore en raison de sa couleur de peau ou d'une orientation sexuelle ou d'un handicap. À ce sujet, les jeunes du Club Info de Jastres ont également dénoncé les discriminations produites sur les réseaux sociaux, et en particulier l'homophobie, avec une trend TikTok qui a eu malheureusement beaucoup de succès l'année dernière.
7: Pour commencer, j'aimerais parler de l'application TikTok et de ce qu'est-ce que c'est une trend. L'application TikTok, c'est une application où des créateurs de contenu, qui sont aussi appelés influenceurs, se créent des profils et peuvent poster des vidéos. Tout le monde peut poster des vidéos et les gens peuvent être suivis. Et on peut suivre des gens. Le type de contenu proposé sur cette application, c'est des vidéos courtes de 1 minute qui sont à la suite, qu'on peut faire défiler. Ce qui fait qu'on a énormément de contenus différents. Comme cette application est une application assez ouverte, qui met un petit peu de la proximité entre les gens qui postent et ceux qui reçoivent, et chacun peut poster ça, une vidéo soi-même, on peut retrouver sur cette application des trends, donc tendances en français. Une vidéo qui a percé et que tout le monde refait chez soi, comme des danses qui sont reprises avec des musiques et des jeux, certains petits jeux. Et aujourd'hui, on va parler d'un TikTok challenge qui peut être assez problématique. Le principe de ce jeu est très simple, malheureusement parfois un peu trop, parce que le but est d'arrêter de bouger. Le premier qui bouge a un gage. Mais là où ça devient problématique, c'est que le gage en question n'a rien d'un gage. Le nom de la trend est First Move is Gay. Le premier qui bouge est gay. Donc la première personne qui bouge est dite gay. Ce jeu, c'est utilisé, réutilisé de partout parce que malheureusement, à cause de la popularité de TikTok et du nombre de gens qui y jouent, c'est repris énormément et c'est un jeu destiné à les cours de récré, les un peu partout, dans la rue. Et j'en ai entendu parler dans mon collège par des gens qui jouaient. J'ai vu à quel point pour des personnes ça pouvait être bizarre d'être gay. Je me suis sentie tellement loin d'eux. Personnellement, je n'ai pas l'application TikTok. J'ai beaucoup de personnes qui appartiennent à la communauté LGBT dans mon entourage, c'est-à-dire que pour nous, c'était pas du tout un tabou. Et voir à quel point pour certaines personnes ça peut être si lointain, à quel point pour certaines personnes ça peut être un truc à part, comme si c'était même plus des humains et ça les met dans une place qu'ils sont pas censés avoir. Ils se rendent pas compte qu'ils sont en train de parler de gens, ils se rendent même plus compte qu'ils s'adressent à des humains qui sont comme eux et qui, au final, ils essaient juste d'avoir une vie normale parce qu'ils n'ont pas choisi ce qu'ils étaient et ils peuvent être fiers de l'être.
8: Quels conseils tu aimerais donner aux adultes ou aux parents qui accompagnent des enfants ou des ados qui vont sur TikTok ?
7: Leur dire qu'au final, il faut que ça reste un outil, dans le sens où aujourd'hui, c'est tellement facile d'utilisation qu'on peut commencer à arrêter de réfléchir vraiment, à arrêter de se poser la question de ce qu'on fait et à se dire, bah, de toute façon, tout le monde fait comme ça parce qu'en scrollant, ils voient des gens cachés derrière un profil sur TikTok. Les réseaux sociaux, c'est là qu'on peut voir que ça peut être quelque chose de vraiment super. Ça peut vraiment créer une connexion, une sorte de proximité entre les gens qui postent. Mais malheureusement, pour beaucoup de personnes, c'est pas qu'un outil. En fait, c'est devenu leur vie presque. Ils se rendent pas compte de ce qu'ils font parce que c'est sur TikTok.
9: Qu'est-ce que tu dirais à toutes les personnes qui foncent les trends TikTok ?
7: En fait, je me rends compte que c'est des gens que je côtoie, qui sont dans mon entourage et qui font ce genre de choses dégueulasses parce qu'eux-mêmes ne se rendent pas compte qu'ils sont là. Et donc, bah, si je pouvais leur dire un truc, c'est je leur souhaiterais de rencontrer mes amis. J'ai des amis homosexuels et je leur souhaiterais juste de les rencontrer et de se dire qu'au final, c'est pas des bêtes. Ils sont pareils. Enfin, j'aimerais parler de quelque chose qui peut être assez peu réjouissant finalement. C'est de se rendre compte au final que ce qu'ils sont en train de faire, c'est que derrière, toutes les personnes homosexuelles, pour qu'ils se considèrent comme un gage, elles savent plus comment prendre ça parce que beaucoup de personnes déjà ne savent pas elles-mêmes qu'elles sont homosexuelles à cause de ça. Elles veulent pas s'en rendre compte, elles veulent pas être différentes. Pour citer des gens très connus, c'est parce que je suis différente, je suis comme les autres. J'ai des amies qui se revendiquent homosexuelles et qui en sont heureuses, et c'est génial. Et au final, ça a rien de marginal, les personnes qui découvrent qu'elles sont homosexuelles mais qui arrivent, mais en fait elles vont commencer à se dégoûter elles-mêmes et en avoir marre, et au final le on rigole ça fait rire que les hétéros, enfin ça fait rire que les personnes pas concernées, parce que certaines personnes homosexuelles ça existe, ils se sentent super loin parce que bien sûr qu'ils ont pas forcé une personne homosexuelle à se suicider, Mais en fait, c'est à cause de ce genre de comportement que ces personnes se sentent oppressées et qui voient pas d'autre option et qui sont enfermées dans un choix qui est pas le leur. Et donc j'aimerais finir sur ce mot, oui, l'homophobie peut tuer. Et donc voilà ce que je dirais finalement aux personnes qui font cette trend. L'homophobie, c'est tout sauf un jeu. Bonjour.

C'est la fin de cette émission qui a été le fruit de nombreux ateliers intergénérationnels sur nos usages des écrans. Concernant les musiques que vous avez entendues au cœur de l'émission, c'était Sarah Mikowski, un extrait du morceau Wikio. Et à la fin, vous venez d'entendre Aloïs Sauvage et un extrait de son morceau Homoui. Merci aux élèves du Club Info de Jastres. Merci aux mamans qui ont participé aux ateliers de FLE de Nathalie au sein du centre socioculturel Le Palabre. Merci à Christelle, référente famille du Palabre. Merci au collège de Vals-les-Bains où nous avons réalisé également un café des parents. Merci à Eva Ventalon de l'ARS. Merci à Diego qui était en service civique à la radio Info RC et qui a également participé à ces ateliers. Et merci à toutes les personnes qui nous ont écoutés. À bientôt et les programmes continuent sur le 88.6 et le 97.2. 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

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Le pince-oreille, c'est un petit pince-oreille. Il est caché sous l'oseille. Il m'a pincé les orteils, les a pris pour des groseilles. Je l'ai mis dans une bouteille, je l'ai lâché dans la treille. Il va pincer les oreilles du gros matou qui sommeille et qui ronronne au soleil. Raymond Léché.

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2: Si vous avez des questions ou si vous souhaitez être accompagné afin de faire respecter vos droits dans le cadre d'un litige lié à la consommation, aux relations avec votre bailleur ou encore avec un service public, vous pouvez vous tourner vers l'Association pour l'information et la défense des consommateurs et consommatrices salariés, Indecosa. L'association propose d'intervenir à la fois dans des phases amiables en vous conseillant dans vos démarches, mais aussi sur des procédures juridiques quand cela est nécessaire. L'Indecosa propose des permanences sur Rosières, Aubenas, Vals-les-Bains, toutes les semaines. Vous pouvez obtenir plus de renseignements en vous rendant sur le site d'Indecosa CGT ou en les contactant au numéro que je vais vous donner dans un instant. C'est Indecosa, c'est une association nationale mais qui a une antenne ardéchoise. 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
1: L'EPE, c'est l'école des parents et des éducateurs. C'est situé dans le quartier des Oliviers. On vous y accueille tous les mercredis et tous les vendredis après-midi dans le cadre du lieu ressource parentalité. Et il s'y passe beaucoup de choses. C'est Marion qui vous en parle. Voici un message de Marion qui travaille à l'EPE aux Oliviers.
3: Alors oui, moi je vous donne rendez-vous pour toutes les mamans, les mères qui sont seules avec leurs enfants. Alors soit tout le temps ou soit en alternance avec les pères. En tout cas, le prochain rendez-vous, c'est vendredi, le dernier vendredi de ce mois-ci à 17h à l'École des parents et des éducateurs de l'Ardèche. Pour un goûter dînatoire, vous pouvez venir avec les enfants. Si vous avez des questions ou des difficultés, mais aussi si vous avez envie de rencontrer d'autres femmes dans la même situation et de prendre du temps pour vous un vendredi soir, voilà, vous serez vraiment les bienvenus. Vous pouvez nous appeler au 04 69 22 16 80 pour qu'on puisse préparer la petite collation.

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1: On commence les offres d'emploi du jour avec une proposition de Lorient 07 Restaurant qui est à Pont-d'Aubenas et qui recherche un ou une employée polyvalente de restauration pour préparation de sandwichs, épluchage de légumes, plonge, service client, prise de commande et encaissement. C'est un CDD de 6 mois à temps plein au SMIC. Et puis deuxième offre d'emploi du jour, ATSEM, référente du service scolaire, c'est la commune de Vals-les-Bains qui recrute un ou une agente territoriale spécialisée des écoles maternelles. C'est pour un temps à 28 heures par semaine, un CDD de 12 mois. En tant qu'ATSEM à l'école maternelle, vous portez assistance à l'enseignant-enseignante dans l'accueil des enfants, à la préparation, l'organisation et l'animation des activités pédagogiques. Vous accompagnez les enfants dans les apprentissages de l'autonomie et les actes de la vie quotidienne et vous participez à l'encadrement des sorties scolaires. Vous veillez à l'hygiène, à la sécurité et au bien-être des enfants et aussi à l'entretien des locaux et du matériel. En tant que référente du service scolaire, vous assurez ce rôle auprès de l'équipe des ATSEM et des agents périscolaires. Vous organisez les remplacements des agents et vous êtes l'interlocuteur, interlocutrice privilégiée de la hiérarchie pour les questions relatives à l'organisation du service. Côté profil recherché, il faut être titulaire du CAP accompagnant éducatif petite enfance ou d'un diplôme équivalent, titulaire du concours d'ATSEM ou remplissant les conditions de recrutement dans le cadre d'emploi. De l'expérience est bien sûr appréciée. Et conditions d'emploi, le poste est à pourvoir à compter de fin août début septembre 2026. Le recrutement se fait par voie statutaire ou à défaut par voie contractuelle conformément à la réglementation. Le temps de travail est annualisé et la rémunération selon les grilles statutaires de la fonction publique territoriale. Pour postuler, c'est auprès de la mairie de Vals-les-Bains à l'adresse mail suivante ressources@vals-les-bains.fr.
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3: Un concert en plein air sous les étoiles, où l'on voyage de la Colombie à l'Argentine, où l'on écoute autant que l'on ressent et où très vite l'envie de danser devient irrésistible. Sous les étoiles d'Aubena, une nuit dédiée entièrement au tango. Un tango vivant, mouvant, qui se transforme et vous entraîne. Une soirée proposée par Cordes en Balade dans le cadre de leur festival itinérant au tarif de 25€ pour le tarif plein et 15€ pour le tarif réduit. Ça sera jeudi 16 juillet à partir de 21h dans la cour de la mairie annexe à Aubenas. La soirée commencera sous la direction du Quatuor de

Lucie avec Mandy Le Rouge, une voix fleur de peau, à la fois douce et incandescente, qui raconte l'Argentine avec intensité. Autour d'elle, les jeunes musiciens colombiens tissent un écrin sonore entre précision et élan, où le tango et la musique colombienne respirent autrement, plus large, presque orchestrale. Et puis enfin, la musique se densifie, se tend, s'électrise avec Fleurs Noires, orchestre féminin, le tango devient terrain d'audace, rythmes incisifs, textures contrastées, énergie collective. Leur écriture bouscule les codes, mêle les influences, fait surgir une pulsation irrésistible. Et peu à peu, tout se rejoint, les voix, les cordes, les souffles et les rythmes, l'intime bascule vers le feu, la finesse vers la transe, le tango se fait tour à tour mélancolique, sensuel et sauvage, et toujours profondément incarné. C'est une proposition de cordes en balade pour ce jeudi 16 juillet dans le cadre de leur festival Cette Nuit Argentine, organisé en partenariat avec la ville d'Aubenas. Ça se passe donc dans la cour de la mairie annexe 10 rue Georges Couder et ça commence à 21h. En attendant, on écoute une toute autre ambiance musicale avec le duo Route et Oudou.

0: en ce moment au cinéma.
1: Le film La Chaleur sort sur vos écrans cette semaine. Il est à l'affiche du cinéma Le Navire aujourd'hui à 18h et 20h45. Il fait anormalement chaud sur les plages des Landes et Marwan, 17 ans, passe sa dernière journée au camping avec une angoisse. Le corps qu'il a enseveli la veille sur la plage va-t-il apparaître au grand jour ? Marwan se demande par ailleurs s'il n'est pas en train de tomber amoureux de la charmante Julia.
2: C'était bien hier soir ? T'es rentré tôt ?
3: T'as un copain d'Oscar ?
4: Il a pas dormi là.
3: Je sais pas où il est.
4: Si tu veux, tu peux l'attendre ici.
5: T'inquiète pas, j'ai rien dit aux parents pour la nuit dernière.
6: Comment ça pour la nuit dernière ?
7: On s'est jamais croisés, si.
8: J'étais interrogée par la police. Oscar, il était bourré. On s'embrassait, puis j'ai dit stop.
9: On le cherche de partout, sa mère est en PLS.
3: Oscar, il s'est baigné hier soir.
6: Je crois, oui.
3: Si tu sais quelque chose, faut me le dire, d'accord ?
10: T'as eu un différend avec lui ?
6: Avec Oscar, on était ni amis ni ennemis. On se connaît pas, quoi.
9: Faut te détendre un peu, hein, ça te fera pas de mal. Si vraiment il avait voulu disparaître, c'est pas dans l'eau qu'il faut le chercher.
6: C'est peut-être juste une fugue.
10: Une fugue.
11: Les vacances, c'est pas comme le reste de l'année. Tu

0: Un film sensoriel et suffocant, écrit Hélène Marzoff pour Télérama à propos de la chaleur, de Stéphane Demoustier. Marcos Ouzal, quant à lui, écrit pour les Cahiers du cinéma tout l'enjeu de ce thriller en tongs, selon les termes du réalisateur, est donc d'avoir à la fois un pied dans la légèreté d'un coming of age estival et un autre dans l'effroi, comme la rencontre improbable de Guillaume Braque et Alfred Hitchcock sur une plage landaise. La chaleur de Stéphane Desmoustiers, c'est ce soir à 18h et 20h45, et bien sûr tout le reste de la semaine, au cinéma Le Navire, à Aubenas. Également à l'affiche ce soir, Des Mignons et des Monstres à 18h, Vaiana à 20h30, L'Odyssée à 20h15, Permis de détruire, c'est à 20h45. La bataille de Gaulle 2, J'écris ton nom, c'est à 20h30. Backrooms, 21h en VF. Et on le disait, La Chaleur, 18h et 20h45. Et du côté de la Maison de l'Image, suite des projections sous les étoiles, en plein air, avec L'Attachement ce soir à Johannas sur l'esplanade du château, vers 22h à la tombée de la nuit. Et puis demain, jeudi 16 juillet, il y aura Compostelle à Meyre, parc Émile Jean vers 21h30, et Juste une illusion à Jaujac dans la cour de l'école vers 21h30. Et on termine la semaine avec Arco, vendredi 17 juillet, projeté en plein air à Saint-Germain au hameau des Chazes. Une belle projection en perspective, et puis samedi 18 juillet, à nouveau Compostelle, cette fois au lac d'Issarlès, au camping municipal.
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0: L'album de la semaine, c'est celui de Tchégué. Le nouvel opus s'appelle Psycho et il continue de brouiller les cartes et les genres, nous emmenant dans un voyage transcontinental du Congo aux portes de Clignancourt. Deuxième titre aujourd'hui, Six Years.

C'est l'heure de votre agenda culturel de ce mercredi 15 juillet. On commence avec un rappel de la Nuit Argentine qui se tient dans le cadre du festival Les Cordes en Balade dans la cour de la mairie annexe 10 rue Georges Coudert à Aubenas à 21h ce jeudi donc 16 juillet. Du tango au féminin au tarif plein de 25 euros et au tarif réduit de 15 euros. Plus d'informations sur cordesenbalade.com. Au château de Saint-Michel de Boulogne, cette semaine se tient le festival Château Pleine Lune, les 17 et 18 juillet. Deux soirs de spectacles, des films en plein air, un grand repas préparé par les bénévoles et un DJ set pour bien finir le samedi soir. Il y aura aussi la super friperie d'Anne-Laure Etienne le samedi. Deux soirées donc de spectacles. Le vendredi 17 juillet, la soirée s'appelle Mondes Imaginaires. Et au programme, il y a 1800 tours minutes, un seul en scène de Clara Verquin. 50 minutes pour un cycle court, c'est un spectacle tout public où Brenda est lavée à la lessive hétéro, une lessive qui colle à la peau. Vous voici invité dans un cycle du quotidien, une sacrée parodie des Feux de l'amour, du théâtre décalé imprégné de chaussettes sales. Et puis ensuite, il y aura U de Serge Elissalde. Princesse Mona Vichep, ses parents adoptifs, des rats aigrus et méchants dans un vieux manoir et rêve d'amis et d'amour. Un jour, elle voit apparaître dans sa demeure une petite licorne blanche aux yeux bleus, prénommée U, qui vient pour l'aider. Tout ça, c'est vendredi 17 juillet au château de Saint-Michel de Boulogne. Et puis samedi, une deuxième soirée prévue plutôt à partir de 12 ans, avec d'abord Chistera, un seul en scène d'Émile Faure. Un jeune homme revient sur son parcours de rugbyman. Il raconte avec humour et tendresse ce que ce sport lui a apporté et ce qu'il en reste aujourd'hui. Enfance, adolescence, vestiaire, entraînement, les figures qui marquent, les liens tissés, les défaites et les victoires. Et puis après le repas, il y aura une projection du film « Vingt dieux » de Louise Courvoisier. Totten, 18 ans, passe le plus clair de son temps à boire des bières et écumer les balles du Jura avec sa bande de potes. Mais la réalité le rattrape, il doit s'occuper de sa petite sœur de 7 ans et trouver un moyen de gagner sa vie. Il se met alors en tête de fabriquer le meilleur comté de la région, celui avec lequel il remporterait la médaille d'or du concours agricole, et 30 000 euros. La soirée se terminera ensuite avec un DJ set de DJ Yara. C'est le programme du festival Château Pleine Lune qui se tient les 17 et 18 juillet prochains au château de Saint-Michel de Boulogne.

C'est l'été, comme chaque été, les fous semblants redémarrent leur vieux camion pour venir vous présenter leur création de l'année. Et cette année, ça s'appelle Petite Poepsie Lunatique. Une tournée qui va des Assions à Jaujac et Aubenas en passant par Chirol, Lussas ou encore l'Alvade. Comme d'habitude, le spectacle commence à 21h au soleil couchant, mais vous pouvez venir un peu avant pour savourer des croque-monsieur. Voici les dates de la semaine pour découvrir le nouveau spectacle des Fous Semblants. Ce mercredi, c'est aux Assions, vendredi, c'est à Dompnac, samedi, à Payzac et dimanche, à La Blachère. L'entrée est à 7€, c'est gratuit pour les moins de 12 ans, pas besoin de réserver. Par contre, vous pouvez prendre de quoi vous asseoir. Les marchés nocturnes d'Aubenas ont repris et ce soir, il y a donc, comme chaque mercredi soir, une belle soirée prévue entre artisanat, gourmandise et ambiance conviviale sur la place du château et ses alentours. À cette occasion, le CCAS et le Centre socio-culturel au fil de l'eau proposent un départ pour le marché à 20h à partir du centre social avec un retour prévu vers 22h. Suite du programme du fil de l'eau pour cette semaine, demain 16 juillet, concert des années 80 à aujourd'hui, Sun on the Skin vous invite à un voyage musical vibrant et lumineux au centre social du fil de l'eau à partir de 16h30. Et le lendemain, vendredi, le centre social propose une journée à Vals-les-Bains, journée de détente entre baignade, soleil et bonne humeur, avec un départ vers 11h et un retour vers 19h. À partir d'aujourd'hui, vous pouvez découvrir à Vals-les-Bains, à la salle Volan, une exposition collective intitulée « Entre terre et mer ». Elle réunit les œuvres de Ricardo, Marie Lovini, Jean-Yves Le Foulgoc et Maryse Le Bastard. Une escale artistique unique où les paysages et la matière se répondent avec poésie. L'exposition est visible à partir d'aujourd'hui, mais le vernissage c'est vendredi 17 juillet à 18h30. C'est la fin de cet agenda culturel et on va écouter Bodega

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2: Merci, bonsoir Montreux, est-ce que ça va? Très très cool. Je me présente, je m'appelle Henri Michel. Moi, je suis nouveau en Suisse. J'habite ici depuis 3 ans et je découvre encore le pays. Avant de venir, on m'a dit tu vas voir quand tu vas arriver en Suisse. Les Suisses, ils sont très cool, très calmes, très gentils. Et c'est vrai. Sauf dans une seule situation, quand vous gagnez contre la France. J'ai pas reconnu la Suisse. Des gens dehors en train de klaxonner toute la nuit pour fêter un 8e de finale. Mais qui fête un 8e de finale? C'est que vraiment, t'as pas confiance dans ton équipe, il fallait te fêter tout de suite, quoi. Et je comprends pas cette haine que vous avez contre les Français. Alors, je sais que quand l'équipe de France joue contre une équipe africaine, il y a un passé colonial, il y a des sujets chauds sur l'immigration, donc il y a une petite tension. Mais vous, la France, qu'est-ce qu'elle vous a fait? Même en immigration, vous avez le meilleur de l'immigration. Ils viennent travailler ici en journée, et le soir, ils rentrent dans leur pays, quoi. Tu sais que le Front National signerait tout de suite par un contrat comme ça. Hein. J'essaie de comprendre plein de choses sur vous. Par exemple, il y a un truc que je ne comprends pas. Parfois, ici, tu es à une intersection et le feu est rouge, mais sur les 4 coins de l'intersection. Et ça dure genre 3 minutes. Et personne ne traverse. Moi, je pense que c'est un piège de l'immigration pour savoir qui est suisse et qui ne l'est pas. Je pense si tu traverses, ils peuvent te le reprocher le jour de la naturalisation. Ils vont dire « On t'a vu le 29 septembre. T'es pas un des nôtres. Retourne à Annemasse. Vous êtes très très dur en immigration. J'ai un pote à moi, il est venu ici il y a 10 ans. Il y a 10 ans, il a étudié ici, il a travaillé ici, il a jamais quitté la Suisse. Il vient juste d'avoir une invitation pour aller passer un entretien où éventuellement il peut avoir la carte Cumulus. La carte de fidélité, ça se mérite ici. Dans certaines régions, vous demandez aux gens d'apprendre le suisse-allemand. Pourquoi? Personne ne comprend le suisse-allemand. Même eux, ils comprennent pas, ils font semblant, c'est sûr. Juste pour énerver les francophones. Du coup, moi, j'habite ici, à Genève, mais je travaille toujours en France. Je suis le seul qui fait ça. Le fisc m'appelle Sugar Daddy. Et du coup, quand je suis en Suisse, j'ai beaucoup de temps libre et j'ai développé des jeux pour m'occuper. J'ai un jeu très cool que je vais partager avec vous. Mon jeu est très simple. En fait, je vais sur LinkedIn et je postule à des postes que je n'ai pas envie d'avoir. Juste pour faire les entretiens et m'amuser. Parce qu'en fait, quand tu t'en fous du poste, tu peux dire ce que tu veux. Du coup, c'est moi qui prends le contrôle de l'entretien Et j'ai fait tellement d'entretiens, j'ai réponse à tout, même les questions les plus complexes. Une des questions les plus compliquées dans un entretien, c'est quand ils te disent « Quelles sont vos prétentions salariales ?» On ne sait jamais quoi répondre. J'ai trouvé la meilleure réponse. Maintenant, je dis « Moi, je veux 10% de plus que vous. » Et après, moi, je pose la question « Vous êtes à combien en ce moment ?» Alors, en général, ils ne répondent pas. Et c'est là où j'enchaîne. Je dis « Voilà, j'ai fait une étude du marché. Vous êtes dans les RH. Vous devriez être en moyenne autour de 250 000 par an. » C'est pas vrai. C'est beaucoup trop. C'est juste pour créer un doute en lui. Je veux qu'il se dise « Ah bon, je dois être à 250 000 ?» Le but du jeu, c'est qu'à la fin de l'entretien, lui aussi il cherche du travail. C'est vraiment ça. C'est vraiment ça le but du jeu. En fait, ce qui m'amuse dans cette blague, c'est que j'ai dû réajuster le salaire pour la Suisse. C'est quand je l'ai fait en France, je dis 120 000, ils sont là, oh, impossible. Là, j'ai dit 250 000, et des gens, ils sont, bien sûr que j'ai 250 000. T'arrives quoi, c'est pas un temps partiel Vous êtes tellement riche, quand vous parlez, vos expressions viennent du tennis. Vous dites ça joue, service. Redescendez un peu là. Il y a une autre question qui est dans tous les entretiens, vous la connaissez, c'est quand ils te disent « Quel est votre défaut ?» Alors là, en général, on dit « Je suis perfectionniste », exactement. C'est genre défaut, mais qualité. Et là, il me dit « Non, non, non, je veux un truc personnel. » Je suis OK, je suis nécrophile. Mais seulement en dehors des heures de travail. Ça, c'est mon côté perfectionniste sur le timing. En fait, moi, mon but, c'est de les perturber. Une fois, il y a un mec qui m'appelle, il me dit « Bonjour, monsieur. » Je fais « Non, moi, c'est madame. » Et déjà, il fait « Ah, pardon, je suis vraiment désolé. » Et là, tu as une autoroute devant toi. Tu peux demander le salaire que tu veux, les vacances que tu veux. Il va pas oser dire non. Et je suis en train de pousser ce jeu plus loin. C'est maintenant, moi, je l'applique au statut social. C'est-à-dire, quand il me dit « Comment voulez-vous qu'on vous appelle ?» Je dis « Moi, je m'identifie comme un patron. Appelez-moi boss. » Voilà, c'est comme ça que je me sens le plus à l'aise. Mais j'ai remarqué, plus tu les repousses, plus ils sont intéressés. Une fois, il y a une boîte qui m'appelle de Zurich, qui me dit « Voilà, on a aimé votre CV, on aimerait passer à l'étape suivante et faire un entretien en face à face. Quand est-ce que vous pouvez venir à Zurich ?» Je dis « Moi, je viens pas. Je suis à Genève, je suis dispo. Tu viens quand tu veux. » Et là, il me dit « Ok, dans ce cas-là, on fait sur Zoom. » Je fais « Ok, on fait sur Zoom, mais je veux jouer encore, donc je me connecte, mais j'allume pas ma caméra. » Et je veux voir combien de temps je peux tenir sur la caméra. Et au bout de 5 minutes, il me dit « Excusez-moi, vous avez un problème avec votre ordinateur ?» Je fais « Non, pourquoi ?» Il me dit « Parce qu'il n'y a pas la caméra. » Je fais « Tu veux la caméra ?»« Tu veux me voir ?» Ok, donc je mets la caméra, mais exprès, je la cadre ici. Et je me dis « Avec tout ça, ils vont refuser. » Mais avec tout ça, ils m'ont proposé le poste. Et moi, je ne voulais pas le poste parce que j'avais terminé mon jeu. Et... Du coup, je reçois l'offre, je dis « Voilà, merci beaucoup pour votre offre. Si vous n'avez pas une réponse de ma part dans les 2 semaines qui suivent, considérez-le comme une réponse négative. Cependant, je vais garder votre email. Et si jamais dans le futur, j'ai des disponibilités, je n'hésiterai pas à vous recontacter. Et s'il y a quelqu'un d'entre vous qui s'oppose à ce que je garde vos données, voici un formulaire à remplir. Et là, je mets un lien vers mes vidéos YouTube et c'est comme ça que j'augmente mes vues. » Voilà, merci beaucoup, c'était Warren Michel.
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Et voici venir le groupe Mix Lonely qui continue son bonhomme de chemin. La formation de Brooklyn, menée par Raeas, a réussi à mettre le monde d'accord avec leur discographie bien implacable. Une discographie complétée aujourd'hui par la sortie de leur quatrième album, All Monsters. Un album qui s'avère plus costaud qu'à l'accoutumée. Il est question de dysphorie de genre, de cauchemars d'enfance, d'anxiété, ainsi que d'addiction, tout au long de ces 9 compositions bien caverneuses. Mix Lonely continue de chasser les vilains démons à travers des morceaux surpuissants, comme Anesthétique, qu'on écoute tout de suite sur le 88.6.

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1: Et maintenant, pour satisfaire vos oreilles, chers auditeuristes de la radio Info RC, nous allons laisser la place au meilleur album de la chanteuse et saxophoniste Lakeisha Benjamin. Oui, Dream, un style est né. C'est un album et aussi le nom d'un morceau, le morceau qui est au cœur de l'album. Au sommet de son art, la New-Yorkaise Lakeisha Benjamin vient de sortir ce disque au croisement du hip-hop, des musiques latines et du spiritual jazz. On vous fait découvrir aujourd'hui le titre éponyme sur le 88.6, We Dream de Lakeisha Benjamin.

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1: Le 26 juin dernier, la rappeuse française 2L a sorti un nouvel EP. Il s'appelle Entracte. Elle est décidément prolifique parce que début 2026, nous avions déjà chroniqué Aria dans nos albums de la semaine sur la radio Info RC, un disque qu'elle a sorti en 2026. Et d'ailleurs, on me glisse dans l'oreillette que cet artiste, 2L, fera partie de la programmation du Pas de Côté en novembre prochain. On a hâte et vous en entendrez parler sur les ondes du 88.5. Donc restez avec nous. En tout cas, dans ce nouvel EP Entracte, 2L continue sur sa lancée avec un rap à la fois personnel et engagé, anticapitaliste et féministe, une lancée qui fait office de véritable comète. Et ça, c'est clairement pour le jeu de mots, parce que le morceau que je vous fais écouter tout de suite s'intitule Comète.

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1: Mauvaise bouche, c'est la voix d'Emma, une pop francophone aussi accrocheuse que sincère, portée par des textes qui explorent sans détour les joies, les doutes et les névroses de la vie adulte. Formée au hautbois classique dès l'enfance, passée par le conservatoire de Perpignan, puis l'école de jazz et de musique actuelle de Montpellier, Emma lance son projet aux côtés de son binôme créatif Smoogie pour créer le groupe Mauvaise Bouche. Ses textes aussi entre confidences intimes et réflexions sur la santé mentale, les relations humaines ou encore les injonctions de notre époque. Avec des images qui sont souvent étonnantes, comme dans le morceau « Magasin d'émotions », la colère peut-elle être à vendre? La réponse en musique avec « Mauvaise bouche, magasin d'émotions ».
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2: Lisa Leblanc, elle est de retour avec Wall Lota Talkin', prête à affronter les marionnettes d'une époque plus rock'n'roll. C'est une nouvelle pièce qui mélange l'humour qu'on lui connaît à des riffs de guitare contagieux et à l'orgue des 60s. Le morceau est accompagné d'un clip inspiré du film Happy Time Murder. On y retrouve l'artiste Lisa Leblanc accompagnée de marionnettes à taille humaine en guise d'interlocuteur. La musicienne québécoise passe cette fois-ci à l'anglais pour dénoncer les grandes gueules qui ne savent pas s'arrêter de parler et surtout les frustrations des discussions unilatérales. Alors la prochaine fois que vous vous retrouverez prise au piège devant un dialogueur qui fait passer son monologue pour une conversation, vous pourrez toujours chantonner « Wall Lota Talkin' » de Lisa Leblanc. Et attention, car ce qui commence sur une note ludique se termine par un double marionnetticide. Et ça, ce sont les mots de la chanteuse Lisa Leblanc. Je vais arrêter de parler toute seule pour laisser place

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2: Un concert en plein air sous les étoiles, où l'on voyage de la Colombie à l'Argentine, où l'on écoute autant que l'on ressent, et où très vite, l'envie de danser devient irrésistible. Sous les étoiles d'Aubenas, une nuit dédiée entièrement au tango. Un tango vivant, mouvant, qui se transforme et vous entraîne. Une soirée proposée par Cordes en Balade dans le cadre de leur festival itinérant, au tarif de 25€ pour le tarif plein et 15€ pour le tarif réduit. Ça sera jeudi 16 juillet à partir de 21h dans la cour de la mairie annexe à Aubenas. La soirée commencera sous la direction du quatuor Debussy avec Mandy Le Rouge.

une voix fleur de peau, à la fois douce et incandescente, qui raconte l'Argentine avec intensité. Autour d'elle, les jeunes musiciens colombiens tissent un écrin sonore entre précision et élan, où le tango et la musique colombienne respirent autrement, plus large, presque orchestrale. Et puis enfin, la musique se densifie, se tend, s'électrise avec Fleur Noire, orchestre féminin, le tango devient terrain d'audace, rythmes incisifs, textures contrastées, énergie collective. Leur écriture bouscule les codes, mêle les influences, fait surgir une pulsation irrésistible. Et peu à peu, tout se rejoint, les voix, les cordes, les souffles et les rythmes, l'intime bascule vers le feu, la finesse vers la transe, le tango se fait tour à tour mélancolique, sensuel et sauvage, et toujours profondément incarné. C'est une proposition de cordes en balade pour ce jeudi 16 juillet dans le cadre de leur festival Cette Nuit Argentine, organisée en partenariat avec la ville d'Aubenas. Ça se passe donc dans la cour de la mairie annexe 10 rue Georges Coudert et ça commence à 21h. En attendant, on écoute une toute autre ambiance musicale avec le duo Route et Oudou.

0: en ce moment au cinéma.
1: Le film La Chaleur sort sur vos écrans cette semaine. Il est à l'affiche du cinéma Le Navire aujourd'hui à 18h et 20h45. Il fait anormalement chaud sur les plages des Landes et Marwan, 17 ans, passe sa dernière journée au camping avec une angoisse. Le corps qu'il a enseveli la veille sur la plage va-t-il apparaître au grand jour ? Marwan se demande par ailleurs s'il n'est pas en train de tomber amoureux de la charmante Julia.
2: C'était bien hier soir ? T'es rentré tôt ?
3: Un copain d'Oscar ?
4: Il a pas dormi là.
3: Je sais pas où il est.
4: Si tu veux, tu peux l'attendre ici.
5: T'inquiète pas, j'ai rien dit aux parents pour la nuit dernière.
6: Comment ça pour la nuit dernière ?
7: On s'est jamais croisés, si ?
8: J'étais interrogée par la police. Oscar, il était bourré. On s'embrassait, puis j'ai dit stop.
9: On le cherche de partout, sa mère est en PLS.
3: Oscar, il s'est baigné hier soir.
6: Je crois, oui.
3: Si tu sais quelque chose, faut me le dire, d'accord ?
10: T'as eu un différend avec lui ?
6: Avec Oscar, on était ni amis ni ennemis. On se connaît pas, quoi.
9: Détends un peu, hein, ça te fera pas de mal. Si vraiment il avait voulu disparaître, c'est pas dans l'eau qu'il faut le chercher.
6: C'est peut-être juste une fugue.
10: Une fugue.
7: Les vacances, c'est pas comme les restes de la nuit.

0: Un film sensoriel et suffocant, écrit Hélène Marzoff pour Télérama à propos de la chaleur, de Stéphane Demoustier. Marcos Uzal, quant à lui, écrit pour les Cahiers du cinéma tout l'enjeu de ce thriller en tongs, selon les termes du réalisateur, est donc d'avoir à la fois un pied dans la légèreté d'un coming of age estival et un autre dans l'effroi, comme la rencontre improbable de Guillaume Braque et Alfred Hitchcock sur une plage landaise. La chaleur de Stéphane Desmoustiers, c'est ce soir à 18h et 20h45, et bien sûr tout le reste de la semaine, au cinéma Le Navire, à Aubenas. Également à l'affiche ce soir, Des Mignons et des Monstres à 18h, Vaiana à 20h30, L'Odyssée à 20h15, Permis de détruire, c'est à 20h45. La bataille de Gaulle 2, J'écris ton nom, c'est à 20h30. Backrooms, 21h en VF. Et on le disait, La Chaleur, 18h et 20h45. Et du côté de la Maison de l'Image, suite des projections sous les étoiles, en plein air, avec L'Attachement ce soir à Johannes sur l'esplanade du château, vers 22h à la tombée de la nuit. Et puis demain, jeudi 16 juillet, il y aura Compostelle à Meyre, Parc Émile Jean vers 21h30, et Juste une illusion à Jaujac dans la cour de l'école vers 21h30. Et on termine la semaine avec Arco, vendredi 17 juillet, projeté en plein air à Saint-Germain au hameau des Chazes. Une belle projection en perspective, et puis samedi 18 juillet, à nouveau Compostelle, cette fois au lac d'Isarlès, au camping municipal.
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0: L'album de la semaine, c'est celui de Tchégué. Le nouvel opus s'appelle Psycho et il continue de brouiller les cartes et les genres, nous emmenant dans un voyage transcontinental du Congo aux portes de Clignancourt. Deuxième titre aujourd'hui, Six Years.

0: Tout de suite sur notre antenne, il est temps de retrouver les journalistes de la Radio du Monde, Radio France Internationale, pour notre décrochage quotidien.
1: Bonjour à toutes et à tous, soyez les bienvenus à l'écoute d'RFI, Radio France Internationale, en direct de Paris, il est 18h.
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1: 16h en temps universel, nous sommes le mercredi 15 juillet. Voici les titres de cette édition. Toujours pas d'accalmie entre l'Iran et les États-Unis. De nouvelles frappes américaines aujourd'hui près du détroit d'Ormuz. Dans ce journal aussi, un accord militaire signé entre l'Union européenne et l'Ukraine pour fabriquer des drones. Nous parlerons par ailleurs des mauvaises relations entre l'Union européenne et le Burkina Faso. Deux représentants de l'UE doivent quitter précipitamment Ouagadougou. Enfin, un dernier mot de sport au Mondial de football dans 3 heures à Atlanta. Les Anglais vont jouer au football contre les Argentins pour une place en finale de la Coupe du Monde. L'armée américaine annonce la fin de 90 minutes de frappes contre l'Iran. Ces frappes, ces bombardements ont visé ce mercredi une île iranienne à l'entrée du détroit d'Ormuz. Téhéran a de son côté un peu plus tôt visé des installations américaines dans la région, au Koweït, en Jordanie ou encore à Bahreïn. De quoi mettre à mal un peu plus ce protocole d'accord du 17 juin signé entre l'Iran et les États-Unis. Ce texte qui prévoyait notamment de négocier afin de régler la question du détroit d'Ormuz. Nicolas Feldman, bonsoir.
4: Bonsoir Adrien, bonsoir à tous.
1: Mais depuis la reprise de ces affrontements, le trafic maritime dans le détroit a fortement ralenti.
4: Oui, parce que tout simplement on semble revenu à la situation d'il y a un mois avant la signature du protocole d'accord, avec d'un côté l'Iran qui ferme le détroit d'Ormuz à la navigation et de l'autre les États-Unis qui rétablissent un blocus sur les ports iraniens. Alors il est encore trop tôt pour mesurer les conséquences de ces deux décisions sur le trafic dans le détroit, mais les premiers chiffres montrent déjà

0: un net ralentissement. L'organisme spécialisé Kepler note par exemple près de 3 fois moins de passages de navires transportant des matières premières. Écoutez Humayun Falakshahi, expert pétrole chez Kepler.
1: On avait eu une reprise après la signature du protocole d'accord mi-juin, où en fait le nombre de passages journaliers, que ce soit entrée ou sortie, était passé à une moyenne oscillant entre 40 et 60 par jour. Puis là, avec la reprise des hostilités, on est retombé à une moyenne de entre 10 et 15 passages par jour de navires transportant des matières premières, donc des pétroliers, des vraquiers, des méthaniers.
0: Résultat de ce trafic au ralenti, les prix du pétrole repartent à la hausse. Le baril est remonté au-dessus des 80$, mais les analystes restent optimistes. Pas question encore de voir un baril au-delà des 100$ comme au plus fort de la crise, tout simplement parce que ces dernières semaines, eh bien, le cessez-le-feu a permis à de nombreux navires de sortir du détroit d'Ormuz et donc de redistribuer plus de pétrole sur le marché.
2: Merci Nicolas. Nicolas Feldman dans votre journal En français facile. Une actualité internationale qui nous emmène à présent en Thaïlande. 33 morts, c'est le dernier bilan humain de l'incendie dans un bar près de Bangkok dimanche soir. 33 morts et plus de 70 personnes blessées, dont plusieurs toujours dans un état grave. Les enquêteurs cherchent à comprendre l'origine de ce feu. Ils vérifient si les sorties de secours étaient facilement accessibles. Enfin, le Premier ministre thaïlandais demande l'inspection de tous les établissements de nuit du pays dans les 30 jours. Les mauvaises relations entre le Burkina Faso et l'Union européenne. La crise diplomatique s'aggrave. Deux représentants de l'UE à Ouagadougou doivent quitter le Burkina. Ils sont déclarés persona non grata, langage diplomatique qui vient du latin pour leur signifier qu'ils ne sont plus les bienvenus au Burkina. Ils ont 72 heures pour faire leur valise et s'envoler. Les autorités burkinabées n'ont pas expliqué, n'ont pas motivé cette décision. 18h04 à Paris, venons-en à cet accord conclu entre l'Union européenne et l'Ukraine dans le domaine militaire. C'est un accord pour fabriquer des drones, ces objets volants dirigés à distance. C'est ce qu'a annoncé aujourd'hui à Kiev Ursula von der Leyen, la présidente de la Commission européenne. Daniel Valot, bonjour.
3: Bonjour.
2: L'Union européenne va donc fabriquer des drones militaires avec l'Ukraine. L'UE veut utiliser l'expérience acquise par l'Ukraine pendant la guerre contre la Russie.
3: Oui, l'Union européenne doit profiter du savoir-faire ukrainien et l'Ukraine doit profiter de la puissance industrielle européenne. C'est sur cette base qu'a été conclu ce mercredi l'accord de coopération sur les drones entre Kiev et Bruxelles. Concrètement, les industriels européens et ukrainiens de la défense vont se réunir d'ici à la fin de l'année pour lancer des projets communs de conception et de fabrication de drones et de systèmes anti-drones.
2: Comme l'a souligné Ursula von der Leyen aujourd'hui à Kiev, la technologie ukrainienne en matière de drones est devenue incontournable.
3: Oui, l'Ukraine a d'ailleurs déjà signé plusieurs accords similaires avec d'autres pays, notamment au Moyen-Orient. L'enjeu est de taille pour l'Union européenne qui a besoin de progresser dans ce domaine devenu stratégique et il est existentiel pour l'Ukraine. Une grande partie de la stratégie ukrainienne face à la Russie repose en effet désormais sur sa capacité à fabriquer des drones en quantité suffisante.
2: Daniel Valot dans notre journal En français facile. Enfin, l'Ukraine produit déjà 10 millions de drones par an et s'est fixé pour ambition, pour objectif d'en fabriquer le double pour tenir tête aux missiles et aux drones russes.
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2: 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La politique en France, à qui appartient le mot Renaissance? Bataille sur ce mot. Le parti Renaissance de Gabriel Attal a décidé d'assigner en justice, d'engager une procédure judiciaire contre le Rassemblement national et Marine Le Pen pour, je cite, contrefaçon de marque. Le parti de Gabriel Attal reproche à Marine Le Pen d'avoir utilisé le terme Renaissance dans sa première affiche de campagne électorale en vue de la prochaine élection présidentielle. La justice française va devoir trancher. L'audience est fixée au 27 juillet prochain. Au Kenya, la déception des Rastas. La communauté Rastafari demandait à avoir l'autorisation de fumer du cannabis au nom de la liberté religieuse. Mais la justice kenyane ne l'entend pas de cette oreille. La haute cour a décidé aujourd'hui de refuser l'usage de cannabis au motif religieux. Au Kenya, la possession de cette plante pour consommation n'est pas autorisée. Les représentants de la communauté Rastafari présente au tribunal aujourd'hui à Nairobi ont dénoncé une décision injuste, annoncent même qu'ils feront appel, que leur demande soit à nouveau étudiée. Les mémoires de Joe Biden, l'ancien président des États-Unis, annonce la sortie prochaine d'un livre. Un livre dans lequel il revient sur ses 4 années passées à la Maison-Blanche. Il évoque sa maladie dont il est atteint, un cancer. Il parle aussi de sa famille. Il explique aussi les décisions qu'il a prises au cours de son mandat. Ce livre sortira le 17 novembre prochain, à quelques semaines seulement des élections demi-mandat. Juste avant de refermer ce journal, parlons football. 2e demi-finale du mondial. Dans moins de 3 heures, l'Angleterre rencontrera l'Argentine. Dans un pub de Londres, Sidonie Gaucher est allé rencontrer un supporter anglais.
5: Je pense que si on parvient à neutraliser des joueurs comme Messi, on peut y arriver. C'est mon côté optimiste, car je pense qu'on a les moyens de réussir, vraiment. Mais je ne veux pas placer la barre trop non plus, car c'est l'espoir qui finit par vous briser.
2: Un match entre l'Angleterre et l'Argentine qui rappelle aussi quelques souvenirs. Diego Maradona l'avait fait lors du quart de finale de la Coupe du Monde 86 face aux Anglais. Sa fameuse main de Dieu, 40 ans après. La haine, la mésentente entre les deux pays s'est estompée, mais le duel reste à part. Écoutez le gardien argentin Thibaut Martinez.
6: Évidemment, c'est un match particulier à cause du passé, à cause de Diego et du but de la main. Ça a toujours été un grand classique du football et ça va être beau, vraiment beau et spécial. À nous de bien nous préparer pour donner notre âme sur le terrain.
2: C'est à 21h de Paris que vous pourrez vivre ce match en intégralité sur les antennes africaines de Radio France Internationale. Ainsi se referme ce journal exceptionnellement en public avec un groupe d'enseignants et de responsables pédagogiques marocains venus à Paris pour un stage de formation à l'Alliance française de Paris. Soyez les bienvenus et à demain pour une nouvelle édition du journal en français facile.
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C'est l'heure de votre agenda culturel de ce mercredi 15 juillet. On commence avec un rappel de la nuit argentine qui se tient dans le cadre du Festival des Cordes en Balade dans la cour de la mairie annexe dit rue Georges Coudert à Aubenas à 21h ce jeudi donc 16 juillet. Du tango au féminin au tarif plein de 25€ et au tarif réduit de 15€. Plus d'informations sur cordesenbalade.com. Au château de Saint-Michel de Boulogne, cette semaine, se tient le festival Château Pleine Lune, les 17 et 18 juillet. Deux soirs de spectacles, des films en plein air, un grand repas préparé par les bénévoles et un DJ set pour bien finir le samedi soir. Il y aura aussi la super friperie d'Anne-Laure Etienne le samedi. Deux soirées donc de spectacles. Le vendredi 17 juillet, la soirée s'appelle Mondes Imaginaires. Et au programme, il y a 1800 tours minutes, un seul en scène de Clara Verquin. 50 minutes pour un cycle court, c'est un spectacle tout public où Brenda est lavée à la lessive hétéro, une lessive qui colle à la peau. Vous voici invité dans un cycle du quotidien, une sacrée parodie des Feux de l'amour, du théâtre décalé imprégné de chaussettes sales. Et puis ensuite il y aura U de Serge Elissalde. Princesse Mona Vichep, ses parents adoptifs, des rats aigrus et méchants dans un vieux manoir et rêve d'amis et d'amour. Un jour, elle voit apparaître dans sa demeure une petite licorne blanche aux yeux bleus, prénommée U, qui vient pour l'aider. Tout ça, c'est vendredi 17 juillet au château de Saint-Michel de Boulogne. Et puis samedi, une deuxième soirée prévue plutôt à partir de 12 ans, avec d'abord Chisterin, un seul en scène d'Émile Faure. Un jeune homme revient sur son parcours de rugbyman. Il raconte avec humour et tendresse ce que ce sport lui a apporté et ce qu'il en reste aujourd'hui. Enfance, adolescence, vestiaire, entraînement, les figures qui marquent, les liens tissés, les défaites et les victoires. Et puis après le repas, il y aura une projection du film « Vingt dieux » de Louise Courvoisier. Totten, 18 ans, passe le plus clair de son temps à boire des bières et écumer les balles du Jura avec sa bande de potes. Mais la réalité le rattrape, il doit s'occuper de sa petite sœur de 7 ans et trouver un moyen de gagner sa vie. Il se met alors en tête de fabriquer le meilleur comté de la région, celui avec lequel il remporterait la médaille d'or du concours agricole, et 30 000 euros. La soirée se terminera ensuite avec un DJ set de DJ Yara. C'est le programme du festival Château Pleine Lune qui se tient les 17 et 18 juillet prochains au château de Saint-Michel de Boulogne.

C'est l'été, comme chaque été, les fous semblants redémarrent leur vieux camion pour venir vous présenter leur création de l'année. Et cette année, ça s'appelle Petite Poepsie Lunatique. Une tournée qui va des Assions à Jaujac et Aubenas en passant par Chirol, Lussas ou encore l'Alvade. Comme d'habitude, le spectacle commence à 21h au soleil couchant, mais vous pouvez venir un peu avant pour savourer des croque-monsieur. Voici les dates de la semaine pour découvrir le nouveau spectacle des Fous Semblants. Ce mercredi, c'est aux Assions, vendredi, c'est à Dompnac, samedi, à Payzac et dimanche, à La Blachère. L'entrée est à 7€, c'est gratuit pour les moins de 12 ans, pas besoin de réserver. Par contre, vous pouvez prendre de quoi vous asseoir. Les marchés nocturnes d'Aubenas ont repris et ce soir, il y a donc, comme chaque mercredi soir, une belle soirée prévue entre artisanat, gourmandise, ambiance conviviale sur la place du château et ses alentours. À cette occasion, le CCAS et le Centre socio-culturel au fil de l'eau proposent un départ pour le marché à 20h à partir du centre social avec un retour prévu vers 22h. Suite du programme du fil de l'eau pour cette semaine, demain 16 juillet, concert des années 80 à aujourd'hui, Sun on the Skin vous invite à un voyage musical vibrant et lumineux au centre social du fil de l'eau à partir de 16h30. Et le lendemain, vendredi, le centre social propose une journée à Vals-les-Bains, journée de détente entre baignade, soleil et bonne humeur, avec un départ vers 11h et un retour vers 19h. À partir d'aujourd'hui, vous pouvez découvrir à Vals-les-Bains, à la salle Volan, une exposition collective intitulée « Entre terre et mer ». Elle réunit les œuvres de Ricardo, Marie Lovini, Jean-Yves Le Foulgoc et Maryse Le Bastard. Une escale artistique unique où les paysages et la matière se répondent avec poésie. L'exposition est visible à partir d'aujourd'hui, mais le vernissage c'est vendredi 17 juillet à 18h30. C'est la fin de cet agenda culturel et on va écouter Bodega.

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2: Merci, bonsoir Montreux, est-ce que ça va? Très très cool. Je me présente, je m'appelle Henri Michel. Moi, je suis nouveau en Suisse. J'habite ici depuis 3 ans et je découvre encore le pays. Avant de venir, on m'a dit tu vas voir quand tu vas arriver en Suisse. Les Suisses, ils sont très cool, très calmes, très gentils. Et c'est vrai. Sauf dans une seule situation, quand vous gagnez contre la France. J'ai pas reconnu la Suisse. Des gens dehors en train de klaxonner toute la nuit pour fêter un 8e de finale. Mais qui fête un 8e de finale? C'est que vraiment, t'as pas confiance dans ton équipe, il fallait te fêter tout de suite, quoi. Et je comprends pas cette haine que vous avez contre les Français. Alors, je sais que quand l'équipe de France joue contre une équipe africaine, il y a un passé colonial, il y a des sujets chauds sur l'immigration, donc il y a une petite tension. Mais vous, la France, qu'est-ce qu'elle vous a fait? Même en immigration, vous avez le meilleur de l'immigration. Ils viennent travailler ici en journée, et le soir, ils rentrent dans leur pays, quoi. Tu sais que le Front National signerait tout de suite par un contrat comme ça. Hein. J'essaie de comprendre plein de choses sur vous. Par exemple, il y a un truc que je ne comprends pas. Parfois, ici, tu es à une intersection et le feu est rouge, mais sur les 4 coins de l'intersection. Et ça dure genre 3 minutes. Et personne ne traverse. Moi, je pense que c'est un piège de l'immigration pour savoir qui est Suisse et qui ne l'est pas. Je pense, si tu traverses, ils peuvent te le reprocher le jour de la naturalisation. Ils vont dire, on t'a vu le 29 septembre. T'es pas un des nôtres. Retourne à Annemasse. Vous êtes très, très dur en immigration. J'ai un pote à moi, il est venu ici il y a 10 ans. Il y a 10 ans, il a étudié ici, il a travaillé ici, il a jamais quitté la Suisse. Il vient juste d'avoir une invitation pour aller passer un entretien où éventuellement, il peut avoir la carte Cumulus. La carte de fidélité, ça se mérite ici. Dans certaines régions, vous demandez aux gens d'apprendre le suisse-allemand. Pourquoi? Personne ne comprend le suisse-allemand. Même eux, ils comprennent pas, ils font semblant, c'est sûr. Juste pour énerver les francophones. Du coup, moi, j'habite ici, à Genève, mais je travaille toujours en France. Je suis le seul qui fait ça. Le fisc m'appelle Sugar Daddy. Et du coup, quand je suis en Suisse, j'ai beaucoup de temps libre et j'ai développé des jeux pour m'occuper. J'ai un jeu très cool que je vais partager avec vous. Mon jeu est très simple. En fait, je vais sur LinkedIn et je postule à des postes que j'ai pas envie d'avoir. Juste pour faire les entretiens et m'amuser. Parce qu'en fait, quand tu t'en fous du poste, tu peux dire ce que tu veux. Du coup, c'est moi qui prends le contrôle de l'entretien et j'ai fait tellement d'entretiens, j'ai réponse à tout, même les questions les plus complexes. Une des questions les plus compliquées dans un entretien, c'est quand ils te disent « quelles sont vos prétentions salariales ?» On ne sait jamais quoi répondre. J'ai trouvé la meilleure réponse. Maintenant, je dis « moi, je veux 10% de plus que vous. » Et après, moi, je pose la question « vous êtes à combien en ce moment ?» Alors, en général, ils ne répondent pas. Et c'est là où j'enchaîne. Je dis « voilà, j'ai fait une étude du marché, vous êtes dans les RH. Vous devriez être en moyenne autour de 250 000 par an. » C'est pas vrai. C'est beaucoup trop haut. C'est juste pour créer un doute en lui. Je veux qu'il se dise « ah bon, je dois être à 250 000 ?» Le but du jeu, c'est qu'à la fin de l'entretien, lui aussi, il cherche du travail. C'est vraiment ça. C'est vraiment ça le but du jeu. En fait, ce qui m'amuse dans cette blague, c'est que j'ai dû réajuster le salaire pour la Suisse. C'est quand je l'ai fait en France, je dis 120 000, ils sont là, oh, impossible. Là, j'ai dit 250 000, et des gens, ils sont, bien sûr que j'ai 250 000. T'arrives quoi, c'est pas un temps partiel. Vous êtes tellement riche, quand vous parlez, vos expressions viennent du tennis. Vous dites ça joue, service. Redescendez un peu là. Il y a une autre question qui est dans tous les entretiens, vous la connaissez, c'est quand ils te disent « quel est votre défaut ?» Alors là, en général, on dit « je suis perfectionniste », exactement. C'est genre défaut, mais qualité. Et là, il me dit « non, non, non, je veux un truc personnel. Je suis OK, je suis nécrophile. Mais seulement en dehors des heures de travail. Ça, c'est mon côté perfectionniste sur le timing. En fait, moi, mon but, c'est de les perturber. Une fois, il y a un mec qui m'appelle, il me dit « Bonjour, monsieur. » Je fais « Non, moi, c'est madame. » Et déjà, il fait « Ah, pardon, je suis vraiment désolé. » Et là, t'as une autoroute devant toi. Tu peux demander le salaire que tu veux, les vacances que tu veux. Il va pas oser dire non. Et je suis en train de pousser ce jeu plus loin. C'est maintenant, moi, je l'applique au statut social. C'est-à-dire, quand il me dit « Comment voulez-vous qu'on vous appelle ?» Je dis « Moi, je m'identifie comme un patron. Appelez-moi boss. » Voilà, c'est comme ça que je me sens le plus à l'aise. Mais j'ai remarqué, plus tu les repousses, plus ils sont intéressés. Une fois, il y a une boîte qui m'appelle de Zurich, qui me disent « Voilà, on a aimé votre CV, on aimerait passer à l'étape suivante et faire un entretien en face à face. Quand est-ce que vous pouvez venir à Zurich ?» Je dis « Moi, je viens pas. Je suis à Genève, je suis dispo. Tu viens quand tu veux. » Et là, il me dit « Ok, dans ce cas-là, on fait sur Zoom. » Je fais « Ok, on fait sur Zoom, mais je veux jouer encore, donc je me connecte, mais j'allume pas ma caméra. » Et je vais voir combien de temps je peux tenir sur la caméra. Et au bout de 5 minutes, il me dit « Excusez-moi, vous avez un problème avec votre ordinateur ?» Je fais « Non, pourquoi ?» Il me dit « Parce qu'il n'y a pas la caméra. » Je fais « Tu veux la caméra ?»« Tu veux me voir ?» Ok, donc je mets la caméra, mais exprès, je la cadre ici. Et je me dis « Avec tout ça, ils vont refuser. » Mais avec tout ça, ils m'ont proposé le poste. Et moi, je ne voulais pas le poste parce que j'avais terminé mon jeu. Et... Du coup, je reçois l'offre, je dis voilà, merci beaucoup pour votre offre. Si vous n'avez pas une réponse de ma part dans les 2 semaines qui suivent, considérez-le comme une réponse négative. Cependant, je vais garder votre email. Et si jamais dans le futur j'ai des disponibilités, je n'hésiterai pas à vous recontacter. Et s'il y a quelqu'un d'entre vous qui s'oppose à ce que je garde vos données, voici un formulaire à remplir. Et là, je mets un lien vers mes vidéos YouTube et c'est comme ça que j'augmente mes vues. Voilà, merci beaucoup, c'était Warren Lichel.
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1: Et c'est le moment de retrouver la librairie du tiers-temps. Je suis avec Claire, bonjour.
2: Bonjour.
1: Quel est le livre coup de cœur dont tu as choisi de nous parler aujourd'hui ?
2: Alors, j'ai choisi de parler d'une BD qui s'appelle « Après la pluie » de Margot Duseigneur aux éditions Fidèle.
1: Une bande dessinée qui a l'air très belle, en tout cas de ce que je vois de la première de couverture. Est-ce que tu peux nous décrire cette première de couverture ?
2: Alors, on est dans des lignes très rondes, très, enfin, y a aucun angle quasiment. L'image est séparée en deux. Sur le haut, on voit une assemblée, des gens attablés autour d'une table, dans un lieu qui a l'air d'être une grotte, avec des dessins très ronds et des couleurs pastels. Et juste en dessous, donc, dans la deuxième image, on voit deux autres personnes qui sont en train de creuser la terre et de l'observer.
1: Après la pluie, c'est le nom de cette bande dessinée. Ça parle de quoi ?
2: Alors, c'est une bande dessinée qui nous raconte un futur possible. Donc, on va dire que c'est une BD d'anticipation. Possible, mais en même temps avec des petits éléments fantastiques, puisqu'on est dans un monde qui ressemble beaucoup au nôtre, mais qui a été complètement transformé, à la fois par des catastrophes écologiques et sociales, par des gouvernements autoritaires qui ont été renversés, et un monde qui s'est complètement redessiné et qui a été balayé par la pluie, qui a tout remis un peu à zéro. Et donc, on est dans une bande dessinée qui nous présente ce monde d'après, sans vraiment de soucis chronologiques. C'est plein de petites scènes qui se passent parfois avant, parfois pendant, parfois après cette pluie, et qui petit à petit dessinent ce nouveau monde qui se crée, et qui est un monde finalement assez qui fait assez envie, puisque... Il y a énormément d'assemblées populaires où les gens décident tous ensemble de ce qu'ils veulent faire. Les relations sont apaisées, ou en tout cas les gens travaillent à ce que ça se passe mieux que ce que ça a pu être. Et alors d'un point de vue écologique et pratique, ils ont découvert, donc on en revient à ce qu'on voyait sur la couverture, que la terre est devenue une espèce de matière à la fois très malléable et comestible. Donc en fait, la terre leur sert à tout. Construire leur maison, faire à manger. Donc dans le livre, on a des très bonnes recettes de gâteaux à la boue et des passages assez humoristiques comme ça. Donc c'est étrange, très séduisant, une belle utopie, on va dire.
1: Est-ce que tu veux nous lire un extrait ou la quatrième de couverture ?
2: Alors, je vais lire peut-être le texte qui est dans la quatrième, qui n'est pas un résumé, qui est un extrait. « Les murs que l'on bâtit sont voués à redevenir le sol que l'on foule. Toute construction est temporaire, toute fonction éphémère, tout outil remplaçable. Les carnavals s'organisent entre les ruines de l'ancien monde, faisant apparaître dans le reflet des mares, formées par les grandes pluies, l'image en miroir d'une réalité en constante mutation. »
1: C'est une ode au changement.
2: C'est ça, le changement et la souplesse, on va dire, avec cette terre malléable.
1: Là, tu viens d'ouvrir le livre, on voit qu'il y a des sortes de titres de chapitres. Donc, il y a un chapitre qui s'appelle « Le caillou », il y en a un qui s'appelle « La pluie ».
2: Oui, c'est ça. En fait, c'est pas une histoire linéaire où on va suivre un personnage spécifique. Enfin, même si c'est un narrateur ou une narratrice qui est peut-être le même, ou peut-être pas. Mais voilà, on fait des sauts dans le temps. Et ça se consacre à chaque fois à certains petits épisodes. Et en fait, moi, ça m'a fait penser à un livre qui est très, très différent, mais ça m'a fait penser à Ma Vallée de Claude Ponty, qui est un album jeunesse. Et c'est pareil, en fait, c'est d'un point de vue subjectif, son univers, comment ça fonctionne à travers plein de petits focus sur, par exemple, le carnaval, sur les maisons, sur la nourriture.
1: Donc, c'est un livre qui s'appelle « Après la pluie », une bande dessinée de Margot Duseigneur aux éditions Fidèle. Est-ce que tu as envie de rajouter quelque chose pour conclure ?
2: Je veux juste peut-être dire que les éditions Fidèles, c'est une petite maison indépendante de très grande qualité et que plus que jamais, il faut soutenir l'édition et la librairie indépendante.
1: À retrouver à la librairie du Tiers-Temps à Aubenas, boulevard Gambetta. Merci Claire.
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9: L'année dernière, la radio Info RC a mené plusieurs ateliers pour réfléchir à la place des écrans dans nos vies et dans nos relations, des ateliers intergénérationnels. L'idée, c'était d'utiliser la radio pour susciter du débat et pour créer du dialogue entre des parents et des adolescents.
10: On amenait des sujets que moi-même je connais, parce que c'était des mamans, et moi j'ai, je le rappelle, 17 ans. Donc c'était toutes des dames qui pouvaient avoir l'âge de ma mère, qui rencontraient ce problème de mon enfant est souvent sur les écrans, ou on parlait aussi même du cyberharcèlement, etc. Et le fait de voir plusieurs points de vue de ces dames-là m'a vraiment beaucoup éclairé sur ce qu'aurait pu penser par exemple ma mère ou la mère de quelqu'un que je connais.
9: Les ados du Club Info du Collège de Jastres ont enquêté auprès de leurs camarades.
11: On commence avec la première question. Que sont les écrans pour vous? Que pensez-vous de votre utilisation des écrans? Combien de temps passez-vous sur ces réseaux environ?
9: Les élèves de Jastres se sont exprimés sur les difficultés et les joies liées à leur usage des écrans et en particulier des réseaux sociaux.
12: Les écrans, c'est assez bienveillant pour moi parce que je ne fais pas de bêtises entre guillemets dessus. Je discute avec mes potes, etc. Par rapport aux devoirs, ce qui s'est passé, comment je me sens. Je parle avec des gens que je connais, donc c'est déjà bien.
13: Ça peut nuire à ton sommeil, ta sociabilisation.
11: Ça dépend aussi des personnes. Des fois, les personnes ont des fois des sociabilisations difficiles.
13: Oui.
11: Par exemple.
13: Oui, mais justement, passer moins de temps sur les écrans, ça peut aussi t'aider à te sociabiliser.
11: Bah justement, moi, un jour, j'en ai souffert, puisque il y a des fois, avant que j'ai mon tel, je me sentais persécutée, je me sentais harcelée, je me sentais.
13: Ça peut être un moyen d'aide aussi, parce que tu peux plus parler avec tes amis.
12: En fait, mon écran me montre un côté positif à mon monde, en fait. Des fois, je m'en sers pour regarder des vidéos sur le dessin, l'art, parce que c'est ma passion. Je m'en sers pour un peu positiver sur le monde qui m'entoure. Donc franchement, je trouve que c'est assez bien quand même.
9: Au foyer du collège, le point info jeune, le PI,

0: Isabelle de la mission locale et Stéphane de la prévention spécialisée ont animé un atelier en utilisant une exposition des promeneurs du net.
1: Je lis une affiche pour la radio.
2: Alors cette phrase, ce sont des affiches qui ont été faites avec des promeneurs du net ardéchois. Et donc c'était un peu pour faire réagir les collégiens sur des phrases comme ça.
3: Mais c'est quoi les promeneurs du net ?
2: Alors les promeneurs du net, ce sont des personnes qui sont animateurs, qui sont formateurs, qui travaillent dans le domaine social, ou à la DSEA par exemple, dans les centres sociaux. Et ils interviennent sur les réseaux sociaux, c'est-à-dire qu'ils sont en contact avec les jeunes et les jeunes peuvent venir les discuter avec eux, poser des questions, interroger sur les réseaux sociaux.
0: Tous ces ateliers ont été enregistrés avec, dès le départ, un objectif qui était partagé avec et par les collégiens et les collégiennes, l'objectif de faire écouter ces enregistrements comme point de départ pour animer des cafés des parents autour du numérique. Au collège de Vals-les-Bains, et puis pendant les ateliers de français langue étrangère animés par Nathalie et Christelle au centre socioculturel Le Palabre à Aubenas. Aujourd'hui, dans Expression Plurielle, nous faisons dialoguer tous ces échanges, avec pour la première fois sur les ondes du 88.6, la voix des parents, et plus précisément des mères. Alors on commence avec une question qui nous a beaucoup animés. Les adultes doivent-ils limiter le temps d'écran des enfants ?
4: Vu que j'ai un contrôle parental, j'ai un temps limité par jour et je trouve que mon utilisation est quand même raisonnable.
3: Toi, t'en penses quoi de ça ?
1: Bah, que c'est bien parce que comme ça, l'enfant, il peut pas rester trop sur son téléphone ou un truc comme ça. Donc comme ça, quand il a fini, bah, il peut aller jouer dehors s'il fait beau ou s'amuser.
3: Moi, par exemple, sur TikTok, je me suis mis une limite de temps de 1 heure. Comme ça, je vois quand j'ai fait 1 heure. Après, souvent, je continue après, mais je sais quand c'est bon. Genre, je devrais arrêter et voilà. Du coup, ça t'aide pour toi-même, en fait. Oui, voilà, c'est ça. Donc, tu considères que t'as pas besoin de la limite de tes parents, enfin, d'une limite, d'un contrôle parental ?
5: Non, non. Non, je pense pas, non.
6: Que pensez-vous de votre utilisation des écrans ?
7: Pas très raisonnable, parce que je trouve que je passe quand même plus de 8 heures sur mon téléphone par jour. Ça vous rend un peu addictif. Je sens que des fois, je déraille un peu avec, vous voyez.
6: Genre, tu restes beaucoup trop de temps.
7: C'est exact. Après, à cause de Snap, j'ai beaucoup de notifications. Du coup, à chaque fois, je suis obligé de mettre en ne pas déranger. Et après, ça me pose quelques problèmes. Beaucoup de gens m'appellent dans la journée. Puis après, ils se plaignent beaucoup.
8: Moi, je dirais que j'aurais une utilisation modérée. 2 heures, 2h15 par jour.
6: Bah moi, elle n'est pas du tout raisonnable. Moi, les jours d'école, je peux passer 2-3 heures si on compte YouTube comme réseau social.
9: C'est pour ça que je peux quand même un peu conseiller à des parents d'utiliser un limiteur de temps entre guillemets.
6: Sur les iPhones par exemple, c'est temps d'écran. Si vous activez l'option, vous savez combien de temps vous passez, vous pouvez mettre des restrictions.
9: Ça limite mon temps d'écran par jour et du coup on a des règles
6: assez strictes.
9: Pas strictes, hein. Je dirais pas strictes, hein. Par exemple, quand je n'ai plus de temps d'écran, je n'ai pas plus de temps d'écran. Ils me laissent les applications pour parler avec mes amis et écouter de la musique.
10: Personnellement, je trouve que je l'utilise beaucoup trop. Je dirais plus de 5 heures, mais vraiment plus. En fait, s'il n'y aurait pas les devoirs, je serais vraiment toute la journée dessus. Et franchement, je trouve que j'abuse un peu.
9: Mais on n'en parle pas assez, le temps conseillé est 1h30 par jour. Mais la moyenne française, c'est je pense à peu près ce que tu fais. Donc c'est bien de mettre quand même, moi je pense, une limite, après pas trop non plus, pour laisser quand même un espace personnel à tes enfants.
6: Et surtout, moi je me consolais, la plupart du temps je me consolais avec mes écrans, c'est tout.
9: Oui, ça peut être un moyen de consolation.
6: 5-6 heures, c'est juste des traumatismes qui se sont passés.
9: Oui, mais des traumatismes qui se sont passés, tu t'es pas obligé de les régler en faisant que des écrans.
6: Oui, c'est vrai. Je peux aussi aller voir un psy. Tiens, d'ailleurs, je vais.
0: Humour.

0: Ces témoignages ont été collectés par les ados du Club Info du Collège de Jastres qui se sont exprimés sur la question du temps d'écran. Ensuite, nous avons écouté tous ces enregistrements avec les mères qui sont accompagnées par Nathalie au centre socioculturel Le Palabre. À leur tour, elles ont réagi.
1: Il a une application pour les métiers de temps d'écran. Avec l'application, je fais pause.
0: Les voix ont été modifiées à la demande des participantes. Ça donne des voix assez amusantes, mais le sujet reste sérieux.
1: Moi, je ne savais même pas si ça existe, ça. Ça fait pas longtemps que j'ai découvert sur l'application que je pourrais faire les métiers de temps d'écran à mon fils. Je le fais, mais c'est même pas que... Il me dit, ça marche pas Internet. Je dis, je sais pas, peut-être c'est l'Internet qui marche pas. Je sais même pas. Après, elle reprend, elle comprend. Il me dit, peut-être c'est mon téléphone qui le bug. Je dis, peut-être, elle m'a dit, il est vieux, ouais. Il faut le changer, je dis, on va le changer. C'est tout, après ça, je dis ça, voilà, moi je suis tranquille maintenant.
2: C'est très intéressant et c'est un peu compliqué pour moi parce que je sais pas comment on l'utilise, nous et nos enfants. J'étais avant contre, mais après, moi, je l'utilise beaucoup et je vois, je reste longtemps sur le téléphone. La dernière fois, dans l'atelier, on a parlé de ça. Et par hasard, je ne sais pas l'application qui c'était sur le téléphone pour compter le temps, combien on passe sur le téléphone. Et j'étais choqué. Parce que j'ai passé du temps, du grand temps, et je n'étais pas au courant. Et j'ai dit, mais qu'est-ce que j'ai fait? Je suis une maman, quand même. Je suis l'exemple pour mon fils. Pourquoi je dis à lui, tu restes pas sur Snapchat, tu fais pas ça. Et direct, j'ai désinstallé l'application TikTok, direct les choses dans mon téléphone. J'ai laissé Facebook, la vérité. C'est Facebook. Et après, j'ai rentré et direct, j'attends que je reste sur le canapé pour prendre mon téléphone. Après, elle vient l'aider quand j'étais dans l'atelier et combien de temps. J'ai dit non, comme ça. Avant, j'ai marre, j'ai parlé avec les gens, j'ai partage du moment, je sors. Et le dernier moment, je dirais que j'attends que j'ai fini le travail pour aller au téléphone, pour regarder, pour... Mais franchement, dans l'Internet, il y a une intelligence qu'on ne comprend pas. Parce que tu mets la cuisine, tu restes tout le temps, tu veux sortir, mais tu trouves des choses qui viennent sur la cuisine. Tu prends ton temps, tu restes, et après tu trouves que tu n'as rien fait. Tu es perdu, quoi. Et un jour, j'ai dit, voilà, j'ai mis mon téléphone, j'ai fermé l'Internet, et j'ai mis le téléphone dans mon sac. Et direct, j'ai sorti, j'allais au parc de la poste, au parking là, et il y a le parc en face. Et j'ai resté là-bas et je regarde le monde, je regarde, c'est beau, c'est franchement la vie. C'est la vie qu'on a besoin, nous et nos enfants, de regarder. Et j'ai fait attention, qu'est-ce qu'on entoure de moi, j'ai regardé les voitures, c'est beau, qu'est-ce que j'ai vu. Et finalement, j'ai retourné sur Internet. C'est bon.
3: Et il y a beaucoup de familles, les enfants, elles regardent beaucoup la télé parce que les voisins n'est pas content pour le bruit, pour les enfants. C'est pour ça que tout le monde maintenant, ils donnent le portable, les enfants regardent la télé pour se calmer. Avant, chez nous, non. Nous sortons, nous jouons ensemble, il y a l'activité. Quand il fait le bruit, il n'y a pas de problème. C'est pas grave. Mais ici, le problème, c'est les voisins. Comme ça, les enfants, ils aiment beaucoup jouer à la maison. Mais les voisins, pas contents.
4: Le monde a changé déjà. En fait, avant, les voisins aident les autres à bien éduquer. Ils donnent des conseils. Pas comme maintenant, c'est un bruit, il toque et tout ça. Non, avant, s'il toque, c'est par rapport à tes enfants, pour te dire, ils ont fait ça, il faut faire comme ça. Mais maintenant, c'est non, c'est juste pour plaindre et tout ça. Mais avant, pour aider.
3: Il y a les enfants petits, besoin de jouer. Les jouets, ils tombent, ils courent. Un enfant,

0: deux ans, voilà un an et demi. T'arrêtes pas, tu restes tranquille, tu joues pas. Non, c'est pas, oui, pas possible. Besoin jouer, besoin courir. Les petits, c'est pas comme les grands.
1: Je voulais installer un jeu et sa maman, elle voulait pas. Il a dit comment je vais parler avec mes amis. Il a 16 de moyens à l'école. Il se met humilié devant ses amis parce qu'il n'a pas ce jeu-là pour bien parler avec ses amis, pour se rapprocher. Et tout le temps, il sera seul dans la cour et tout ça. Oui, et c'est au collège. Mais pour moi, quand on a des jeunes, moi j'ai deux adolescents, un 15 ans, un autre 13 ans. Et on a mis à la maison des règles. Quand on mange ensemble. Ensemble. Et quand ils jouent, même ils jouent devant moi. Avec ses amis, je ne suis pas contre. Et quand leur doivent faire les devoirs, ils vont faire les devoirs ensemble avec son frère. Mais leur papa, c'est strict. S'il leur demande manger, on va manger ensemble. Il n'y a pas quelqu'un qui va rester au coin. Le grand, il a presque 16 ans. Il a un téléphone à lui. Il est avec lui. Mais j'ai un autre qui a 13 ans. Elle n'a pas de téléphone, mais elle a une tablette pour jouer avec ses amis. Et je sais bien, il joue avec ses cousins et tout ça. On sait ce qu'ils font dans leur portable. Et pour mon jeune enfant, j'ai décidé de lui acheter un portable à son anniversaire. Peut-être à 14 ans et tout ça, mais pas avant. Malgré ils ont leur portable, je ne vais pas dire c'est interdit, mais je contrôle. Je reste avec eux, je parle avec eux. Quand ils jouent devant moi. Et mais j'ai mon grand garçon, qui a presque 16 ans. Il a installé, comment ça s'appelle, pour acheter des choses et vendre des choses. Vinted. Voilà, il veut faire ça. Mais avec moi. Il me dit, est-ce que maman, je peux faire ça et tout ça. On parle. Ils ne sont pas isolés, même avec leur téléphone.
2: Parler ensemble et nourrir nos relations. À l'intérieur de nos familles, entre voisins et voisines. C'est une piste qui revient souvent dans ces témoignages pour faire face à l'isolement que peut créer l'addiction aux écrans. Surtout que les réseaux sociaux charrient aussi beaucoup d'autres violences. Les ados du Club Info se sont aussi confiés sur les questions de cyberharcèlement et ils et elles ont fait des propositions qui sont pour le coup plus ou moins convaincantes. On les écoute.
3: Je pense qu'il faut faire gaffe au cyberharcèlement. S'il y a des parents qui écoutent ça, écoutez-moi, c'est important. Si votre enfant ne vous montre presque jamais votre téléphone,
4: son téléphone,
3: bah regardez quand même. Genre, demandez-lui son téléphone, ouvrez une application au hasard de messages et regardez ce qui se passe. S'il y a du cyberharcèlement, contactez tout de suite le 3018. Enfin, je crois que c'est ça.
4: Oui, c'est le 3018.
3: Oui, c'est le 3018.
4: Mais je pense qu'il faut pas non plus aller fouiller dans le téléphone de votre enfant parce que, enfin, mine de rien, maintenant c'est presque toute notre vie personnelle. Après, les parents, c'est pas non plus à vous d'aller fouiller dans les téléphones parce que.
3: C'est plutôt à votre enfant de vous parler.
4: C'est ça. Je suis totalement d'accord avec toi et que, franchement, si vous êtes victime de cyberharcèlement, parlez-en parce que votre téléphone maintenant c'est toute votre vie personnelle et. Franchement, faut pas aller jusqu'à ce que vos parents viennent chercher dans votre téléphone et ils pourraient trouver des trucs personnels à vous dans le téléphone alors qu'ils cherchent juste autre chose.
3: Ça, c'était un aparté pour les parents et les enfants qui subissent parfois du cyberharcèlement. Faites vraiment gaffe. Cyberharcèlement égale 3018.
4: Les gens, par exemple, sur Snapchat... Ils peuvent t'ajouter, ils ajoutent des gens au hasard, et ils les insultent sans aucune raison. Et donc ces gens, bloquez-les dès qu'ils vous ajoutent si vous les connaissez pas, parce que c'est vraiment pas cool de faire ça.
0: Moi je trouve pas quoi, je sais pas si c'est l'État, elle bloque pas ses vidéos, tout ça. C'est pas l'un bien faire les lois ailleurs, elle peut faire aussi les lois sur les réseaux sociaux, mais les ados peuvent faire tranquillement leur Snapchat ou voilà, TikTok.
2: C'est aussi quelque chose qui revient souvent dans ces échanges, ne pas seulement s'en remettre aux individus, mais le besoin de lois et de règles collectives. Pour rappel, le cyberharcèlement est interdit et il est puni par la loi. les peines encourues sont de 2 ans de prison et de 30 000 euros d'amende. Les circonstances aggravantes peuvent être retenues si ces délits sont commis envers une personne mineure ou en raison de son appartenance à une nation, à une religion, ou encore en raison de sa couleur de peau ou d'une orientation sexuelle ou d'un handicap. À ce sujet, les jeunes du Club Info de Jastres ont également dénoncé les discriminations produites sur les réseaux sociaux, et en particulier l'homophobie, avec une trend TikTok qui a eu malheureusement beaucoup de succès l'année dernière.
5: Pour commencer, j'aimerais parler de l'application TikTok et de qu'est-ce que c'est une trend. L'application TikTok, c'est une application où des créateurs de contenu, qui sont aussi appelés influenceurs, se créent des profils et peuvent poster des vidéos. Tout le monde peut poster des vidéos et les gens peuvent être suivis et on peut suivre des gens. Le type de contenu proposé sur cette application, c'est des vidéos courtes de 1 minute qui sont à la suite qu'on peut faire défiler, ce qui fait qu'on a énormément de contenus différents. Comme cette application est une application assez ouverte qui met un petit peu de la proximité entre les gens qui postent et ceux qui reçoivent, et chacun peut poster ça, une vidéo soi-même, on peut retrouver sur cette application des trends, donc tendances en français. Une vidéo qui a percé et que tout le monde refait chez soi, comme des danses qui sont reprises avec des musiques et des jeux, certains petits jeux. Et aujourd'hui, on va parler d'un TikTok challenge qui peut être assez problématique. Le principe de ce jeu est très simple, malheureusement parfois un peu trop, parce que le but est d'arrêter de bouger. Le premier qui bouge a un gage. Mais là où ça devient problématique, c'est que le gage en question n'a rien d'un gage. Le nom de la trend est First Move is Gay. Le premier qui bouge est gay. Donc la première personne qui bouge est dite gay. Ce jeu, c'est utilisé, réutilisé de partout parce que malheureusement, à cause de la popularité de TikTok et du nombre de gens qui y jouent, c'est repris énormément et c'est un jeu destiné à les cours de récré, les un peu partout, dans la rue. Et j'en ai entendu parler dans mon collège par des gens qui y jouaient. J'ai vu à quel point... Pour des personnes, ça pouvait être bizarre d'être gay. Je me sentais tellement loin d'eux. Personnellement, je n'ai pas l'application TikTok. J'ai beaucoup de personnes qui appartiennent à la communauté LGBT dans mon entourage. C'est-à-dire que pour nous, ce n'était pas du tout un tabou. Et voir à quel point pour certaines personnes, ça peut être si lointain. À quel point pour certaines personnes, ça peut être un truc à part. Comme si c'était même plus des humains et ça les met dans une place qu'ils ne sont pas censés avoir. Ils ne se rendent pas compte qui sont en train de parler de gens. Ils se rendent même plus compte qu'ils s'adressent à des humains qui sont comme eux et qui, au final, ils essaient juste d'avoir une vie normale parce qu'ils n'ont pas choisi ce qu'ils étaient et ils peuvent être fiers de l'être.
2: Quel conseil tu aimerais donner aux adultes ou aux parents qui accompagnent des enfants ou des ados qui vont sur TikTok ?
5: Leur dire qu'au final, il faut que ça reste un outil, dans le sens où aujourd'hui, c'est tellement facile d'utilisation que on peut commencer à arrêter de réfléchir vraiment, à arrêter de se poser la question de ce qu'on fait et à se dire bah de toute façon tout le monde fait comme ça parce que en scrollant ils voient des gens cachés derrière un profil sur TikTok. Les réseaux sociaux, c'est là qu'on peut voir que ça peut être quelque chose de vraiment super. Ça peut vraiment créer une connexion, une sorte de proximité entre les gens qui postent, mais malheureusement pour beaucoup de personnes c'est pas qu'un outil, en fait c'est devenu leur vie presque. Ils se rendent pas compte de ce qu'ils font parce que c'est sur TikTok.
6: Qu'est-ce que tu dirais à toutes les personnes qui font les trends TikTok ?
5: En fait, je me rends compte que c'est des gens que je côtoie, qui sont dans mon entourage et qui font ce genre de choses dégueulasses parce qu'eux-mêmes se rendent pas compte qu'ils sont là. Et donc, bah, si je pouvais leur dire un truc, c'est... je leur souhaiterais de rencontrer mes amis. J'ai des amis homosexuels et je leur souhaiterais juste de les rencontrer et de se dire qu'au final, c'est pas des bêtes. Ils sont pareils. J'aimerais parler de quelque chose qui peut être assez peu réjouissant finalement. C'est de se rendre compte au final que ce qu'ils sont en train de faire, c'est que derrière, toutes les personnes homosexuelles, pour qu'ils se considèrent comme un gage, elles savent plus comment prendre ça parce que beaucoup de personnes déjà ne savent pas elles-mêmes qu'elles sont homosexuelles à cause de ça. Elles veulent pas s'en rendre compte, elles veulent pas être, finalement être différentes. Pour citer des gens très connus, c'est parce que je suis différente, je suis comme les autres. J'ai des amies qui se revendiquent homosexuelles et qui en sont heureuses, et c'est génial. Et au final, ça n'a rien de marginal. Les personnes qui découvrent qu'elles sont homosexuelles, mais en fait, elles vont commencer à se dégoûter elles-mêmes et en avoir marre. Et au final, le « on rigole », ça fait rire que les hétéros. Enfin, ça fait rire que les personnes pas concernées, parce que certaines personnes homosexuelles, ça existe. Ils se sentent super loin parce que, et bien sûr qu'ils n'ont pas forcé une personne homosexuelle à se suicider. Mais en fait, c'est à cause de ce genre de comportement que ces personnes se sentent oppressées et qui ne voient pas d'autre option et qui sont enfermées dans un choix qui n'est pas le leur. Et donc, j'aimerais finir sur ce mot. Oui, l'homophobie peut tuer. Et donc, voilà ce que je dirais finalement aux personnes qui font cette trend. L'homophobie, c'est tout sauf un jeu. Bonjour.

0: C'est la fin de cette émission qui a été le fruit de nombreux ateliers intergénérationnels sur nos usages des écrans. Concernant les musiques que vous avez entendues au cœur de l'émission, c'était Sarah Mikowski, un extrait du morceau Wikio. Et à la fin, vous venez d'entendre Aloïs Sauvage et un extrait de son morceau Homoï. Merci aux élèves du Club Info de Jastres. Merci aux mamans qui ont participé aux ateliers de FLE de Nathalie au sein du centre socioculturel Le Palabre. Merci à Christelle, référente famille du Palabre. Merci au collège de Vals-les-Bains où nous avons réalisé également un café des parents. Merci à Eva Ventalon de l'ARS. Merci à Diego qui était en service civique à la radio Info RC et qui a également participé à ces ateliers. Et merci à toutes les personnes qui nous ont écoutés. À bientôt et les programmes continuent sur le 88.6 et le 97.2. Expression plurielle. 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

Je m'appelle Stella. Le pince-oreille, c'est un petit pince-oreille, il est caché sous l'oseille. Il m'a pincé les orteils, les a pris pour des groseilles. 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Raymond Léché.

0: 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Le lieu ressource parentalité de l'EPE à Aubenas vous ouvre ses portes tous les mercredis et tous les vendredis matin. C'est Clémence et Marion qui vous le présentent.
1: Alors sur Aubenas, ça sera les mercredis matin et les mercredis après-midi, au local, au siège de l'école des parents et des éducateurs, et le vendredi matin.
0: Et c'est quoi alors ce lieu ressource parentalité? C'est pour qui? C'est pourquoi?
2: Alors le lieu ressource parentalité, c'est un lieu d'accueil inconditionnel, gratuit pour les parents et leurs familles. Il va proposer de prendre le temps d'une écoute active sur les besoins et les ressources des parents. On y trouve de l'information, de la documentation, des jeux et une orientation pour répondre aux préoccupations des familles. Les accueillantes proposent des moments de rencontre, de soutien mutuel pour partager les idées des familles, les talents et les projets.
1: Et ça s'adresse aux parents des enfants de tout âge, aussi bien les tout-petits, les enfants, les parents d'adolescents et même les parents de jeunes adultes ou ces parents qui se retrouvent un peu cette génération pivot qui doivent aussi s'occuper de leurs propres parents vieillissants.
0: Et on peut venir avec nos enfants ?
1: Ah ben tout à fait, oui, l'idée c'est de pouvoir accueillir les parents et leurs enfants, de façon aussi à pouvoir entendre la parole de tous les membres de la famille.
0: Et est-ce que ça s'adresse seulement aux parents ?
2: Alors ça s'adresse prioritairement aux parents, évidemment, mais ça peut être aussi les grands-parents, ça peut être aussi toute personne qui accompagne l'enfant ou l'adolescent, ou encore des professionnels de l'accompagnement, comme les assistants maternels, les éducateurs, les travailleurs sociaux.
0: L'accueil se fait en groupe ou en inter-individuel ?
1: L'idée première, c'est de pouvoir consacrer du temps à l'individuel. C'est-à-dire qu'on a un parent qui arrive, qui a une, ça peut être une simple information sur où se trouve la PMI ou quels sont les lieux d'information pour l'orientation scolaire ou professionnelle de son adolescent. Mais l'idée, c'est que ça puisse être, et c'est pour ça que les lieux sont adaptés, c'est qu'il puisse y avoir un lieu et un temps consacré à l'écoute individuelle, mais qu'il puisse y avoir aussi des rencontres pour les personnes qui sont présentes, parce que l'information n'appartient pas que aux accueillants de l'EPE, mais que les parents entre eux sont source d'informations, de réflexions, d'idées, et puis ils peuvent justement travailler sur cette mutualisation des connaissances.
0: Je suis avec Eva qui travaille au Palabre. Bonjour.
3: Bonjour Colline.
0: Est-ce que tu peux te présenter, nous dire quel est ton rôle au sein du centre social Le Palabre ?
3: Je m'appelle Eva, je suis responsable du secteur jeunesse au Palabre.
0: Et aujourd'hui, tu viens nous parler d'un nouveau lieu qui a déjà ouvert depuis quelques temps.
3: Oui, tout à fait. Jusque-là, on avait un accueil de loisirs qui était dédié notamment aux collégiens. Là, depuis le mois de février, il y a un accueil jeune, donc réservé aux plus de 14 ans, qui a ouvert. Donc il a ouvert sur des temps qui sont hors vacances scolaires, notamment les mardis, mercredis et jeudis, entre 10h et 14h, et certains mercredis après-midi aussi.
0: Et c'est où ?
3: Alors ça se situe dans les locaux du Palabre, au 6 rue Albert Sebel, mais tout en bas en fait, il y a un accès qui est direct pour les jeunes. C'est ouvert à tous les jeunes âgés de 14 à 17 ans, c'est gratuit. Libre d'accès, libre d'aller et venir. C'est-à-dire que un jeune qui a envie de venir passer 5 minutes, il peut venir passer 5 minutes. Un jeune qui a envie de passer 2 heures, il peut venir passer 2 heures. Et c'est un local où chaque jeune peut venir soit pour pouvoir être accompagné sur des projets, soit pour pouvoir juste faire réchauffer son repas entre midi et 2, pour pouvoir, faire des jeux, se rencontrer, juste zoner sur un canapé. Tout est possible.
0: Toi, t'es là dans le lieu, tu accueilles les personnes qui viennent.
3: C'est ça.
0: Ok.
3: C'est ça. Tout le monde est le bienvenu et je vous attends.
0: T'as envie de pédaler dans la semoule de la mécanique vélo ? Viens à la Camboui-Boui. Une permanence pensée pour toutes celles et ceux à qui on a fait comprendre que la mécanique, c'était pas pour elles ou pour eux. Une permanence destinée donc à tout le monde sauf les mecs cis hétéros. au programme exploration du Baikama Sutra, comment tout savoir sur les réglages de ta position sur le vélo, un petit atelier de 30 à 45 minutes, et puis de l'autoréparation libre accompagnée par Nola et Flo qui tiennent l'atelier. C'est tous les quatrièmes mardis du mois, c'est de 18h à 21h et ça se passe à la Ringarderie, 6 rue de Couloubré à Aubenas. C'est proposé donc par Nola des Bicyclars et Flo de Mécana 3000. La Cambouiboui tous les quatrièmes mardis du mois pour se familiariser avec la mécanique vélo, une permanence en mixité choisie, sans mec cis hétéro.
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1: On commence les offres d'emploi du jour avec une proposition de Lorient 07 Restaurant qui est à Pont-d'Aubenas et qui recherche un ou une employée polyvalente de restauration pour préparation de sandwich, épluchage de légumes, plonge, service client, prise de commande et encaissement. C'est un CDD de 6 mois à temps plein au SMIC. Et puis deuxième offre d'emploi du jour. ATSEM, référente du service scolaire, c'est la commune de Vals-les-Bains qui recrute un ou une agente territoriale spécialisée des écoles maternelles. C'est pour un temps à 28 heures par semaine, un CDD de 12 mois. En tant qu'ATSEM à l'école maternelle, vous portez assistance à l'enseignant-enseignante dans l'accueil des enfants, à la préparation, l'organisation et l'animation des activités pédagogiques. Vous accompagnez les enfants dans les apprentissages de l'autonomie et les actes de la vie quotidienne et vous participez à l'encadrement des sorties scolaires. Vous veillez à l'hygiène, à la sécurité et au bien-être des enfants et aussi à l'entretien des locaux et du matériel. En tant que référent-référente du service scolaire, vous assurez ce rôle auprès de l'équipe des ATSEM et des agents périscolaires. Vous organisez les remplacements des agents et vous êtes l'interlocuteur, interlocutrice privilégiée de la hiérarchie pour les questions relatives à l'organisation du service. Côté profil recherché, il faut être titulaire du CAP accompagnant éducatif petite enfance ou d'un diplôme équivalent, titulaire du concours d'ATSEM ou remplissant les conditions de recrutement dans le cadre d'emploi. De l'expérience est bien sûr appréciée. Et conditions d'emploi, le poste est à pourvoir à compter de fin août début septembre 2026. Le recrutement se fait par voie statutaire ou à défaut par voie contractuelle conformément à la réglementation. Le temps de travail est annualisé et la rémunération selon les grilles statutaires de la fonction publique territoriale. Pour postuler, c'est auprès de la mairie de Vals-les-Bains à l'adresse mail suivante ressources@vals-les-bains.fr.
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4: Ah. 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

0: Le but de ma vie, enfin le but que moi j'avais, le métier que je voulais exercer, c'était lier l'agriculture et le handicap, quoi, et faire quelque chose entre le handicap et l'agriculture. Et dans la rencontre avec Daniel et je dirais, Freddy, c'était deux personnages comme ça qui étaient pleins d'enthousiasme pour le jardin, le développement du jardin, donc en biodynamie, et ça c'était pour moi... Ouais, quelque chose, un départ inimaginable, on n'avait rien, quoi. Et puis avec eux, on a créé une structure économique, écologique et sociale, quoi. Ça, c'était déjà dans les années 80, quoi. Donc, c'était super important de pouvoir justement, avec ce petit jardin, grandir et vivre, quoi. Ça peut être... Ça, c'est Daniel, quoi, avec moi, quoi.
1: Le suprême ?
0: Ah, là, le suprême, c'est pour moi. Moi, je faisais ça. Après, c'était... Daniel, c'était aussi le théâtre, quoi. Le théâtre, et puis à l'époque, on était un peu fous, hein. C'était avec un pote, on était allé en Suisse faire une représentation de théâtre avec Daniel. On avait une vieille bagnole américaine. Fou ! Très long, tu vois. Oh. Puis Daniel était dedans comme un gitan, on était avec des chapeaux comme ça, un peu éducateur fou. Et lui, il était le.
2: La vedette.
0: Ouais, le gitan, hein, dans la pièce de théâtre. On faisait du théâtre même dans la vie, tu vois. C'était génial, quoi.
3: Quel genre de théâtre dans la vie ?
2: La boule de cristal,
0: la boule de cristal, ça s'appelait, ouais. Et puis il avait une boule de cristal, c'était un peu un magicien, il y avait une boîte magique. Et... Il avait appris à dire, montrer qu'elle était vide.
4: Doucement,
2: man. Il y avait des miroirs
0: dedans pour montrer qu'elle était vide. Et il disait, elle est vide, c'est tout. Et cette phrase, elle est vide, c'est tout. C'est une phrase emblématique dans la vie, quoi. Qu'est-ce que ça veut dire, elle est vide, c'est tout, hein. Elle est vide, c'est tout.
1: Waouh. Mais il y a des beaux temps, là, hein.
2: Il y a quoi?
1: Non, Nicolas, arrête. Ah, tu...

0: Qui vient avec peur,
1: non,
0: hein.
1: Tu me fous la trouille, moi. J'aime pas.
2: Daniel, c'était quand même un enfant autiste, tout petit, qui avait la passion des fils électriques, des clous, qui mettait les clous dans les prises électriques pour voir comment ça faisait. Et il devait être le roi de la bêtise, un petit.
0: Ça faisait zing.
2: Ça faisait zing, il disait ça faisait zing. Et il racontait aussi qu'il avait fait des bêtises, fait caca par la fenêtre, enfin des trucs invraisemblables. Et quand il est... Donc il a grandi, il a quand même été à l'école. Mais l'école, dans cette maison, Maison Bruno, c'était beaucoup de choses artistiques et il était assez doué à ce niveau-là. Mais il avait quand même un comportement encore jusqu'à peu près à 12 ans. Il se balançait sur les capots de bagnole. Ah ouais, il faisait des découvertes et il avait piqué les poussins. On avait des poules et il leur tordait le cou pour voir comment c'était dedans, où il les planquait dans les tiroirs. La nuit, on entendait des bruits. Bip, bip, bip. C'est Daniel qui avait planqué les poussins parce que il faisait des expériences. Et un enfant qui n'a pas de famille, pas de parents et autres, les expériences sont d'autant plus importantes. Donc, mais ce qu'il a construit vraiment, qu'il a construit, qui lui a donné sa force et où il a pu exprimer sa personnalité, c'était le théâtre. Et ça, le théâtre, depuis l'âge de 10 ans, 11 ans, il y avait une pièce de théâtre tous les ans ou tous les deux ans et il avait le rôle principal.
0: C'était un artiste aussi.
2: Ouais, ouais. Il avait le sens des autres, le sens du spectacle, le sens de l'humour et il arrivait à avoir aussi une forme de spontanéité. Il avait beau avoir appris ses textes, parce qu'il avait une bonne mémoire. Toutes les personnes handicapées, ils ont une bonne mémoire. Donc, ils peuvent apprendre des kilomètres de textes. Et ils peuvent jouer parce que, finalement, ils ressentent les choses. Pas de manière intellectuelle, mais de manière... ils sentent. Et donc, lui, c'était quand même quelqu'un qui a eu comme qualité... Il piquait des colères.
0: Oui, puis en fait, le balancement lui permettait de respirer.
2: Ah oui, il se balançait.
0: Et ça, ça lui. Ouais, ouais.
2: Il se balançait. Il se récupérait puis, comme ça.
0: Ouais. Et il récupérait, il se balançait, et puis ça lui faisait.
2: Ça le versait.
0: Il respirait en se balançant, quoi. Ça lui redonnait une énergie, quoi. Il s'envolait pour. Ouais, il s'envolait, en fait. Dans le balancement, il pouvait tourner comme un derviche, un peu, quoi.
2: Ah, oui, c'est vrai.
0: Par moment, quoi. Et puis, il était là, comme ça, au centre de la goutte, pendant des moments, et. Il tournait, hop, comme un derviche, et après, il était de nouveau posé, quoi. On a pu, c'est des moments où on a pu dire, mais il est complètement zinzin, ça va pas, on a limité ça. On a pu, hop, lui donner un médicament ou un truc pour qu'il calme. Non, non, pour lui, c'était vraiment une respiration, quoi. Et ouais, à ce moment-là, il se régénérait aussi à travers ce mouvement. On peut le penser, en tout cas.
3: Non, moi, c'est Jeanne qui m'a écrit Kalinka.
2: Donc, je pense que c'est quand même Jeanne qui a raison. Kalinka est née, on est au chaud à la maison, de retour.
4: C'est un chat, Kalinka?
2: Non, c'est une petite fille. C'est pas un chat. Minouche, ça aurait pu être un Minouche. Mais moi, j'ai une cousine qui s'appelle Minouche, qu'on a toujours appelée Minouche. Elle a un autre nom, mais on l'a toujours appelée Minouche. Ouais. Donc, ça ne m'a pas choquée.
5: Ouais.
2: Et c'est drôle parce que, après, quand il est devenu adulte, il a créé au sein du village. Des liens avec trois ou quatre familles où il allait régulièrement, dont l'ancien directeur de l'école qui est Théo, qui est le grand-père de la petite fille qui est là, de Louise. C'était donc il allait chez lui, il bricolait, il construisait des chasse-neige, il allait couper du bois avec lui, il se faisait nourrir, et puis après il allait chez une autre famille qui s'appelait Stinsi, où il allait se faire aider pour faire des voyages organisés. Il avait des vrais liens avec des gens hors de l'institution. Et il était connu comme quelqu'un de gentil, extrêmement gentil. Après, il allait à la déchetterie. Parce qu'en fait, une de ses passions, c'était la bricole. Donc, il allait... Déjà enfant, il récupérait des vieux tourne-disques, des vieilles radios, et il les réparait. Après, il fallait que de temps en temps qu'on vire tout de nouveau sa déchetterie. Et quand il a habité aux sources, pour que son appartement ne soit pas un garage à vélo, ils lui ont construit une un petit hangar où ils mettaient les tourne-disques, les moteurs de tourneuses à gazon, etc. Et il allait une fois par semaine à la déchetterie chercher des trucs et en ramener. Hein, le roi de la déchetterie.
0: Ah ouais, ouais.
2: Ouais, il avait... mais il réparait pour de vrai, tu vois. Il était, c'était pas.
0: Il y avait un garage comme ça où il y avait des tronçonneuses qui démontaient, qui remontaient et qui marchaient après quoi. Hein, où, bah avec Théo, il a fait des tas de trucs comme ça.
2: Oui, c'est ce que je racontais avec Théo. Ouais. Il a fait les.
0: Ouais. Et puis tous les samedis matin, il allait déchetterie en scout, hein, il descendait. Il
2: en scooter.
0: Fouiné, et hop, et puis. Il y a un tourne-disque super, je prends, hein, comme, il marche pas, et puis il démontait et remontait, quoi. Ah, vraiment un bricolo de première.
2: Et c'était
0: quoi.
2: Comme si.
0: Monsieur trouve tout.
2: C'était comme si, finalement. On parlait de ses balancements quand il était petit, mais c'est comme si dans son équilibre, dans son équilibre, il avait besoin de bidouiller, de trafiquer. Ça faisait partie de son équilibre, de pouvoir avoir un endroit où il monte et il démonte. Et où lui, ouais, c'est comme ouais, si
0: hein, un endroit où il a la paix, il respire et puis il peut faire
2: il
0: des
2: peut trafiquer.
0: Trucs.
2: Ouais. Donc c'est un espace un peu de bricolage qui peut correspondre aussi à un bricolage intérieur, mais ça lui donnait une partie de son équilibre. Je pense que s'il n'avait pas eu ça, pas sûr qu'il aurait eu autant de. Et c'était un être vraiment équilibré comme adulte.
0: Et généreux, quoi.
2: Ah ouais, il était foutu, il avait une cage thoracique, tu vois, énorme.

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1: Il a développé même jusqu'à sa mort, tu vois, je veux dire, même sa maladie, il a eu une leucémie pendant 10 ans. Et pendant 7 ans, il allait se faire soigner une fois par an. Et puis après, il a quand même su qu'il allait mourir. Hein. Et, ouais. Ouais, ouais. Ça, je dois dire que moi, j'ai pas été assez proche pour pouvoir avoir une idée, mais ce que j'ai perçu, c'est qu'il était courageux et assez conscient. C'est une fille qu'il a vraiment accompagnée, qui s'appelle Nathalie.
2: Ouais. Et puis, la maladie, il l'a accepté, vécu et battu avec.
1: Ouais, il avait une.
2: Et il était conscient de ce qu'il avait, de la gravité de sa leucémie. Hein. Bah, il battait avec et puis ça le.
1: Après, il savait, il avait dit. On avait
2: il vivait avec, quoi.
1: Et on avait eu un collègue qui était mort d'un cancer et puis. Longtemps, il a dit c'est pas grave, même. Après, il a dit ouais, non, c'est comme Bernard. Ouais. Il n'occultait pas les choses, mais il n'était pas non plus dans un truc larmoyant. Mais il avait besoin d'avoir du monde qui vienne. Parfois, je crois qu'il a été un peu seul.
2: Bon, je crois pas. Non. Il y avait quand même il y avait un réseau quand même. Il faut savoir que quand même, il y avait un réseau de gens comme ça, ouais, qui lui permettent quand même d'avoir des relations quand même régulièrement, quoi, avec. Que ce soit Théo, que ce soit Stinzi, que ce soit Nathalie, que ce soit. Tous ces gens étaient toujours un peu là, quoi. Hein. Ouais, quand même pour une personne sans famille, il a vécu quand même avec beaucoup de monde autour de lui.
1: Ouais, ouais, c'est vrai.
2: Et quand on voit le nombre de personnes qui étaient présentes à son enterrement, on peut se dire quand même qu'il n'est pas mort tout seul. Hein.
1: C'était une personnalité qui dégageait de la fantaisie.
2: La bonté.
1: Et de la bonté, surtout.
2: Ouais.
1: Et des gens bons comme lui. Alors, il était aussi naïf. Il pouvait se faire avoir, mais. Et alors, quand il s'était fait avoir, je me suis de nouveau fait avoir. Il était conscient aussi de sa naïveté. Hein. Mais il était. Et je me dis, bon, dans le monde actuel, de rencontrer des gens bons comme ça, où tu vois comment ça s'est développé sur toute une vie et c'est extrêmement présent, ça fait du bien. Ça fait du bien.
2: Ouais, ouais. Bon, mais tu étais là maintenant. Ouais, je dirais quand même. Ouais. Mais tu m'as appris à vivre aussi.

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0: Merci Sacha Michel Jarrette pour cet éclairage.
1: La vraie question, c'est...

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lequel vous pouvez me répondre en un instant. Vous ne devriez pas avoir de doute.

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Hein? 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Je crois qu'ils dorment.

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2: Bonjour à toutes et à tous et bienvenue dans cet épisode de Pop Collection, un épisode hors série dans lequel on va s'intéresser à quelques-uns des titres qui ont façonné l'histoire du rock. On

de peur de les perdre. La légende raconte même qu'il aurait laissé ensuite tourner le magnétophone qui aurait enregistré ses longs et profonds ronflements. On ne sait pas non plus avec certitude où se situait Keith Richards quand il a eu comme ça cette idée au milieu de la nuit. Il a écrit en tout cas dans son autobiographie qu'il était dans son appartement de Carlton Hill à St. John's Wood. Mais certains biographes diront qu'un hôtel de Clearwater en Floride ou une maison dans Chelsea ou encore l'hôtel Hilton de Londres sont quand même assez souvent mentionnés. Keith Richards précisera lui-même que ses souvenirs de cette époque sont un petit peu diffus. Un morceau qui au départ ne donne pas satisfaction au guitariste des Rolling Stones. Il dit tout simplement que cette succession de notes et cette mélodie lui rappellent beaucoup trop la section de cuivre de Dancing in the Street. Il s'accuse lui-même de plagiat. Et puis finalement, le morceau est enregistré une première fois le 10 mai 1965 au Chess Studio à Chicago, puis deux jours plus tard au RCA Studio de Los Angeles. Au départ, Keith Richards ne veut pas utiliser d'effet sur cette chanson dont Mick Jagger a écrit les paroles 4 jours seulement avant d'entrer en studio. Et puis finalement, il se laissera convaincre par ses producteurs en utilisant la toute première pédale d'effet de l'histoire, la Fuzz Maestro Fuzz Tone, qui est sorti donc cette année-là, sur le riff de guitare de cette chanson, lui donnant ce son caractéristique qui en fera le succès, puisque lorsque Satisfaction sort, c'est tout de suite quelque chose qui plaît beaucoup au public, tant et si bien que le single sera numéro 1 un mois et demi seulement après sa sortie. Et puis cette chanson aura l'histoire qu'on lui connaît, comme quoi les Rolling Stones peuvent tout de même être satisfaits de ce morceau.

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1: You Really Got Me est une chanson des Kinks sortie en 1964, écrite par Ray Davies. Elle se distingue par son riff de guitare qui est l'un des plus célèbres de l'histoire du rock. Et à sa sortie, elle se classe numéro 1 des ventes au Royaume-Uni pendant 2 semaines. Elle devient par la suite un classique du rock'n'roll avec un grand R. Avec son son de guitare distordue, elle est parfois considérée comme le premier morceau de hard rock. Ray Davies a écrit You Really Got Me entre le 9 et le 12 mars 1964. C'est l'une des toutes premières chansons qu'il écrit d'ailleurs. Il la compose sur le piano qui occupe la pièce principale de la maison de sa famille. Il s'agit alors d'une chanson légère avec de légers accents jazz. Il l'a fait écouter au photographe Alan Ballard lors d'une séance de photos au printemps 64. Mais ce dernier n'en garde pas une grande impression. Bien que Ray Davies l'ait écrite comme une chanson plutôt tranquille, Dave Davies estime lui que le riff serait plus puissant s'il était joué à la guitare. Dès lors, les Kings tentent de l'enregistrer au moins à 2 reprises en studio durant l'été 64. La première démo est plutôt un blues, tandis que le deuxième essai enregistré en studio reste plus lent que la version finale. Les musiciens souhaitent faire une troisième tentative, mais Pye Records et leur maison de disques refusent de payer pour un autre passage en studio, dans la mesure où les 2 premiers 45 tours des Kings n'ont pas rencontré le succès attendu. De son côté, Ray Davies menace de ne pas assurer la promotion du single s'il n'est pas réenregistré, et le manager du groupe, Larry Page, le soutient. L'impasse est résolue lorsque le management du groupe finance lui-même la nouvelle séance d'enregistrement. C'est en lacérant le haut-parleur de son ampli avec une lame de rasoir que Dave Davies obtient le son de guitare distordu caractéristique de la chanson et révolutionnaire pour l'époque. Le morceau est enregistré au studio IBC à Londres le 4 juillet sous la houlette du producteur Shel Talmy. Une rumeur persistante veut que ce soit Jimmy Page lui-même et non Dave Davies qui a interprété le solo de guitare. Cette rumeur est notamment rapportée par John Lord qui affirme jouer du piano sur cette chanson. En réalité, bien que Page ait joué en tant que musicien de studio pour les Kings par la suite, c'est bien Dave Davies qui joue ce solo, comme l'ont confirmé à plusieurs reprises les principaux intéressés. Ray Davies aurait reconnu que Jimmy Page a peut-être joué sur la deuxième prise, mais c'est la troisième, avec la guitare de Dave qui est utilisée sur le disque. Doug Inman suggère qu'elle a pu voir le jour dans le petit milieu du rhythm and blues britannique, qui n'aurait pas apprécié de voir un groupe comme les Kings, composé d'adolescents, sorti de nulle part, rencontrer le succès avec une chanson d'inspiration blues aussi forte. Toutefois, le batteur du groupe, Mick Avory, est lui bel et bien remplacé par le musicien de studio Bobby Graham. You Really Got Me sort le 4 août 64 avec le succès qu'on lui connaît et restera à jamais un véritable titre révolutionnaire dans l'histoire du rock. Et je vous propose, après m'avoir écouté longuement, vous le méritez, de l'écouter tout de suite en entier.

0: Nous sommes en 1982 aux États-Unis. Le groupe américain Survivor a déjà sorti 2 albums, sans succès hélas, et craint d'être lâché par sa maison de disques quand un acteur et réalisateur qui a le vent en poupe du nom de Sylvester Stallone les engage pour composer une chanson pour son film Rocky 3, juste après que Queen lui eut refusé l'autorisation d'utiliser le fameux Another One Bites the Dust. Stallone souhaitait un morceau urbain avec une énergie qui colle aux scènes de boxe. Il envoie au groupe une copie du montage utilisé dans l'introduction du film, illustrant le boxeur Rocky Balboa et l'ascension de son rival Clubber Lang. Eye of the Tiger a été écrite par le guitariste de Survivor, Frankie Sullivan, et le claviériste, Jim Peterik. Ils ont conçu un riff basé sur des changements d'accords pour imiter le rythme des coups de poing. Le titre est tiré d'une réplique d'Apollo Creed, personnage de Rocky.
1: Tu vois cet éclat dans leurs yeux, Rocky? Avant notre combat, je me suis entraîné à fond, mais j'avais pas ce regard-là. Toi, tu l'avais. Et tu as gagné. Il faut que tu retrouves ce regard-là. L'œil du tigre, mec. Ouais, l'œil du tigre.
0: Pour la petite histoire, Stallone a repris cette phrase d'un film de 1969, A Dream of Kings. À la base, le groupe Survivor avait prévu d'intituler la chanson Survival, Survival rimant avec Rival. Ils ont finalement changé d'avis, estimant que le refrain Eye of the Tiger était plus percutant et qu'il n'était pas nécessaire de rimer parfaitement. La démo est enregistrée le 1er février 82. Sullivan était tellement démuni qu'il a utilisé une guitare dont la tête était cassée et qu'il avait lui-même recollé. Le groupe a tenté de reproduire un son de batterie similaire à celui de John Bonham, le batteur de Led Zeppelin. Stallone a adoré la démo et a insisté pour l'utiliser dans le film. Survivor l'a ensuite réenregistré pour l'album et les singles. Eye of the Tiger a eu ensuite le succès qu'on lui connaît. Il a dominé les classements musicaux du monde entier en 1982. Aux États-Unis, il est resté numéro 1 pendant 6 semaines. En août 82, il a été certifié double disque de platine. Au Royaume-Uni, il s'est vendu à 956 000 exemplaires cette année. Il a été numéro 1 des ventes dans énormément de pays dans le monde. Sullivan estimait que les gens s'identifiaient au message d'autonomisation du morceau. Je le cite, « Il s'agit de se lever le matin, il s'agit de dire « Je ne vais pas essayer d'aller à la salle de sport lundi, il faut se dire « J'irai à la salle de sport lundi ». Allez, on écoute ce morceau ô combien motivant. »

The Man Who Sold the World est une chanson composée par David Bowie et parue en 1970 sur le troisième album du chanteur, également intitulé The Man Who Sold the World. Elle a été reprise à de nombreuses occasions et par plusieurs interprètes, notamment par Nirvana lors du célèbre MTV Unplugged in New York. C'était en 1994. Le titre de la chanson rappelle celui d'une nouvelle longue de l'écrivain de science-fiction américain Robert A. Heinlein, l'homme qui vendit la Lune. Cependant, l'intrigue de la nouvelle ne se retrouve pas dans les paroles de la chanson, qui sont pour le moins difficiles à interpréter, le narrateur semblant rencontrer une sorte de double, l'homme qui a vendu le monde. Mais comme on pourrait l'interpréter, on ne connaît ni la signification exacte de cette expression, ni l'identité de cet homme. La chanson n'est qu'un portrait à grands traits de ce personnage qui vient grossir les rangs des rebuts de la société figurant dans le reste de l'album. Certains suggèrent aussi que cette œuvre puisse être liée à un poème Antigonish de William Hugh Mertz. En tout cas, le succès de la reprise de Nirvana a un petit peu éclipsé l'interprète de la chanson originale. David Bowie se souvient de concerts où des gamins venaient le voir pour lui demander si c'était sympa et pourquoi il reprenait une chanson de Nirvana. Après la mort de Kurt Cobain, Bowie a déclaré que c'est cette reprise qui lui a fait prendre conscience qu'il faisait partie du paysage musical américain. Il avait été, je le cite, tout simplement époustouflé quand il a découvert que Kurt Cobain aimait son travail et il aurait voulu connaître la raison pour laquelle il a repris The Man Who Sold the World. Une interprétation que Bowie jugeait simple mais de qualité, très honnête. Il aurait aimé travailler avec Kurt Cobain, mais rien que discuter avec lui aurait été chouette, avait déclaré David Bowie. Ce qui est chouette aussi, c'est d'écouter l'original tout de suite.

Et si ces quelques notes vous semblent familières, c'est normal, vous les avez forcément déjà entendues. Il s'agit de l'introduction du titre « I was made for loving you », littéralement « J'ai été fait pour t'aimer ». C'est la chanson la plus connue du groupe de hard rock américain Kiss, originellement enregistrée sur leur album « Dynasty », sorti en 1979. Un titre qui a été enregistré comme face A de leur premier single de l'album. Il faut savoir que ce titre a une petite particularité, c'est qu'à une époque où le disco avait le vent en poupe et le hard rock aussi, eh bien les membres de Kiss ont réussi le délicat pari de mélanger les deux et forcément ça a fonctionné. Le single s'est classé à la 11e position du Billboard Hot 100 la semaine du 11 août 79, certifié disque d'or la semaine suivante. Il a pris ensuite la première position au Canada où il a été récompensé par un disque d'or le même mois et la même année. En Europe, il a été en première position en France. Il y est resté durant 27 semaines. Numéro 1 également un petit peu partout dans le monde, aux Pays-Bas, en Belgique, en Nouvelle-Zélande, en Allemagne, en Autriche, en Norvège, en Suède, au Royaume-Uni. Bref, cette chanson a complètement chamboulé le monde et a réussi à fédérer les amateurs de hard rock et les amateurs de disco. C'était pas forcément gagné à l'époque et c'est un titre qui aujourd'hui s'écoute encore avec beaucoup de plaisir. Un titre qui, si le titre dit « Eh bien, j'ai été fait pour t'aimer », eh bien ce titre, lui, il a été fait pour qu'on l'aime.

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0: Et bienvenue à l'écoute de La Vagabonde, votre émission qui couvre l'actualité culturelle en Sud-Ardèche. Aujourd'hui, je suis avec Eric. Bonjour Eric.
1: Bonjour Colline.
0: Tu fais partie du café associatif Le Pas de Côté qui est situé à Mercué. Et aujourd'hui, on va parler de la programmation de juillet, début août. Programmation théâtrale et musicale. Est-ce que tu peux déjà nous dire c'est quoi Le Pas de Côté, ce café associatif?
1: Alors Le Pas de Côté, ça a démarré en 2019, on a inauguré en 2019, c'est un lieu qui favorise les rencontres en tout cas, c'est surtout ça, les sourires, l'envie de se croiser. Après, à côté de ça, donc il y a évidemment plein de prétextes pour que les gens se rencontrent.

0: a les scènes poésie et chansons, pareil, une fois par mois. Voilà, il se passe toujours quelque chose au pas de côté en général pendant toute l'année.
1: C'est le café associatif qui est situé dans l'ancienne école de Mercué, pour celles et ceux qui ne connaissent pas. Et là, après avoir proposé la semaine dernière Time is Color, vous continuez avec une programmation musicale et théâtrale de belle qualité, avec ce samedi 18 juillet, une soirée de théâtre, une carte blanche à la compagnie Tungsten Théâtre. C'est quoi les spectacles qui vont être proposés ce soir-là ?
0: Alors, on avait fait, nous, déjà, Alcool, qui était sur l'alcoolisme au féminin, il y a quelques années. On adore cette compagnie Tungsten qui travaille toujours sur l'impro, sur les gros défis aussi de la société. Donc, on avait voulu refaire un événement avec eux. Et c'est, là, on va le faire sous la forme de quelque chose qu'on n'a jamais fait, en fait. C'est deux spectacles plus un repas. Donc, les deux spectacles, ça sera bleu et ça sera angle mort. Donc bleu sur les conditions de travail, c'est le temps moderne actuel, et sur la mort, ça sera sur angle mort, c'est sur la mort, sur le décès, comment on en parle, comment on vit ça, et au milieu il y aura un repas. Donc voilà, ça sera deux spectacles plus un repas. On fait ça à 22 €, et c'est sur réservation uniquement, donc par mail ou par téléphone.
1: Auprès du pas de côté. Et l'idée, c'est qu'on peut venir pour un des deux spectacles ou on vient forcément pour l'intégralité de la soirée ?
0: Ça, c'est une soirée qui est spéciale, carte blanche à Tungsten. On a dit que c'était l'intégralité, donc c'était les deux spectacles plus le repas obligatoirement. C'est cette soirée-là, on l'a construite comme ça pour permettre d'avoir le temps de faire les deux spectacles plus le repas, et que ça coûte pas très cher et que ça permette à tout le monde de pouvoir avoir... ces deux spectacles qui sont magnifiques.
1: Et de vraiment plonger dans l'univers du Tungsten Théâtre.
0: Complètement.
1: Avec des spectacles qui ont été construits les dernières années.
0: Complètement, ils ont été aussi artistes associés à Vals-les-Bains pour ce projet-là. Donc voilà, on va lui mettre un coup de projecteur, en tout cas, cette compagnie. Nous, c'est un beau projet.
1: Le Tungsten Théâtre, nous aussi, on les avait reçus à la radio Info RC pour parler de ces spectacles.
2: Le Tungsten Théâtre, c'est une compagnie de théâtre qui est implantée en Ardèche depuis 2016. Donc on mène un travail qui s'articule autour des écritures contemporaines avec une recherche chorégraphique qui fait un peu notre identité. Donc c'est un théâtre qui est physique avec une écriture précise des corps au plateau et une recherche visuelle et sonore. On s'attaque à des sujets de société dans nos créations qui sont des sujets relativement tabous et c'est ce qui nous intéresse. Pour amener le spectateur à un questionnement sensible autour de ces thématiques qui sont des thématiques qui touchent tout le monde de près ou de loin. Notre première création, c'est autour de l'alcoolisme, d'après un texte de Marguerite Duras, qui s'appelle « Alcool ». La deuxième création, c'est « Bleu », autour de la violence au travail. Et la dernière création, c'est « Angle mort », autour du tabou de la mort. Ce qui nous intéresse, c'est de prendre des sujets tabous, en fait, pour lesquels souvent on n'a pas assez de mots en tant que citoyen, citoyenne, pour en parler de façon honnête. Et on essaye, avec nos spectacles, de proposer une matière poétique qui permet collectivement, en fait, de se questionner ensemble autour de ces sujets. Et puis, que dire de plus ? On essaye de proposer un théâtre qui va jouer sur le malaise, l'humour... Un jeu assez brut dans des mises en scène qui sont quand même très visuelles et très dynamiques. Et il y a un aller-retour entre nos propositions de jeu et la scénographie, qui a une grande importance dans nos créations. Et voilà, et on est quand même dans un théâtre qui se situe à la lisière de la danse, donc avec vraiment une partition corporelle et une partition textuelle qui s'accompagne, se contrebalance, se soutient, se confronte.
3: Et on utilise aussi beaucoup la bande-son, que ce soit musicale, de son, d'interview. Voilà, on va aussi chercher du matériau qui n'est pas forcément du matériau, on va dire, de théâtre, d'art dramatique. C'est ce qui nous intéresse aussi. Et c'est vraiment un partenaire en plus dans le jeu pour nous.
1: Voilà. Donc ça, c'est le samedi 18 juillet au Pas de Côté à Mercué. Ensuite... Une autre programmation exceptionnelle, c'est le samedi 1er août, où vous proposez une soirée musicale avec un double concert. Quels sont les groupes que vous invitez ce jour-là ?
0: Alors, on a invité Note, qui a été un coup de cœur pour nous, qui vient de Chambéry. C'est un couple, c'est un garçon et une fille sur scène. Et c'est de l'indie pop. C'est très calme, c'est très joli. C'est voix, guitare, plus percussion. C'est quelque chose qui s'écoute, qui est toute une ambiance. Et en deuxième partie, on aura un groupe qu'on a Talveg qui vient de la Drôme et qui avait fait l'effort de venir

0: scène ouverte chez nous et on a pris une baffe parce que c'est trois jeunes qui mélangent des univers complètement barrés entre électro, dub, blues, cumbia. Enfin voilà, ils n'hésitent pas du tout à se faire plaisir et à faire vraiment des mélanges improbables. Donc voilà, on s'est dit que ces deux groupes sur un même plateau, ça permettait de commencer la soirée un peu tranquillement avec une écoute et puis de finir un peu plus festif avec Talweg.
1: Et nous aussi, on a envie d'en faire profiter nos auditeurs et nos auditrices sur la radio Info RC. Alors, on va écouter ensemble la Baie des Singes. C'est un morceau de Note, une live session.

0: Note, c'est un duo indie pop composé d'une chanteuse guitariste et d'un batteur claviériste xylophoniste à retrouver au café associatif du Pas-de-Côté le samedi 1er août en première partie de la soirée. Est-ce que tu as envie de réagir à l'extrait qu'on vient d'entendre ?
1: Eh ben c'est tout ce qu'on avait bien aimé dans ce groupe, c'est-à-dire des envolées, une voix qui est très jolie, des chœurs qui sont très, très bien faits, enfin, en tout cas sur un duo comme ça, il y a de la vie, ça circule, il y a de la rythmique, donc c'est tout ce genre de trucs qu'on adore, nous, au Pas-de-Côté, quand on peut les faire venir.
0: Et en deuxième partie, on retrouve Talweg, un projet né à la croisée de la musique électronique et acoustique. On va écouter ça tout de suite.

0: Talweg. Ils sont à retrouver en concert le samedi 1er août au Pas de Côté. Je suis avec Eric, on est de retour dans les studios de la radio Info RC. C'est un groupe que tu nous présentais tout à l'heure. Qu'est-ce que tu peux nous en dire de plus, si tant est qu'il y ait quelque chose à dire de plus après avoir écouté leur musique?
1: Alors c'est frais, il y a une fraîcheur dans leur projet là. C'est trois jeunes et qui vraiment n'ont aucun scrupule à essayer de mélanger des styles, etc. Et qui le font très bien sur scène. Ils ont la banane, ils ont un sourire. On sent qu'ils se font plaisir. Donc oui, c'est vraiment pour nous un groupe qu'il fallait qu'on fasse passer. Voilà, qui correspond à ce qu'on a envie nous de faire écouter aux spectateurs.
0: Ils sont trois sur scène et ils associent un set de DJ avec des instruments acoustiques comme le chant, la guitare, la basse, la clarinette, l'harmonica. Ça va être un spectacle complet.
1: Ouais, et puis ils jouent plusieurs instruments et puis vraiment, c'est, il n'y a pas de limite dans leur mélange.
0: Eh bien, rendez-vous au Café Associatif du Pas de Côté, samedi 1er août à partir de 20h30. Et encore une fois, ici, c'est prix libre et conscient.
1: Oui, alors nous, c'est le prix libre, c'est pour permettre à tout le monde de pouvoir... C'est l'accès à la culture pour tous. Alors effectivement, il y a quelques dates où on fait des tarifs fixes. Par exemple, sur Erwan, le concert qu'on a fait le 6 juin, c'est parce qu'il y a aussi des risques financiers sur certains concerts. Donc on essaye quand même de maintenir ce prix libre conscient au maximum. En tout cas, je pense que 99% de nos dates sont comme ça. Il y a quelques fois un événement ou deux qui sont sur des tarifs fixes, mais on essaye vraiment de maintenir ça pour maintenir cette envie que tout le monde participe, que la culture c'est important, que c'est primordial pour tout le monde et que les rencontres et les sourires c'est aussi primordial pour tout le monde.
0: Et sur place, au Pas de Côté, il y aura de quoi boire et manger.
1: Effectivement.
0: Et donc, les chiens ne sont pas acceptés au Pas de Côté. Ça se passe dans la cour, sur l'extérieur. Mais par contre, il vaut mieux pas venir avec un chien.
1: Ouais, parce qu'on estime, nous, on a aussi un chien. Donc, on estime que c'est pas la place des chiens, là, vraiment, sur un concert comme ça, dans la cour. Donc, c'est compliqué à chaque fois entre les pissous, tout ça. Donc, on essaye de demander aux gens qui ont des animaux de les laisser chez eux. C'est plus simple pour tout le concert et c'est moins dangereux. Il y a pas mal d'enfants aussi. Donc, il y a pas mal c'est assez familial, le Pas de Côté. Donc, on essaye de limiter les risques, de toute façon, à ce niveau-là.
0: Est-ce qu'il y a d'autres infos à partager, détails pratiques ou autres, autour de cette soirée du samedi 1er août?
1: Alors, pas obligatoirement, c'est toujours pareil. Nous, on est. Si vous n'êtes jamais venu au Pas de Côté, il y a une grande cour ombragée sous les platanes. C'est très agréable de passer les soirées d'été, en tout cas, dans notre cour. Donc, n'hésitez pas à venir, même si vous ne connaissez pas les groupes, même si venez profiter de tout ça, venez profiter de l'ambiance, de cette ombre au Pas de Côté. Vraiment, vous ne serez pas déçus.
0: Et venez profiter avant, j'imagine, la fermeture estivale. Vous prenez quand même des vacances?
1: Oui. On ferme juste après le concert de Notes et Talweg, donc on fermera vers le 3 août, dans ces eaux-là, pour une réouverture en septembre. Et c'est reparti tous les jeudis et des événements et un gros concert rap en prévision en novembre, 14 novembre 2026 dans la salle de Saint-Priest.
0: Ok, Pas de Côté hors les murs.
1: Exactement.
0: Eh bien, merci beaucoup Eric d'être venu dans nos studios pour nous parler de la programmation du Pas de Côté. Merci au Café Associatif Le Pas de Côté pour cette belle programmation.
1: Merci Colline.
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2: Salut omnes.
3: Bonjour à tous.
2: Odier,
3: aujourd'hui, dans l'Instant Mytho, votre émission consacrée aux mythes et légendes de l'Antiquité, Lilia,
2: Romane et
3: Talia,
2: de la classe latiniste de 4e du collège La Ségalière,
3: vont vous présenter la déesse Héra.

Héra, de son nom grec Junon, pour les Romains, est la déesse du mariage. Elle représente et protège la fidélité entre époux. Le paon, le sceptre, la couronne ou encore une génisse représente la déesse Héra Junon. Elle est la fille de Cronos, Saturne, le dieu du temps, et de Rhea Cybèle. Elle est la sœur de Neptune Poséidon, Hadès Pluton, Déméter, Cérès, Hestia Vesta et Zeus Jupiter avec lequel elle est mariée.